0: rideau.
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0: Zéro.
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3: Nous partons à la découverte des Maranges, ce petit territoire partagé entre trois villages. Chailly-les-Maranges, Sampigny-les-Maranges et Dezise-les-Maranges, au lieu de la prochaine Saint-Vincent tournante 2026. Alors, avec Plus belle la vigne, on zoome sur ce territoire viticole caché dans une petite vallée. Ici, les coteaux font partie de la côte de Beaune, mais en Saône-et-Loire. Explication avec Élodie Roy, viticultrice et vice-présidente du comité d'organisation de la Saint-Vincent.
4: La côte de Beaune s'étale d'une même exposition, mais il y a une faille géologique à Santenay et les Maranges, on est une vallée un petit peu à part, je dirais.
3: Alors là, Santenay, c'est dans quelle direction ?
4: Santenay, c'est juste en face. Voilà,
3: là-bas. C'est dans le petit creux là-bas.
4: Là, vous voyez des bâtiments en face. Oui. Là, c'est tout le début de Santenay.
3: D'accord. Voilà. Et donc après, il y a les hauteurs, en fait, il y a les collines.
4: Les coteaux, voilà.
3: Les coteaux.
4: C'est une vallée, en fait. Les Maranges, vous avez la vallée de la Causanne et la vallée de la Deune. Donc la Causanne, c'est une petite rivière qui circule sur Chailly, sur Sampigny, qui prend sa source en fait à Vauchignon, au bout du monde. Donc, c'est un nom qui, ça s'invente pas.
3: C'est joli.
4: C'est une petite rivière qui fait 14 km et qui se jette dans la Deune, juste à la sortie de Chailly. Donc cette rivière, elle passe au milieu là. Le petit village de Sampigny qui est ici, très étriqué, très enclavé, et sur les hauteurs, vous avez Dezise et tout en haut le petit hameau de Borgie. Et la montagne des Trois Croix qui est en face de nous, connue aussi sous le nom de Mont de Seine. Alors, bon, moi je les vois les croix, mais je connais. C'est vraiment juste en face de moi. Je sais pas si vous voyez.
3: Non, mais je
4: le petit point culminant.
3: D'accord.
4: Oui, là, on est à 521 mètres d'altitude, je crois. Et le vignoble des Maranges, bah, est vraiment devant nous.
3: Alors, qu'est-ce qui fait que ça reste tout de même la côte de Beaune, alors qu'on décroche quand même de cette côte de Beaune?
4: On décroche de cette côte de Beaune, légèrement, hein, c'est quand même pas... Parce qu'après, une fois passé la côte de Beaune, on est sur la côte chalonnaise. Mais la côte chalonnaise, on est sur la plaine de Saône. Nous, on est quand même très éloigné. La côte chalonnaise, elle est vraiment derrière cette colline-là.
3: D'accord.
4: Avec le village de Bouzeron qui commence la côte chalonnaise, Ruilly, Mercuré, etc. On a des terroirs distincts. Là, on a une carte géologique. Vous voyez qu'il y a beaucoup de couleurs différentes en fonction du type de sol.
3: Ah oui, je vois, jurassique, plutonique.
4: Donc ça, ce sont des niveaux géologiques. Donc là, on parle de millions et de millions d'années. Pour faire simple, c'est argilo-calcaire, mais pas que. On est un vignoble assez tardif. On vendange souvent plus tard que les autres appellations de la côte de Beaune.
3: Vous êtes entre la côte de Beaune et l'autre côte, finalement.
4: Oui, exactement.
3: C'est ça.
4: Les Maranges, ils sont exposés sud-sud-est, on va dire. Les hautes côtes, moi, personnellement, j'ai des parcelles, elles sont exposées vraiment plein sud.
3: Nouvelle confirmation de la définition hyper millimétrée des terroirs bourguignons.
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6: Quelle qualité doit avoir un sportif de haut niveau ?
7: Des forces, des muscles, manger sain
8: et beaucoup boire.
9: Il faut beaucoup, beaucoup s'entraîner pour faire le sport qu'on veut.
10: Pour faire marcher ses muscles,
9: on s'entraîne beaucoup, genre on fait de la muscule, prendre des poids de genre 40 kilos sur ses bras et tenir le plus longtemps pour avoir des muscles.
6: Et vous connaissez des sportifs de haut niveau ?
8: Ah oui, Cristiano Ronaldo,
9: Teddy Riner, Kylian Mbappé,
8: Lionel Messi,
9: Léo Marchand,
8: Félix Lebrun et Alexis Lebrun.
6: Et ils faisaient quoi eux ?
8: Du ping-pong.
6: Vous les avez regardés pendant les JO ?
8: Oui, de temps en temps.
9: Moi, je les ai pas regardés, mais
8: j'ai vu surtout.
9: J'ai vu juste Teddy Riner parce que j'aime bien karaté, mais j'ai arrêté.
8: Moi, j'ai vu beaucoup, beaucoup plus de fois Léon Marchand, même si je préfère beaucoup plus le ping-pong. Il faisait vraiment des trucs magnifiques.
11: Will Bayama, je crois, pour la France, le basketteur. Et après, il y avait un Américain. Après, je sais pas comment on l'appelle, mais ma belle-mère, elle avait crié le King, mais je crois pas que c'est son prénom.
6: Est-ce que vous aimeriez être un sportif ou une sportive de haut niveau, vous ?
11: Oui.
9: Non.
11: Parce que ça demande trop d'exercice.
9: Faire de la piscine, j'aime bien. Ça fait marcher les bras, les jambes en même temps. Et ça demande beaucoup d'entraînement, du coup j'adore.
8: Moi, oui, parce que j'aimerais bien faire beaucoup de ping-pong. Parce que c'est mon sport préféré. Et Félix Lebrun, il m'a donné un bon coup d'énergie. Maintenant, j'en fais un club et voilà.
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12: Circuit court aujourd'hui au cœur du village de Roiffieux où l'on va se régaler avec Noémie Marron de l'atelier du père Marron.
13: Nous sommes donc dans un vieux bâtiment qui date d'après une pierre gravée sur la façade de 1612. C'était en fait l'ancien entrepôt du boulanger du village puisque mon papa est natif de Roiffieux. Donc ici nous sommes un atelier de transformation de fruits. Notre objectif c'est de décliner le fruit sous plusieurs formes. Donc on a commencé avec la confiture, on fait maintenant des pâtes de fruits et on aimerait faire à terme encore plus de déclinaisons. Ça peut être de la compote, des coulis, des sorbets, enfin voilà. Avec un cahier des charges extrêmement exigeant et qui ne bougera pas, qui correspond en fait tout simplement à nos valeurs, que des fruits français qu'on va chercher en direct chez les producteurs, des variétés dites, dans le monde du fruit, on dit premium, donc ça veut dire très qualitatif, très gustative, et le tout très peu cuit et peu sucré. L'idée, c'est à chaque fois, à travers nos produits, d'avoir l'impression de manger le fruit cru. C'est un substitut, en fait, lorsque le fruit n'est pas de saison.
12: Et ici, on est confiturier de père en fille, Christian le papa et Noémie sa fille, associés dans cette belle aventure gourmande depuis 2024 dans l'atelier du père Marron, mais depuis toujours à la maison, pour régaler les épicurieux avec une vingtaine de parfums de confiture extra.
13: Donc, la gamme Corse, ce sont la clémentine de Corse, le pommelot de Corse et le citron Corse, une confiture d'ailleurs très rare à trouver, une gamme réunionnaise avec l'ananas Victoria et la mangue José, et ensuite, on a les classiques et en plus original, on va dire, mais extra local, on va avoir tout ce qui est poire, qui est vraiment une belle découverte, parce que c'est un fruit extrêmement classique, mais rarement transformé, la pêche de vigne, les fruits sauvages, donc mûre, myrtille, ainsi que cynorhodon. Et j'y tiens, c'est très important, on ne fait pas de crème de marron, on fait de la confiture de châtaigne. La différence, elle est majeure à notre sens. On fait des choses très haut de gamme, mais on veut quand même rester sur de l'abordable. Nous, on va vraiment être sur de la retranscription du fruit. Ce qui fait qu'on n'aura jamais d'assemblage de plusieurs fruits ou d'épices. Et dans la crème de marron ou confiture de châtaigne, nous, on va se différencier parce qu'on ne met pas de vanille, on met moins de sucre. Ce qui fait que ça fait beaucoup plus châtaigne à tartiner. En fait, nous, notre principe, c'est de se dire, quand un fruit est excellemment bon, il se suffit à lui-même et il n'a pas besoin de rajout, d'exhausteur de goût, que sais-je, pour être savoureux.
12: Et alors, avec ce même savoir-faire, Noémie et Christian confectionnent également des pâtes de fruits savoureuses.
13: Alors, les pâtes de fruits, c'est vrai que ça a été un grand enjeu, puisqu'en fait, ce qui se faisait sur le marché, attention, je ne mets pas tout le monde dans le même sac, mais on était quand même sur des produits extrêmement sucrés qui n'avaient de fruits que le nom dans pâtes de fruits. Et donc là, c'était un vrai challenge parce qu'il fallait que la texture suive. Donc ça nous a mis vraiment des mois et des mois pour trouver le juste équilibre. Mais on est extrêmement fiers de ce produit-là. On voit qu'il a beaucoup de succès parce qu'effectivement, on fait une pâte de fruits, plus de 50% de fruits, avec cette espèce de trompe-l'œil qui fait qu'on a l'impression de manger le fruit. Et certains, d'ailleurs, clients pensaient que c'était un fruit confit tellement qu'il ressemblait à la clémentine, par exemple.
12: Donc vous l'avez compris, dans l'atelier du père Marron, on fait vraiment tout artisanal et le plus souvent possible, donc en circuit court.
13: On essaye vraiment toujours d'être extrêmement local. Après, il s'avère qu'on est dans une région très limitrophe avec la Drôme et l'Isère. Donc, des fois, il est plus local d'aller en Drôme et l'Isère que dans le sud de l'Ardèche, par exemple. On travaille avec une bonne vingtaine de producteurs et aussi des cueilleurs. Les cueilleurs, c'est quand vous voulez, où vous voulez, il n'y a aucun problème. On est vraiment à la recherche de ce savoir-faire. Donc, on le fait pour la mûre sauvage et le cynorhodon. On a eu la chance d'être dans une région où il y en a plein. Il n'y a pas de mal à les trouver. Par contre, un peu plus de mal à les cueillir.
12: Donc, l'appel est lancé. Si ça vous intéresse, rapprochez-vous de Noémie et de l'atelier du père Marron à Roiffieux. Vous retrouvez leurs confitures et pâtes de fruits dans certaines épiceries fines, chez certains restaurateurs également, notamment les maisons Marcon, ou directement ici à l'atelier boutique à Roiffieux, où Noémie se fera un grand plaisir de vous faire déguster ses douceurs.
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1: Ce matin, on a rendez-vous avec un Caulois, il s'appelle Éric Castet, et avec sa femme Juliette, ils ont intégré il y a quelques années l'organisation internationale JRS, c'est Jesuit Refugee Service Welcome. Il s'agit en fait de réseaux de familles qui mettent à l'abri des migrants le temps de leur régularisation pour éviter qu'ils dorment à la rue, avec tout ce que ça comprend évidemment. Alia Zegaoula a rencontré Éric, qui se décrit d'abord en trois mots.
2: Déterminé, ça c'est sûr. Déterminé, deux fois, ça compte. Optimiste. On a l'impression de notre action est une goutte d'eau dans l'océan des souffrances. Il y en a une, toute sa famille a été massacrée. Elle est venue à pied, elle a traversé du désert, en prison, en Libye, esclavage, viol. Des fois, ils abandonnent leur famille. Ça nous oblige à faire un peu de géopolitique, à comprendre ce qui se passe dans les autres pays. On a l'impression de toucher à l'essentiel. Et pendant six mois, nous accueillons Myriam. C'est une magnifique aventure à plusieurs titres. D'abord, la rencontre de ces gens qui vivent toutes les horreurs qu'on peut imaginer. Vraiment toutes.
3: Qu'est-ce que vous en retirez de ces rencontres que vous n'auriez sans doute pas faites sans ce réseau ?
2: Bon, moi, ça a été un choc. Il y avait des préjugés sur les religions et les coutumes. Moi, je vais parler franchement. On a accueilli une femme qui a vécu toutes les horreurs, mais qui a un rayon de soleil. Et grâce à sa foi, qui n'est pas la mienne, qui est foi musulmane, et je découvre que sa foi lui permet de faire triompher la joie. J'étais très touché par la capacité de résilience.
3: Au-delà de ces semaines passées ensemble, est-ce que vous arrivez à avoir des nouvelles de ces personnes accueillies auparavant ?
2: Oui, il y en a qui reviennent nous voir, il y en a qui ont réussi à s'installer, qui ont réussi vraiment à se régulariser, à trouver du travail. Elles viennent voir maman Juliette, papa Éric.
3: Est-ce que vous diriez que ça vous a davantage encore ouvert à l'autre ?
2: Merci pour la question. Je suis ouvert à l'autre. Mais jusqu'à quel point je consacre du temps à celui qui est en face de moi ? Jusqu'à quel point je le considère ? Je peux faire distraitement en pilotage automatique, mais quand la personne est en face de moi, est-ce que j'ai l'impression de perdre mon temps ou est-ce qu'au contraire, je considère que chérir la personne qui est en face de moi est peut-être l'action la plus directe pour la paix ? C'est la question que je me suis posée. Évidemment, je suis très occupé, mais quand j'ai pris du temps pour apprendre à Myriam à faire de la trottinette et du vélo, je me disais, Eric, t'as tellement de choses à faire, mais en fait, non. Non, à la fois c'est un investissement et à la fois moi-même je suis bouleversé par ce qui se joue quoi. Il y a quelques mois, il y avait les 10 ans de JRS Welcome. Je sais pas combien de personnes mises à l'abri dans le 06 étaient réunies et sur l'estrade quand il y a eu la trentaine de migrants 10 ans après, c'était séquence émotion. Vraiment, des gens magnifiques, des témoignages. C'est un grand mouvement d'humanité.
3: À ceux qui osent pas ou ceux qui se disent c'est trop compliqué, vous direz quoi?
2: C'est cette fameuse parabole de l'homme qui marche au bord de la mer et qui jette à la mer toutes les étoiles de mer qui sont sur la plage. Et un autre lui dit, mais tu te rends compte, il y en a des milliers. C'est complètement vain. Il dit, oui, c'est vain, mais pour celles que je mets à l'eau, ça change tout, c'est leur vie qui en veut. Donc, de voir des existences sauvées, entre guillemets, quand je dis des existences, c'est parce que ces jeunes sont des futurs parents, j'espère, et c'est pas juste une personne, c'est une lignée. Enfin, voilà, c'est des vies dans leur durée qui sont modifiées. Se soucier d'une personne, il faut commencer par ça, quoi. Voilà où j'en suis de mes réflexions, de ce que je reçois en faisant ça.
1: Ah, le portrait très fort et mouvant, hein, d'Éric Castet. 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
4: Quand il bat fromé le thé au lapin, il faudrait pas qu'il se sauve. Hein.
5: Berrichon dans le texte.
4: Un thé, c'est un toit, un abri, où qu'on renferme les bestiaux pour qu'ils soient à l'abri de la pluie, des renards, et puis dans le temps des loups. Allez donc savoir pourquoi qu'on parle du thé au lapin, du thé au chef, du thé au cochon, puis quasiment jamais du thé aux ouailles, aux poules, aux vaches ou aux chevaux. Une histoire de thé qui se raconte dans le pays fort. Avant que je vous la raconte, faut juste savoir que quand ils boivent une tisane, ils disent pas, par exemple, boire du tilleul, mais boire sul tilleul. Logique, on boit l'eau qu'a passé sur les plantes. Alors c'est l'histoire d'un pourvieux qui avait mal au vent. Il s'en va voir la guérisseuse, elle la regarde, puis elle dit « Va avec à rentrer chez vous, puis boire sul thé. » Il connaissait pas ça, le thé. Ça fait qu'il retourne chez eux, puis le v'là qui dioche sul thé au cochon en qu'une chopine de jus de poume. Adam, il a attrapé la fouère, mais il avait plus mal au ventre. Comme quoi, il y a que la fouée qui saute. Quand on était jeune, le samedi soir, on allait chez les uns ou chez les autres pour fêter les anniversaires. Chez nous, il y avait deux autos. une 404 puis une camionnette. Oh mon pas, il voulait ben nous prêter la grosse auto quand que c'est qu'il en avait pas besoin. Sinon, on prenait la camionnette, ou que c'est qu'on s'entassait. Et puis dame, on rigolait. Sauf une drôlière, qu'elle appelait ça le thé au chieuve. Puis qu'elle voulait pas y monter. Ça fait qu'une fois, elle est à la fête en vélo. À 15 km. Ah dame, quand elle est arrivée, on avait fini de manger le gâteau. Puis c'était quasiment l'heure de repartir. Eh ben vous me créerez si vous voulez, mais pour le retour, à la bas vous voulez qu'on les ramène et les pissons vélo dans le thé à chieuve.
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5: Chaque année, près de 800 000 personnes montent sur un bateau à Strasbourg. Soit plus de la population entière de Marseille qui ferait la queue pour voir la petite France. Aujourd'hui, je teste pour vous les coulisses de Batorama. On est bien évidemment à Strasbourg, embarcadère du Palais Rohan. Et il est tôt, il est très tôt. Hein. La ville s'éveille tout doucement et je monte à bord d'une navette Batorama avec Dylan et les capitaines. Autour de nous, l'île est particulièrement silencieuse et on entend juste les clapotis de l'eau contre la coque. Pendant que les premiers touristes dorment encore, eh bien, l'équipage lui prépare déjà la journée. J'ai comme l'impression que je vais prendre part au spectacle que je vois défiler tous les jours devant les fenêtres des studios d'ici Alsace. Et une fois à bord de la navette, direction le port du Rhin, dans les locaux techniques de Batorama. Avant même qu'un touriste monte à bord, ah bah les bateaux passent par une vérification technique complète. Et Dylan m'explique que chaque navette est contrôlée quotidiennement. Hein. Les niveaux, la sécurité, les systèmes électroniques. Normal, on peut transporter jusqu'à 135 passagers par bateau. En fait, Batorama appartient au port autonome de Strasbourg. C'est le deuxième port fluvial français. Et à l'origine, les visites servaient surtout à montrer la puissance industrielle du port aux investisseurs. C'était pas vraiment pour les touristes. Aujourd'hui, la visite dure environ 1h10. Et on traverse la petite France, la Neustadt et le quartier européen. Et selon le capitaine, la difficulté principale, c'est de réussir à anticiper d'une part le courant, mais aussi les écluses et les autres embarcations. Hein, dans un espace, il faut le dire, relativement petit. Et ça prend pas mal d'entraînement pour réussir à passer un aussi long bateau sous les ponts de Strasbourg. Et moi, eh ben je me fais trimballer et je dois avouer que depuis l'avant du bateau, la ville est encore plus belle. On voit les rues et les façades des bâtiments complètement autrement. J'ai adoré ça. Aujourd'hui, la flotte compte une dizaine de bateaux. Parce que oui, hein, y a du monde. Et pour gérer l'afflux des visiteurs, eh bien j'ai rencontré Lucie. Lucie, elle est agent de quai. Et elle m'explique que ce sont plusieurs centaines de personnes par heure qui montent et descendent des navettes en haute saison. Et le timing est super précis. Parce qu'un bateau part environ toutes les 30 minutes. Alors moi, pour montrer

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1: Les petits bonheurs, généralement, ce sont des sourires qui se récoltent tous les jours au hasard des rencontres. Il suffit d'un micro ici, de ne surtout pas prendre de rendez-vous et de ne pas se présenter. Ça marche très bien à Megève, par exemple. Nous sommes donc en Haute-Savoie, sur les hauteurs de Megève, au Mont d'Arbois, pendant que des chevaux sont en train de monter dans une bétaillère.
2: Bonjour.
1: Matin de bonne heure, venez vous occuper des bêtes.
2: C'est ça, on vient les mettre au chaud, ouais.
1: Ah, c'est-à-dire que là, ils quittent la montagne?
2: Ouais, ce coup-ci, ouais, c'est bon. Ce coup-ci, on va les ramener, on va les mettre en pension pour cet hiver, ouais. Ils ont passé tout l'été en montagne, donc ce coup-ci, ça y est. Ils vont aller se mettre au chaud pour l'hiver.
1: Ah oui, ils font toute la saison, là, ici?
2: Ouais, ceux-là, ils font toute la saison ici. Il y en a qui sont là pour la monte, il y en a qui sont là pour l'attelage, et puis vu que nous, on est élevage, il y en a, ils sont juste là pour grandir.
1: Vous, c'est pas juste un loisir, c'est votre métier?
2: Ouais, moi, c'est mon métier, ouais. Je suis cocher palefrenier, ouais.
1: Quand vous dites pour l'attelage, c'est les calèches qu'on peut voir à Megève, par exemple?
2: Exactement, c'est ça.
1: Donc, les chevaux, quand ils sont pas attelés, on les voit ici, sur les hauteurs de Megève?
2: Ouais, c'est ça. Nous, on en a à l'Alpette, comme là en face, en haut de la côte 2000. On en a aussi au Mont d'Arbois, là, juste derrière. Et puis, après, au fur et à mesure de la saison, on les fait descendre petit à petit. Puis là, ils atteignent leur point le plus bas sur Megève. Puis après, on les change de département et puis voilà.
1: Donc là, ils montent dans le bus?
2: C'est ça, ouais. Ils montent dans le bus. Là, je vais en mettre 4. Là, après, j'ai mon patron qui va arriver. Il va prendre le reste. Et puis après, on va prendre un camion et une remorque. Puis on y charge tout dedans. Puis lui, il part cet après-midi.
1: Et là, il part où, hein, en résidence d'hiver?
2: Ils partent dans l'Allier, ceux-là. Ils partent dans l'Allier. Ils ont des gros champs de plusieurs hectares où c'est qu'ils ont du foin, des abris pour eux, de l'eau à volonté. Puis voilà.
1: L'Allier, donc en Auvergne, si je ne m'abuse, il fait pas beaucoup plus chaud qu'ici l'hiver.
2: Non, il fait pas beaucoup plus chaud. Mais par contre, ils auront plus d'herbe qu'ici, on va dire. Ils auront moins de neige, ils auront un peu plus de foin, un peu plus d'eau. Parce que nous, ici, c'est qu'on est tout de suite dans la neige. Et puis nous, on n'a pas assez de foin pour tous les nourrir l'hiver. Donc on préfère les mettre en pension. C'est beaucoup plus agréable pour eux. Puis pour nous, l'hiver, on a déjà bien assez de boulot comme ça. Donc au moins, ils sont un peu tranquilles aussi de leur côté.
1: Alors justement, vous faites quoi l'hiver si vous avez plus de chevaux?
2: Alors c'est pas qu'on en a plus, c'est qu'on en a moins. Toute la partie élevage en fait part tout en pension. Et en fait l'hiver nous on fait énormément de calèches sur Megève. On a des grosses calèches qui montent jusqu'à 12 personnes. C'est qu'on fait

0: Les fondus en calèche en soirée ou le midi, et on fait juste des balades en calèche.
1: Bon, vous, j'imagine que le cheval, c'est une passion, on fait pas ce métier-là par hasard.
0: Mon grand-père était déjà éleveur de chevaux, là, maintenant, je bosse chez un ami de mon grand-père. Puis voilà, après, on fait ça par passion, de toute façon, c'est pas par l'argent qu'on va le faire, hein, comme dans tout métier agricole.
1: Même à Megève.
0: Même à Megève, l'agricole, ça reste l'agricole, à Megève ou pas.
1: Je peux vous demander votre prénom?
0: Moi, c'est Mathieu, moi.
1: Et c'est quoi le dernier petit bonheur de Mathieu, s'il vous plaît?
0: Mon dernier petit bonheur, c'est d'avoir fait un galop sur les crêtes de la côte 2000 en plein été avec le soleil couchant. Et ça, je pense que je m'en souviendrai jusqu'à ma mort.
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3: Quand il y a des prédateurs, bah, mais sa tête dans le sable, au moins ils disent que c'est un pot avec des roses qui dépassent.
4: Pourquoi l'autruche met de temps en temps sa tête dans le sable?
5: Pour peut-être manger les bêtes dans le sable.
6: Pour manger ce qui est dans le sable, pour tout simplement voir ce qu'il y a dans le sable.
7: Pour dormir.
8: Si elle veut voir ce qu'il y a dans le sable et qu'elle met sa tête dans le sable, elle voit plus rien.
6: Bah, peut-être qu'elle résiste au sable.
8: Ou alors elle a une frontale.
6: Je pense pas.
9: C'est peut-être pour manger ce qu'il y a dans le sable, mais plus profondément avec sa bouche.
3: Quand il y a des prédateurs, bah, met sa tête dans le sable. Au moins, ils disent que c'est un pot avec des roses qui dépassent.
10: Oh, les jolies fleurs!
9: Comme ça, elle voit pas ce qui se passe autour et elle a plus peur.
8: Qu'est-ce que vous faites si quelqu'un vous court après?
9: Courir. Dire à quelqu'un qu'on a besoin d'aide.
8: Tu vas pas mettre ta tête dans le sable?
9: Bah non, sinon il peut nous attraper facilement.
3: Ou alors sinon on lui met un coup de poing dans la figure, au moins bah c'est lui qui a la tête dans le sable et nous on s'en va.
8: Mais pour l'autruche alors elle?
6: Pour l'autruche c'est facile, elle court plus vite que nous.
8: Et vous savez comment on fait des petits autruches?
6: Une fois qu'ils sont dans l'œuf, bah ils cassent la coquille, ils sortent.
8: Donc c'est avec des œufs?
6: Bah oui.
8: Vous avez déjà vu un œuf d'autruche?
6: J'ai cru en voir un en vidéo, mais non. Il est comme les œufs normaux, mais quand même un peu plus gros.
11: Oh, plus ils sont gros, plus les œufs.
6: Bah l'œuf, je l'ai déjà vu, mais pas en vrai. L'œuf, il est gros comme ça.
8: Il est en effet très gros. Comment est-ce qu'on peut avoir une poêle suffisamment grande pour faire un œuf au plat d'autruche?
6: Tu fabriques soit une grande poêle ou...
10: Non, pas la poêle à frire!
6: Soit t'essaies de trouver une grande poêle, bah comme ça, c'est bien. On a des poêles grandes, mais ça suffit, des poêles comme ça, ça suffit. Ou alors on le fait tout simplement pas cuire, on les laisse vivre.
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12: Salut Brésisel.
13: Qui êtes-vous? Qu'est-ce que vous faites ici et à qui ai-je l'honneur?
12: Je m'appelle Jérémy Thierry.
13: C'est quoi ces prénoms? Qui s'appelle comme ça?
14: C'est Jérémy.
15: Tu as quel âge, mon grand?
12: J'ai 34 ans et je suis chocolatier glacier.
13: Bah, c'est super, c'est ce que tu voulais. Tiens, je t'ai amené un peu de glace, mûre pistache.
12: Et je suis dans les petits bonheurs.
16: On va se régaler.
17: Et il va manger.
14: Ta maison?
12: Je suis de la forêt Fouesnant, je vis à la forêt Fouesnant, j'ai grandi à la forêt Fouesnant, j'étais à l'école à la forêt Fouesnant.
18: C'est bon, on a compris.
12: Et si j'avais à la caractériser, c'est la mer forcément. C'est une commune du littoral avec un des plus gros ports de...
18: De quoi?
12: Plus gros ports de plaisance de la région.
18: Ah ouais?
12: Donc on y passe beaucoup de temps.
14: Et le temps, c'est de l'argent aussi.
12: Il y a beaucoup de boulot aussi à la forêt Fouesnant, donc on n'a pas trop le temps d'en profiter, mais il y a les Glélans. L'archipel des Glélans. On y passe souvent des vacances, des week-ends, des soirées, histoire de décompresser après des journées compliquées au boulot. On a de la chance d'avoir un petit paradis comme ça à 30 minutes de navigation de la côte.
14: C'est un endroit magnifique.
13: Allez, on va se balader.
12: Mon coin préféré quand je me balade, c'est le lac de Guerre-les-Dents. Il y a plein de petites balades sympas à faire au départ de Guerre, où il y a une station nautique, une base nautique avec de quoi faire du pédalo.
10: En pédalo, mais c'est que c'est pas tellement la saison pour faire du pédalo.
12: Et une petite plage de sable blanc, voilà, il y a des restos, des bars, je trouve ça sympa, ça nous évade un peu. D'autant plus quand il est vidé, ça n'arrive pas souvent, mais on peut découvrir ce paysage lunaire et puis les maisons qui ont été ensevelies par les eaux. Qui sont découvertes.
14: Ça se passe sur la Lune, tout ça?
12: Quand tu marches dessus, ça, le sol est souple, ça, et puis ça fait des grands cratères comme si on était sur la Lune, quoi.
14: Tu veux voir mon coucher de soleil?
18: Non, sans blague, c'est pas la peine.
19: Ce matin, exercice d'expression orale.
12: L'expression bretonne que j'utilise est quand j'ai été martelé. Mon grand-père le disait souvent, nom dégueu, nom dégueu.
7: Mais du rythme, du mouvement, mettez-y vos paillots, dans de gueule.
12: Nom dégueu.
15: Pas un gueu, j'en prie, Jean-Pierre aussi est un gueu, ça n'empêche pas d'être un mari sympa.
7: Lui, un gueu, oh, quoi.
12: Et en général, quand il disait ça, fallait courir. Allez, salut.
7: Local.

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2: Et Olivier, ce matin, retourne à l'école primaire aujourd'hui.
1: Eh oui, et pour y trouver du gaga. Mais blé, je voudrais aujourd'hui vous parler du mémoire de Judith Boucher, réalisé l'an dernier à l'Université Jean Monnet de Saint-Étienne, et qui s'intéresse à une question rarement étudiée. Comment le parler stéphanois, le gaga, circule encore aujourd'hui dans les écoles primaires, et dans quelle mesure le parler des enseignants influence le parler des élèves? Son travail porte sur toutes les classes de l'école primaire, en milieu urbain comme en milieu rural. Judith a formulé trois hypothèses. Premièrement, le gaga serait peu utilisé par les enseignants en situation d'enseignement. Deuxièmement, lorsque les enseignants l'utilisent, les élèves auraient tendance à le reprendre. Et troisièmement, le gaga serait plus présent dans les écoles rurales que dans les écoles urbaines. Pour répondre à ces questions, elle a observé des classes, mené des entretiens avec les enseignants et avec les élèves, et elle a mené des observations dans les temps informels à l'école. Son analyse porte à la fois sur le vocabulaire gaga et sur des structures spécifiques comme le pronom neutre Y, employé comme complément direct, j'y ai fait, l'inversion des pronoms personnels après un impératif, donne-moi-le au lieu de donne-le-moi, ce qui nous vient du patois, hein, puisque Pierre Duplet écrivait déjà en 1896 à l'inverse du français, quand un verbe à l'impératif a deux pronoms pour complément, l'un direct, l'autre indirect, c'est ce dernier qui s'énonce en premier. Exemple en patois, « by may lou ». Et puis aussi la formation d'adjectifs à partir de participes passés. Il est trempe de chaud, ses joussons enflent, la reloge est arrête. Donc qu'en est-il des résultats du travail de Judith? Les observations révèlent une situation un peu plus nuancée que ce qu'elle attendait. Très surprenant, 54% des enseignants utilisent au moins une fois un régionalisme en cours au cours des séances observées. Un élève sur 6 emploie spontanément un mot ou une expression gaga lors des entretiens. Et dans les classes, un régionalisme apparaît dans 20% des situations que Judith observe. Il semblerait donc que le gaga soit encore bien présent dans nos écoles. Mais quels sont les mots, les expressions, les tournures qui ressortent le plus, ou plutôt qui ressortent le mieux? Un peu de patience les amis, la suite c'est pour bientôt.
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3: Révolutionner un domaine, ça tient à pas grand chose. Et le destin de l'Isérois dont on va parler en est peut-être le meilleur exemple.
4: Nom de Dieu.
3: Adolphe Pégou vient au monde le 13 juin 1889 à Montferrat, à côté du lac de Paladru, dans une famille d'agriculteurs.
5: Paysan, c'est dégueulasse.
3: Mais labourer des champs, s'occuper des semailles, c'est pas le projet pour Adolphe. Dès qu'il a 18 ans, bye bye la ferme, bonjour la grande muette, il s'engage dans l'armée et c'est là qu'il va faire une découverte qui va changer sa vie, le pilotage aérien. Revenu à la vie civile, Adolphe Pégou ne chôme pas. En moins d'un mois, il passe du statut de débutant à l'obtention du brevet de pilote.
6: Vous avez fait à 4G un piqué inversé avec un MiG-28.
3: D'ailleurs, un mois, c'est encore le temps qu'il lui faudra pour être embauché comme pilote d'essai par Louis Blériot, l'une des références de cet univers à l'époque.
7: Waouh ! Tout le monde se calme !
3: Mais Adolphe ne va pas s'arrêter là. C'est un enchaînement de premières qui va faire sa légende. Parce que le 19 août 1913, première, il est le premier pilote à sauter en parachute.
8: Hey Adolphe, on pensait t'attacher un gros drap dans le dos pour que tu sautes d'un avion qui pourtant fonctionne très bien en plein vol. Qu'est-ce que t'en penses?
3: Et alors que la descente se fait tranquillement, il observe son avion qui descend tout seul. Sans personne aux commandes, Pégou voit son appareil faire des figures qu'il n'a jamais vues de sa vie. Sa première pensée, c'est de se dire
9: « C'est de toute beauté !»
3: Et la seconde, mais des manœuvres comme ça, ça pourrait permettre à un pilote de se sortir de situations désespérées. Une réflexion qu'il va mettre en application un mois plus tard, c'est décidément une constante, en réalisant le premier vol tête en bas de l'histoire. 400 mètres la margoulette inversée, et devant son patron Louis Blériot.
10: Quelle histoire ça aussi.
3: Le 21 septembre 1913, moins d'un mois après cette performance, le bougre accélère. Adolphe Pégou réalise cette fois tout un programme de figures acrobatiques qui se termine par le désormais célèbre loupé.
11: Attends que je t'explique mon idée, enfin.
3: Adolphe Pégou est-il le premier à l'avoir réalisé? Les historiens n'arrivent pas à trancher entre lui et le russe Piotr Nesterov, mais ça n'empêchera pas la légende de l'Isérois de naître à ce moment.
12: Impeccable, non?
3: Toute la presse relate sa démonstration. Il est demandé de partout, en Europe, en Russie, même en Allemagne, où on n'est normalement pas très fan des Français à l'époque. Cette star de la voltige se produit devant parfois des dizaines de milliers de personnes. Et alors que les États-Unis réclament aussi de voir Adolphe dans leurs cieux, la Première Guerre mondiale éclate. Adolphe Pégou est affecté au 2e groupe d'aviation de Reims et rapidement, le professionnel des acrobaties aériennes utilise son savoir-faire pour s'imposer dans les airs. Premier pilote à remporter 5 combats aériens de l'histoire, Adolphe Pégou devient donc le premier as de l'histoire de l'armée française.
13: Et Verboten aussi.
3: Pégou, pionnier, jusqu'au bout. Sa légende prendra fin le 31 août 1915. Il rencontre dans le ciel Otto Kandowski, l'un de ses anciens élèves et pilote allemand, là-bas dans les airs, pas loin de Belfort. L'aviateur germain et son mitrailleur lui rendront hommage quelques jours plus tard en déposant une couronne de fleurs ornée de l'inscription « À Pégou, mort en héros pour sa patrie ». Ses inventions ne furent pas suffisantes pour lui sauver la vie. Adolphe Pégou, le pionnier de la voltige aérienne, est un Isérois, illustre Isérois.
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4: Bonjour, je m'appelle Sébastien Liebus, j'ai 49 ans et j'ai créé le Gorafi. Et c'est un site satirique qui existe depuis 2012.
7: D'où est venue l'idée de créer ce site ?
4: Alors, il y a plusieurs influences, il y a les influences de Pierre Dac, par exemple, avec le Samuel, il y a l'influence des nuls, il y a une influence américaine avec The Onion, qui est un peu l'équivalent du Gorafi aux États-Unis, qui existe depuis 1989. Et ce style d'écriture du Gorafi, c'est une écriture qui est très anglo-saxonne, un petit peu référencée, et qui n'est pas un humour, on va dire, potache, où la blague doit apparaître du premier coup, doit être visible. Moi, j'aime bien travailler une blague qui demande à être relue plusieurs fois, à être appréciée, et c'est un peu un jeu de clin d'œil avec le lecteur. Et on va reprendre le titre de presse, mais on va en garder la musicalité, et on va changer une lettre, on va changer un mot, on va inverser le sujet. Il y a toujours ce côté pompeux, solennel. Il faut que le côté sérieux écrase la blague. Il ne faut pas qu'elle soit visible. La réalité a toujours été déjà plus stupide que le Gorafi. Et nous, en fait, on se contente de surligner cette stupidité. Depuis 14 ans, on a fait quelque chose comme 9000 articles du Gorafi. Donc, il faut réussir à chaque fois à surprendre les gens qui nous lisent et les gens qui nous ont découvert hier. Donc ça, c'est un gros challenge. On est une quinzaine d'auteurs au Gorafi. C'est surtout des gens qui ont une expérience en écriture, en comédie. Ils sont pour la plupart des stand-uppers, ils écrivent des textes pour des comédiens. Donc ils ont vraiment une connaissance de cet univers-là. On fait 2 conférences de rédaction par semaine. On va traiter entre 200 et 250 idées par conférence de rédaction, dans lesquelles on va en choisir 10%. Notre but, c'est pas de piéger les gens, de mentir aux gens. L'article satirique Gorafi, il a le même principe que le dessin de presse. C'est faire rire, réfléchir, réagir. Nous, on utilise très peu l'IA, par exemple pour les illustrations, parce qu'on s'est rendu compte que nos lecteurs avaient du mal à apprécier l'article avec une photo faite en IA. Donc nous, on a un regard très critique sur la question. Il faut faire aussi attention à la manière dont on utilise ces outils. De manière générale, on voit que les algorithmes sont manipulables à souhait. Les gens qui nous suivent sur les réseaux sociaux, des fois, notre page peuvent disparaître de leur timeline. C'est tout cet ensemble de causes et effets qui nous a contraints et même motivés à passer à une version papier. Parce que le papier ne ment jamais. Vous avez la vraie presse qui souffre. Je vous encourage, continuez à acheter des journaux papier, soutenez votre presse locale, c'est important. Et paradoxalement, la presse satirique, elle a le vent en poupe.
7: Vous êtes avec nous aujourd'hui parce que vous avez des racines landaises.
4: Oui, je suis né à Bordeaux, mais mes parents vivent dans les Landes depuis la fin des années 80. Donc j'ai vécu à Aunay-et-Lahari, puis à Morsens, et j'ai fait mes études de lycée à Bayonne, avant de finir mes études de cinéma après à Bordeaux. Et entre-temps, j'ai fait aussi mon collège à Saint-Vincent-de-Paul. J'ai vraiment parcouru les Landes en long et en travers, et j'ai toujours écrit. Au collège, au lycée, je leur lisais des cahiers, mais professeurs ne comprenaient pas ce que je faisais. Ils étaient un peu accablés parce que je ne faisais pas mes devoirs et j'étais plus passionné par l'écriture. Quand j'étais gamin, je m'amusais à découper des articles de Sud-Ouest et à les mettre dans un petit cahier. Alors aujourd'hui, quand je regarde ces cahiers, j'ai du mal à comprendre pourquoi j'ai sélectionné tel ou tel article, mais j'avais cet amour de la presse. Aucun d'entre nous au Gorafi ne savait comment on fait un journal.
7: Vous avez fait des études de cinéma d'ailleurs.
4: Voilà, moi j'ai suivi des études de cinéma à Bayonne, à René Cassin, ensuite à Bordeaux 3, donc en art du spectacle, option cinéma et tout. Donc j'ai appris à raconter des histoires.
7: Sébastien, le fondateur du Gorafi, on a un petit défi, c'est que vous devez me donner le nom de la radio qui vous a passé le micro.
4: Ici Gascogne, j'ai des souvenirs d'enfance bercés par cette radio.
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9: Bonjour, c'est Thierry Sagardeuilto. Si vous êtes un fidèle d'Affaires classées, il y a sans doute un épisode que vous avez préféré, une histoire qui vous a particulièrement marqué. Venez nous le dire en nous laissant un commentaire sur votre plateforme d'écoute préférée. Tous vos messages sont les bienvenus. 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
9: Bonjour à toutes et tous, bienvenue dans Affaires classées, le podcast. Nous sommes au printemps 1824. Une vieille dame habitant Saint-Faust est jetée vivante sur un bûcher. Des villageois l'accusent en effet d'être une sorcière qui jetterait des sorts maléfiques sur la population. Que cache ce fait divers digne d'un autre temps ? La suite dans un instant.
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9: Nous sommes en l'an 1824. Au matin du 29 avril, le préfet des Basses-Pyrénées est de fort mauvaise humeur. Il vient d'apprendre qu'à 8 km de son palais, dans le village de Saint-Faust, une vieille dame connue sous le nom de Marie Payon a bien failli périr brûlée sur un bûcher improvisé par un groupe d'individus au prétexte qu'elle serait une sorcière. Les villageois se sont emparés d'elle afin de la ligoter. Ils ont entassé du bois, attachant la malheureuse à un pieu avant d'allumer le feu. Mais tandis que les flammes faisaient leur œuvre, elles cramèrent aussi les cordes qui entravaient les mains de la pauvre Marie, laquelle parvint à s'échapper comme elle le put. Grâce aux soins d'un médecin, elle échappa à la mort et put lentement panser ses plaies malgré d'horribles souffrances. Quelques jours plus tard, Marie songea à alerter monsieur le maire du village, pensant qu'il lui viendrait en aide en prévenant les gendarmes du crime commis sur sa commune. Que nenni ! Fort embarrassé par cette affaire d'un autre temps, l'élu commença par mener son enquête en identifiant les suspects. Dans ce village rural de quelques centaines d'âmes, les langues finirent par se délier. Les auteurs du crime ne sont autres que les membres et proches d'une famille honorablement connue à Saint-Faust. Suspectant la vieille dame de leur vouloir du mal, ils ont tenté de la supprimer par le feu. L'affaire fait tache. Elle rappelle ces pratiques d'un autre temps, en Béarn, au Pays Basque ou en Bigorre, où l'on brûlait ces femmes que l'on taxait de sorcellerie. Le maire s'interroge. Doit-il dénoncer l'affaire ou bien l'étouffer?
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9: Selon les premiers témoignages, une fillette du village souffrant d'un mal implacable semblait vouée à une fin prochaine. Et comme souvent à l'époque, lorsque la médecine s'avérait incapable à soigner, les proches recouraient aux soins du guérisseur ou du sorcier du coin. Ça tombe bien. À Saint-Faust, les villageois racontent que Marie Payon, une vieille femme un peu marginale, aurait le pouvoir magique de guérir toutes sortes de maladies. Croyant en un miracle, les parents de la fillette implorent Marie de leur venir en aide. La vieille dame se déplace, elle examine l'enfant, et là, stupeur, elle refuse, se disant incapable de soigner ce mal sournois. L'incompréhension, la colère gagnent les parents de la fillette, prêts à payer tout ce qu'elle voudra, mais rien n'y fait. Marie refuse. Un refus qui pourrait bien lui coûter cher. Au village, la veuve Payon est surnommée la poussouère. Comprenez, celle qui connaît les poussous, autrement dit, les poisons. Aussi admirée que redoutée, elle offre, dit-on, ses potions miracles, ses breuvages mystérieux lorsque la médecine ne peut plus grand-chose. Les proches de l'enfant malade s'interrogent. Pourquoi Marie a-t-elle refusé ses soins? Sans doute se sentait-elle impuissante face à ce mal incurable, mais les parents meurtris ne l'entendent pas de cette oreille. À leurs yeux, son refus signifie qu'elle leur a jeté un sort. Ivre de chagrin, ils s'imaginent que la vieille veuve a pactisé avec le diable. Et comme on le croyait naguère par ici, il faut brûler la sorcière afin que ses cendres chassent le mal dont la fillette souffre. Une pratique pourtant interdite par le roi Louis XIV depuis l'an 1682. En pareille circonstance, le maire du village aurait dû alerter les gendarmes et le procureur du roi afin qu'une enquête soit ouverte et que les suspects soient identifiés, jugés et châtiés. Or, en cette année 1824, marquée par l'avènement du roi Charles X, il en ira tout autrement dans cette commune béarnaise connue pour ses coteaux de vignes, de maïs et d'apiculture. Redoutant le scandale et voulant sans doute éviter la paille de la prison aux acteurs de cette affaire honorablement connue dans le canton, l'édile de Saint-Faust va tout faire pour l'étouffer. avec de l'argent, tout bonnement. Il convainc les parents de la fillette de mettre la main dans leurs économies et lui remettre des espèces sonnantes et trébuchantes qu'il se propose de porter au chevet de Marie Payon, accompagnée du notaire de Gand. Au mépris des lois du code pénal napoléonien en vigueur depuis 1810, monsieur le maire lui met le marché en main, moyennant une somme d'argent destinée à réparer le prix de ses souffrances. La vieille dame serait bien inspirée de signer un papier officiel par lequel elle s'engage à ne pas déposer plainte contre ceux qui ont allumé les flammes du bûcher. Une transaction qui éteindrait le feu, en somme. Lorsqu'il apprend la nouvelle, le préfet palois manque de s'étrangler. Qui est donc ce maire de campagne, ce petit notable qui fait fi des lois ? Aucun élu ne doit se prêter à un tel chantage, tonne le préfet palois. Furieux, il demande au procureur du roi l'ouverture d'une enquête qui sera confiée le 2 mai aux gendarmes de l'Escar. La malheureuse Marie Payon va enfin pouvoir livrer son récit des faits aux autorités.
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9: Âgée d'une soixantaine d'années, Marie était la benjamine d'une famille nombreuse des environs. Sa vie durant, elle avait exercé le métier officiel de fileuse. Ses connaissances en matière de plantes lui ont vite valu la réputation de guérisseuse. Les témoins entendus par les gendarmes confirment qu'en mars dernier, Marie s'est présentée dans l'état le plus affreux, pieds et mains brûlés. Marie accusa spontanément les nommés Sagette, Broc, Pondac et la sœur de ce dernier d'être les auteurs de son calvaire. L'un d'eux avait d'ailleurs fui le village, redoutant sans doute d'être envoyé en prison par les gendarmes. Il revint 3 semaines plus tard, proposant sans honte, par l'entremise de monsieur le maire, ce qu'il appelait un accommodement, une sorte de transaction destinée à éteindre l'affaire. Interrogé à son tour, l'édile de Saint-Faust masque mal son embarras. Laurent Luc jure qu'il ne savait rien des raisons de ce bûcher improvisé. Marie lui aurait confié qu'elle avait été attachée à un piquet, le feu sous les pieds et sur la tête, se disant victime d'un mauvais tour. L'omerta frappe aussi un couple de vignerons qui, bien que présents près du bûcher, disent tout ignorer de l'histoire. Sur la foi des accusations de Marie Payon, les 2 principaux acteurs de cet acte barbare sont identifiés et arrêtés. Le premier est un certain Jean Broc. Marié à la nièce de la victime, il est tailleur d'habits de métier. Lui nie envers et contre tout. Jamais, jure-t-il, il n'a brûlé les jambes de celle qu'il taxait naguère de sorcellerie, l'accusant d'avoir donné une maladie à une enfant par ses maléfices et ses sortilèges.
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9: Le second suspect se nomme Jean Pondac. Laboureur de profession, il est suspecté d'avoir planté le pieu, installé les sarments au pied de la malheureuse et d'avoir allumé le bûcher. Lui aussi nie de toutes ses forces, imaginant que nul ne croirait les dires de celle qui dit être une folle. L'enquête ira vite. 2 mois plus tard, le 28 juillet 1824, le juge d'instruction palois met Broc et Pondac en accusation du crime de tentative de meurtre sur la personne de Marie Payon. Dans son ordonnance, le magistrat écrit que la victime fut soupçonnée de sortilège par l'opinion publique parce qu'elle avait eu le tort de refuser ses soins dont chacun espérait de prompts résultats. Aux yeux des villageois, Marie fut accusée d'avoir, par ses maléfices, ses sortilèges, généré des maux qu'elle ne pouvait guérir. L'ignorance commune et les préjugés firent le reste. Les esprits s'irritèrent. Ainsi naquit l'idée de brûler une présumée sorcière. Le procès s'ouvre au Parlement de Navarre le 20 novembre 1824. L'instant est grave. L'affaire Marie Payon sera l'ultime procès palois de l'histoire où l'on parlera de sorcellerie dans un tribunal. 12 jurés venus du Pays Basque, du Béarn, et trois magistrats vêtus de leurs robes rouges et noires sont réunis pour juger deux accusés, deux hommes honorablement connus. Très vite, l'audience vire au calvaire, non pas pour les accusés, mais pour la victime, Marie Payon. Certes, les deux hommes ont bien commis les faits reprochés, mais selon les juges, c'est Marie, par ses maléfices, ses sortilèges, qui a fait naître ses blessures et les a envenimées. Incroyable, la victime passe pour une simulatrice, une victime si peu innocente que la cour acquitte les deux accusés. Ils seront libérés sur le champ.
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9: Le malheureux destin de Marie Payon, c'était l'épisode Requiem pour une guérisseuse. Dans un prochain épisode, je vous raconterai une affaire survenue en juin 2014. Une fillette âgée de 30 mois décède d'une asphyxie soudaine dans son lit près de Saint-Jean-Pied-de-Port. Selon le médecin légiste, c'est une mort naturelle, mais les gendarmes nourrissent pourtant quelques doutes.
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Ce très jeune artiste a adopté la Bretagne et le pays de Ploërmel pour en faire son espace de création. 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
3: Qui ça? Mario Ramsamy du groupe Image qui fête avec vous en direct dans Décibels les 40 ans de l'hymne incontournable de vos meilleurs teufs, soirées et autres karaokés. Les démons de minuit ont 40 ans, on en parle ce soir dans Décibels. Et bonsoir Mario.
4: Bonsoir.
3: Bienvenue dans Décibels, cher Mario. Votre voix, oui, nous accompagne depuis 40 ans maintenant. Et le premier tube d'Image, Les démons de minuit. Alors pour les 40 ans, j'ai vu qu'il était sorti un premier remix officiel. Bon, moi je préfère l'original. Parce
4: moi
3: que
4: aussi.
3: Vous aussi, hein, ouais. Mais quand même, pour info, sachez que, voilà, en 40 ans, il y a eu plein de remixes, de reprises, on se baladera tout à l'heure. Là, pour la première fois, c'est officiel. Et l'artiste électro qui s'en est occupé s'appelle Asghar.

0: première fois qu'il y a officiellement les qui ça.
1: Oui, parce que je pense que c'est quelque chose qui appartient au public. C'est,
0: ah oui.
1: Ça ne m'appartient plus. Et puis les qui ça, il a suffi que j'insuffle un qui ça, les démons diminuent.
0: Ouais.
1: Et
0: ça fait
1: un peu le tour de.
0: Ah oui.
1: Là, ça fait le tour du monde.
0: Et
1: parce qu'on fait, on faisait des festivals beaucoup à l'époque. Et
0: vous avez créé un monstre. Vous avez dit une fois qui ça
1: ça fait le tour du monde. Ça fait le tour du monde.
0: Et oui, parce que même dans la version de Julien Doré, il dit qui ça.
1: Ouais. Ouais.
0: On en parlera tout à l'heure de la version de Julien Doré. Mais là, puisque nous célébrons l'anniversaire de cette chanson qui est au-delà du tube, même sur le communiqué de presse, il est écrit hymne générationnel. Et je ne suis pas d'accord, parce que ça voudrait dire qu'il n'y a que les gens des années 80 qui se sont appropriés. Moi, j'ai une fille de 12 ans, elle connaît par cœur les démons de minuit. Donc c'est multigénérationnel, Mario.
1: Ben, quand on fait la tournée Star 80, on voit que le public se rajeunit vachement. Oui. Et il y a un rajeunissement même, comme la chanson Born to be Alive, qui est un grand classique.
0: Ah, Patrick Hernandez.
1: Ouais, j'ai trouvé que on a amené une forme de... Ça devait être remboursé par la Sécurité sociale, je pense.
0: Je suis bien d'accord avec vous.
1: Parce que là, ce public-là, ils sont nostalgiques de cette chanson.
0: Ouais.
1: De manière que c'était ce moment-là de leur vie qui était, pour eux, un des moments le plus merveilleux. C'est les plus beaux souvenirs. C'est, économiquement, ça allait bien. C'est tout. Ils étaient heureux.
0: Ouais.
1: Dans les années 80. Et d'ailleurs, c'est pour ça qu'un peu aujourd'hui, je suis un peu malheureux parce que j'entends plus ce genre de titre arriver sur le marché.
0: Ah bah alors oui, mais alors vous savez qu'ici, là, vous êtes au bon endroit. Hein.
1: Ah,
0: déjà,
1: absolument.
0: Il y a une heure de titre années 80 tous les soirs entre 19h et 20h. Et puis très régulièrement dans la journée, bien sûr, on est attaché à ces chansons-là, nous.
1: Parce que c'est ici.
0: C'est ici. Et pas ailleurs, Mario. Alors pour les 40 ans des Démons de minuit, moi j'avais envie justement de savoir dans quel état d'esprit vous étiez il y a 40 ans au moment où cette chanson sort. Alors vous savez pas encore que ça va être un tube et que vous allez être numéro 1 du top 50 pendant 13 semaines consécutives, c'est énorme. Vous le savez pas. Dans quel état d'esprit vous étiez à ce moment-là, vous, Mario?
1: J'étais dans un état d'esprit pas très positif.
0: Ah ouais.
1: Parce que je suis issu du monde du jazz. Et lorsque je me suis retrouvé avec Jean-Louis, avec Christophe Desprez, avec tous les auteurs, les intervenants dans cette chanson, je me suis dit, mais qu'est-ce que je suis en train de chanter quand j'étais dans la cabine? Je me suis dit, mais ça ne me correspond pas. Je sens pas. Mais il y a Monsieur Richard Seff, celui qui a écrit la version française de cette chanson. Il a dit, t'inquiète, regarde-moi, ça va marcher. Parce que les démons diminués, il y en a qu'un. Parce que on a mis un an à construire cette chanson. Parce que nous, ce qu'on voulait entendre en France, c'est d'entendre une chanson qui fait danser les Français dans les discothèques. On avait visé ça. Parce que il y avait trop d'Italiens à l'époque.
0: Italo disco à fond.
1: Et life is life.
0: La la la la la. Ouais, il fallait pas leur laisser tout le marché.
1: Et je me suis dit, il y avait Jean-Jacques Goldman, il y avait Francis Cabrel, ça passait dans les boîtes de nuit, mais ça faisait, c'était pas un truc étudié pour danser.
0: Non.
1: Pour faire danser.
0: Ouais.
1: On a fait ça. Après, il y a eu Début de soirée qui est arrivé dernièrement avec tan tan tan tan tan tan tan tan, un remake.
0: Oui,
1: un peu du gimmick des Démons des minuit.
0: C'est pas faux.
1: C'était pas bête. Moi, j'ai trouvé. Et tu tapes. Et d'ailleurs, c'est comme ça qu'on s'appelle quand on est dans les coulisses de.
0: Ah,
1: de
0: c'est
1: Star
0: vrai.
1: 80.
0: Tu tapes.
1: Et je trouvais qu'il y avait, moi, à cette époque-là, il y avait un élan de rire, un élan d'envie de faire des choses pour le public, pour les gens, pour les faire danser. Et moi, mon état d'esprit, lorsque j'ai vu que j'étais spanté, parce que un mois plus tard, même pas, 15 jours plus tard, on était numéro 1.
0: Ouais.
1: Et numéro 1, première semaine, deuxième semaine, troisième semaine, à un moment, on a pris le virus, Jean-Louis et moi, on a pris le virus de s'arrêter dans une cabine téléphonique, d'appeler la maison de disques et de leur dire, est-ce que nous serons encore numéro 1 demain au top 50?
0: Et ils répondaient oui à chaque fois.
1: Ouais, ça, et c'était pendant 13 semaines comme ça, sans arrêt.
0: C'est fou. Mais alors, ce qui est intéressant, c'est que comme vous, donc, étiez chanteur de jazz, vous nous l'avez dit,
1: oui.
0: Donc pas forcément destiné à faire carrière dans la variété qui fait danser, le fait que la chanson ait du succès, ça vous a fait plaisir? Ou alors vous vous êtes dit, mais mince, là je suis foutu, je vais être obligé de la chanter toute ma vie?
1: Non, pas du tout. Je me suis dit, le jazz ne fait pas vivre son homme.
0: Ah, ça, c'est pas faux non plus. Ouais.
1: Et j'ai vu que cette chanson, elle avait, c'est le public, c'est les gens qui a fait vivre cette chanson à mes yeux.
0: Ah, ils l'ont choisi.
1: Parce que
0: oui,
1: la première fois que je suis monté sur scène à Saint-Eriex, la Perche, je n'oublierai jamais ça. C'était mon premier gala. Il y avait femmes publiques. Tu connais toute la musique. À cette époque-là, je faisais une première partie. Il y avait Chas Guigaro aussi.
0: Ouais.
1: Avec, enfin, c'est pas grave, j'ai Alzheimer qui commence à m'attraper.
0: Mais non,
1: 40 ans plus tard.
0: Pas Alzheimer, c'est parce que c'est l'heure de l'apéro.
1: Et
0: donc, premier gala.
1: Le premier gala, j'ai vu 3000 personnes en train de chanter cette chanson à ma place. Limite, je ne devais même pas chanter. Limite, je posais le micro et c'était eux qui faisaient le show.
0: Ça doit faire une impression incroyable, ça.
1: J'étais frissonnant, j'étais à l'aise, je sais pas, ça faisait un effet de joie, en même temps de tristesse, puisque j'enterrais ma vie de jazzman, et en même temps je me suis dit, bon, de toute façon, tu as une chance, tu t'imagines la chance que t'as, tu sors de l'île Maurice, dans un petit ghetto où tu vivais, est-ce que tu aurais pensé qu'un jour, t'aurais fait un titre comme ça, qui fait danser? On a pratiquement un single dans chaque foyer française.
0: Ah mais c'est sûr, tout le monde.
1: C'est incroyable.
0: Ah mais oui. Incroyable.

0: Allez, je le tente. Jusqu'au bout de
1: jusqu'au bout de la nuit.
0: Eh, pas mal.
1: Ouais, belle voix, belle voix.
0: Vous écoutez ici et on célèbre ce soir les 40 ans de cet immense tube de Images, les démons de minuit. Oui, 40 ans déjà. Et si vous êtes en train de réviser parce que vous allez rencontrer cet été votre correspondant anglais, pas de problème, on a la version in English.

0: Emotion, ça parle pas du tout de la même chose en anglais.
1: Non, c'est pas du tout la même chose. Et je le dis un peu aujourd'hui parce que je dois mettre le point sur le i.
0: Allez-y.
1: Alors, cette chanson, on m'a demandé d'écrire une version anglaise, mais vite fait. On était à table avec Stéphane Desbrés, le frère du compositeur, avec le guitariste. Et on a commencé à, parce que je parle l'anglais couramment, donc on m'a demandé d'écrire le texte. Mais je ne savais pas que c'était une ruse.
0: Une ruse.
1: Une ruse pour faire plus de droits.
0: D'accord. Ah oui, donc vous pensiez rendre service et en fait c'était pour ressortir la chanson en version anglaise sans tellement.
1: Non, c'est la version française devient une adaptation de la version originale. Et c'était les astuces de l'époque et puis c'était assez bizarre.
0: Donc avec cette version anglaise, la version française rapportait plus de droits. C'est ça?
1: Non, c'est la version anglaise qui est déposée à la SACEM en tant que version originale, et la version française devient la façon de la version...
0: Ok, originale anglaise.
1: Voilà, voilà.
0: Ah oh bah dites donc. Et ouais. Alors vous, ça vous fait moins de sous ou ça va?
1: Non, ça va très très bien.
0: Ah bon, tant mieux.
1: Ça va très très bien, mais c'est l'idée de ne pas donner l'appartenance même de... Parce que la version anglaise n'est pas passée en radio.
0: Non.
1: Enfin, vous voyez ce que je veux dire, c'est la version française qui est passée en radio.
0: Ok, la version anglaise, elle servait juste de, voilà, ouais, on va dire de mettre étalon pour ensuite parler de l'adaptation française.
1: Voilà.
0: Ok.
1: Et pour avoir plus de droits surtout, parce que plus de droits au niveau de nous.
0: Ouais.
1: Parce qu'il y a des malins qui ont voulu essayer, ils ont essayé, si vous voulez, on a essayé de faire une répartition juste entre 5 personnes. Et cette répartition-là, je trouve ça. On était un groupe. Dans un groupe, c'est 50-50, tout le monde.
0: Ouais.
1: Mais
0: si on est 5, c'est 20-20-20-20-20. Ouais.
1: Donc, à part égal. Mais là, c'était pas très égal.
0: Aïe. Eh, mais ça.
1: Ouais, je trouve ça injuste. Injuste pour celui qui a écrit, comme Richard Seff. Injuste pour lui surtout.
0: D'accord.
1: Parce que je voulais le dire un jour parce que ça m'a fait drôle. J'aime la justesse dans la vie. J'aime pas le mensonge. J'aime qu'on soit juste avec. Parce que c'est de l'art. Et cet art-là, les gens vont aimer cette chanson. Les gens vont l'écouter, vont l'entendre. Ils vont le prendre tel quel. Pour moi, une chanson, c'est de l'amour que tu donnes aux gens.
0: Mm-hmm.
1: Et donner de l'amour avec un truc. Une base pas très très
0: équitable,
1: ouais. Je trouve ça inéquitable.
0: Et avec le temps, est-ce que justement cette injustice ou ce manque d'équité, vous avez réussi à en parler avec lui et à essayer de réparer ça?
1: Non, c'est pas. Non, j'essaie de faire comprendre que il faut être beaucoup plus juste dans la vie, c'est tout.
0: Ouais.
1: C'est de remettre les choses dans l'ordre. Même si dans l'action ça ne se fera pas, mais de mettre les choses dans l'ordre, c'est Richard Seff qui a écrit le texte.
0: Il a écrit le texte des Démons de minuit. Eh bien, voilà. Ça a été.
1: Parce que le producteur lui l'a dit. Vous êtes un groupe de Toulouse et vous chantez en anglais. C'est pas normal. Donc j'ai un ami qui s'appelle Richard Seff et je vais lui donner votre version. Il va écrire un texte. Et il a écrit les Démons de minuit.
0: Ok.
1: Tout le monde a sauté de joie parce que c'était vraiment un thème comme les démons des minuit, c'est explosif. C'est explosif dans ce que ça donne comme image aux gens.
0: Évidemment.
1: Même si on s'appelait image, c'est l'image quoi. C'est ça donne quelque chose dans les oreilles, dans le cœur, dans les ça laisse imaginer chaque personne dans une situation bien précise dans cette chanson. C'est vague tout en étant précis. Je trouve que cet auteur est extraordinaire.
0: Bah bravo à lui et puis ses mots sont chantés 40 ans plus tard.
1: Ouais.
0: Alors puisqu'on parle d'image, il y a l'image associée au Démon de minuit, c'est le clip. Un clip complet. complètement frappadingue, tournée dans l'église Saint-Pierre des Chartreux à Toulouse, vraie église. Alors vous, Mario, donc le chanteur, vous êtes derrière le bar et vous filez au prêtre un truc à boire, une espèce de breuvage bleu qui fait que le prêtre va transformer l'église en boîte de nuit, va danser un slow langoureux avec une dame en barésie, le tout devant les petits vieux qui sont à la messe. Enfin, elle est incroyable cette idée de clip. À côté, Like a Prayer de Madonna, c'est les bisounours, les enfants. Sachez-le, les démons de minuit, c'est la folie à l'église, quoi.
1: Ouais, mais c'est un peu le thème.
0: Oui.
1: Les démons de minuit dans l'église, et ça se passe dans l'église, parce que en plus on a le père Di Falco.
0: Oui.
1: A dénoncé ce clip qui il voulait l'interdire à un certain moment donné.
0: Bah, le père Di Falco, il a peut-être d'autres choses à dénoncer avant de parler de votre clip, non? Qu'est-ce que vous en pensez?
1: Oui,
0: avec
1: pense,
0: le recul, il avait d'autres choses, d'autres dossiers brûlants. Mais d'accord. Et ça n'a jamais été interdit, ça n'a pas marché, ça.
1: Non, ça n'a pas marché, au contraire. On descendait, on était deuxième. Et du coup, ça a relancé la vente du disque.
0: Vous êtes redevenu premier.
1: Vous voyez. Et le clip, je trouve que bon, je trouve ça vachement bien, parce que je suis pas.
0: Mais c'est très audacieux, moi je trouve, c'est chouette.
1: On en avait envie.
0: Ça change des clips de l'époque où on voit le chanteur en train de faire un playback avec des filles qui dansent derrière. Là, il se passe vraiment des choses dans le clip des Démons de minuit.
1: Comme à l'époque, le mot buzz n'était pas là. On avait envie de faire le buzz à l'époque, de se faire un peu chahuter.
0: Ouais.
1: Parce que nous avons l'esprit un peu catholique dans la tête.
0: Toujours.
1: Et le fait de dégratigner un peu cette dogme qui est le catholicisme dans l'Église, je trouve ça fantastique, l'idée.
0: Alors, si vous ne l'avez pas vu à l'époque, ce clip...
1: Il faut le voir.
0: Vous pouvez aller le voir. En plus, il est en version bien, bien restaurée sur YouTube. Alors vous avez parlé tout à l'heure des droits d'auteur, de l'équité, tout ça n'existait pas vraiment au moment du premier tube d'Image, dirons-nous.
1: Ouais.
0: Voilà, il y a 40 ans. Est-ce que, alors si on met ça à part, on en a parlé aussi, je me souviens, avec Axel Bauer, il y a plein d'artistes qui, dans les années 80, ont fait leur premier tube et se sont rendus compte que voilà, c'était un petit peu compliqué, qu'il fallait bien lire les papiers avant de les signer. Mis à part, est-ce que vous êtes, vous, Mario, nostalgique des années 80, ou est-ce que vous êtes heureux dans notre époque?
1: Je suis heureux parce que j'ai eu un bébé.
0: Ben oui, félicitations.
1: Mais pas la vie. La vie elle-même est super difficile.
0: Ouais.
1: La vie elle-même est quand je vois beaucoup de tristesse, beaucoup plus que dans les années 80 aujourd'hui. Je vois beaucoup autant que la technologie a avancé, et je vois qu'on recule dans la tête, dans la mentalité, dans le côté humain, le don de soi. Le don de soi est devenu très hypocrite, très, très, très personnel. Et c'est ce qui me manquait. Il y avait l'esprit de solidarité, même si on se faisait des coups bas, par moment, mais il y avait cet état d'esprit de vouloir regarder l'autre avec une forme de compassion. On avait là ce cœur-là. D'ailleurs, Jean-Jacques Goldman, il a fait les Restos du cœur à l'époque.
0: Oui, c'est vrai.
1: J'ai trouvé ça très, très fort, parce que Jean-Jacques Goldman, Coluche et tous ces gens qui ont de l'humanité dans leur cœur ont fait... pour moi, c'est un don à l'humanité, les Restos du cœur.
0: C'est beau que vous parliez des Restos du cœur, puisque justement, les Enfoirés, la troupe des Enfoirés, a chanté à plusieurs reprises dans les spectacles des Restos du cœur les démons de minuit. Par exemple, là, on est en 2004, le spectacle s'appelle Les Enfoirés dans l'espace, et on va entendre notamment la voix d'Hélène Ségara.

s'appelle Didier Super. Didier Super, moi je l'adore. Il a sorti un premier album fabuleux il y a quelques années qui s'appelait « Vaut mieux en rire que s'en foutre ». avec des chansons comme « Petit caniche, peluche pour vieux » que je vous recommande chaudement. Et donc il a fait cette reprise des Démons de minuit. Bon, la prochaine, je suis sûre que vous la connaissez.

0: Et les Chico et les Gypsies, ouais.
1: Oui, oui.
0: Pas mal, hein.
1: C'est extraordinaire. Mais ça prouve que c'est une chanson qui a le cœur de vouloir faire danser, faire chanter les gens. C'est très, je dirais...
0: Fédérateur.
1: Fédérateur, voilà.
0: Ouais. Et puis bon, il y a cette version-là, évidemment, qu'on ne peut pas passer sous silence.
1: Non.
0: Parce que quelle version dingue.

0: de partir de quelque chose qui existe très fort déjà et d'emmener un plus par rapport à ça. Et Julien Doré est très bon pour ça.
1: Et en plus, il est en train de nous écouter, il vient de m'envoyer un message. Alors, c'est un vocal. Il m'a dit, allez, il faut passer ça à Mario. Alors, c'est parti. Je mets mon téléphone devant mon micro, pardon, pour la qualité du son.
2: Salut Mario, écoute, tu es avec mon amie Émilie et je voulais te faire un petit coucou. Voilà, une petite pensée, c'est Julien Doré. Te remercie encore une fois pour toute la bienveillance et ce joli moment partagé ensemble. Voilà, quand on s'est vu et qu'on a fait notre petite blague où on a fait croire que tu n'aimais pas du tout ma version des Démons de minuit. C'était un moment génial et puis notre discussion aussi après. Voilà, ça, c'est des moments dont je me souviens. Donc voilà. Je voulais te faire ce petit coucou, t'embrasser et puis te dire à bientôt, j'espère. Je t'embrasse Mario, gros bisous et salut Émilie, ciao. Oh,
1: c'était
0: un gros bisou de ma part aussi,
1: Julien. C'est une vraie rencontre, hein, ça, Julien.
0: Ah non, mais c'est une vraie rencontre. C'est quelqu'un qui. Et il. D'ailleurs, si tu le vois sur lui, c'est le body talking, as we say in English.
1: Ouais. Le langage corporel de Julien.
0: Ouais, c'est ça. Ouais. Et il va vers les gens, il est généreux, il est tout est pensé, c'est bien calculé, c'est bien réfléchi. Et moi, j'aurais aimé que mon fils le ressemble dans si je voulais que il y a quelqu'un, un membre de ma famille qui je voudrais que mon fils ressemble à cette forme de caractère d'artiste parce que j'adore ce qu'il est.
1: Waouh, mais c'est beau. Merci beaucoup d'être venu nous voir, Mario. Félicitations pour les 40 ans des Démons de minuit. On se reverra pour fêter les 50 ans, sans doute. Et puis, alors, vu que de toute façon, vous faites un concert tous les 3 jours en moyenne, on va pas tarder à se recroiser sur scène.
0: Non, on va pas tarder.
1: Bon, génial. On va passer un bel été. La bise au tout petit qui vient d'arriver.
0: Merci beaucoup.
1: Merci d'être venu nous voir.
0: Thibaut, elle s'appelle.
1: Oh, bisous. Bisous, c'est une petite fille.
0: Bisous, moi, Thibaut.
1: Oh, elle nous écoute, mais elle a quel âge?
0: 7 mois,
1: oui, donc on peut dire des gros mots, ça ne lui fera pas, elle ne sera pas traumatisée. Fantastique, merci beaucoup Mario, à très bientôt.
0: Des bisous à toi Julien.
1: Merci.
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1: Bienvenue au stade Vélodrome, ici à Marseille. La première journée de répétition de Corso Mezzo Mezzo qui s'achève. Et l'émission Décibel qui commence avec Patrick Fiori. Salut Patrick.
5: Ben merci, salut tout le monde, merci d'être là.
1: Parce que tu rigoles.
5: Il y a des artistes fidèles depuis le début du Corso Mezzo Mezzo, du 1, 2, 3, mais il y a une radio fidèle aussi et que j'aimerais aussi honorer et féliciter comme un artiste, parce que c'est un petit peu ça finalement, quand on a un projet qui nous suit et qui nous dépasse. Vous avez toujours été là pour remettre les choses dans l'ordre et nous accompagner au mieux, donc merci à vous.
1: Corso Mezzo Mezzo, d'abord les albums et puis ensuite des grands shows, des grands spectacles. On se souvient tous, il y a 2 ans à Paris, la Défense Arena, la plus grande salle fermée d'Europe, 40 000 spectateurs, et tu annonces à la fin du concert que tu as un rêve fou, oui. C'est le Vélodrome.
5: Oui, j'étais avec le directeur, c'est vrai, ouais, j'étais avec le directeur du Vélodrome. Et en fait, Rabat Ouya, avec qui, c'est un fou furieux aussi qui me suit dans cette aventure.
1: Il n'y a que des fous
5: qui aussi. Qui est sud concert, nous c'est la belle lune. Et Rabat me dit, je suis avec le directeur du Vélodrome au téléphone. Et je parle à ce monsieur et je lui dis, voilà, tout simplement, avant de monter sur scène, donc il y a l'intro qui est parti, tout ça. Et je lui dis, mais dites-moi oui, monsieur. Et donc il savait à qui il parlait. Rabat lui avait dit. Et au dernier moment, les 30 secondes avant de monter, j'entends oui, vous pouvez annoncer que vous serez à l'Orange Vélodrome. Donc j'avais pas la date précisément, mais en tout cas, le rendez-vous était fixé. Et je monte sur scène et j'attends qu'un truc.

0: paradoxal, mais j'attends que la fin du concert
1: pour le dire. Pour mais le oui, dire. Évidemment.
0: Pour dire ça et voilà et puis le lendemain, c'est pas un secret, j'ai Florent au téléphone qui traversait une période compliquée.
1: Florent Pagny, ouais.
0: Voilà, j'ai Florent. Oui, pardon. J'ai Monsieur Florent Pagny au téléphone qui traversait une période compliquée. Et pour tout vous dire, et il le sait, il y a pas de souci avec ça. Je lui ai dit voilà, t'en seras où à ce moment-là. Donc il savait pas vraiment. Il me dit mais 2026. Et je lui ai dit, le mois de mai. Il m'a dit, mai, fais ce qu'il te plaît, non? Voilà. Et donc, j'ai appelé Rabat et j'ai dit, Rabat, on bloque le 23 mai 2026 à l'Orange Vélodrome.
1: Bravo, monsieur Metzou. J'ai une petite question indiscrète. Là, t'as
0: si je peux répondre.
1: Un rêve qui se réalise. Tu l'as rêvé, il est en train de se réaliser. Est-ce que, à un moment, tu vas te laisser submergé par l'émotion, ou bien il y a tellement de trucs à organiser, je te vois depuis tout à l'heure, tu cours à droite, à gauche, etc. Est-ce que tu vas prendre un moment juste pour t'asseoir et goûter et savourer ce rêve qui se réalise?
0: Non, parce que si je viens m'asseoir, je vais être débordé d'émotions. Donc en fait, je suis très heureux et merci à toutes les équipes de m'avoir mis partout. Et
1: partout, tout le temps.
0: À tous les points, du pépiniériste, des plantes qui sont, la végétation qui sont dans le vélodrome, au son, à la lumière, tout ça. L'investissement qui me va, hein, parce que c'est moi qui l'ai décidé, et vraiment à tous les points et tous les postes, parce que je veux que ça reste digne et que ça ressemble bien évidemment à la culture et à ce qui m'a été inculqué. Je veux aussi que ce soit digne par rapport à la présence des artistes et à leur souhait d'être là, et vraiment là. Donc du coup, je suis submergé. Ça, c'est depuis 10 jours, depuis trois ans pratiquement, mais depuis 10 jours vraiment. Et je préfère être à tous les postes pour pas m'écrouler, parce que ça peut arriver à n'importe quel moment et même à ce moment-là, là, dès que je me pose et que je vous parle, je suis gorgé d'émotions. Donc non, je suis un peu partout, me voir passer, courir, mais je cours pas pour rien, je passe pas pour rien. Chaque pas est une décision importante pour que le déroulement du spectacle soit à la hauteur de l'investissement de chacun, chacune.
1: Merci beaucoup, Patrick Fiori. Allez, il faut courir.
0: Je vais
1: continuer à courir.
0: Allez,
1: merci. Et bravo. Corsou, Metzou, émission spéciale Décibel au Vélodrome, c'est parti.
0: Et merci à ICI.
1: Jean-Louis Aubert, salut.
2: Bonjour
1: Jean-Louis Aubert. Bon, j'ai une passion pour Pas Fini, le dernier album qui est infini. Est-ce que dans une réédition de Pas Fini, il pourrait y avoir une chanson en corse?
2: Moi, j'aime bien la chanson qu'on m'a fait faire, hein, on va dire ouais. Ça comme ça, parce que je l'ai en phonétique et tout ça, mais j'adore les chants corses.
1: C'est magnifique.
2: Et j'adore la Corse d'ailleurs. Je voudrais remercier un petit village qui m'a pris dans ses bras il y a de nombreuses années, qui s'appelle Nonza.
1: C'est où
2: C'est au-dessus de Saint-Florent, c'est okay. Sur le Cap Corse. Et voilà, j'avais un de mes meilleurs amis qui s'appelle Émile, qui est enterré là-bas parce que les amis s'en vont. Mais,
1: ouais.
2: Mais ce village a été... J'ai créé énormément de chansons là-bas. Et,
1: alors, qu'est-ce qui est inspirant en Corse, est-ce que c'est les éléments, la nature qui est belle, qui est brute, qui est puissante? Est-ce que c'est les gens? C'est quoi?
2: Les gens sont un peu comme la nature.
1: Brute et puissant, c'est vrai.
2: Oui, mais aussi c'est une nature qui, quand elle vous prend dans ses bras ou quand vous êtes avec des gens qui la connaissent de là-bas. Je me souviens, on montait dans la montagne et ils avaient des cris entre eux, ça me rappelait des cris préhistoriques quasiment.
1: Oh wow.
2: Et ils se reconnaissaient entre eux. Et c'est vrai qu'il y avait des tunnels dans des ronces dont les épines faisaient la longueur de ma main.
1: Ah ouais, des belles épines de 15 centimètres.
2: Mais en fait, il y a des tunnels là-dedans. Je comprends qu'on les ait pas trouvés. Mais c'est un pays, mais comme la plupart, c'est un pays, quand vous êtes accepté, les bras sont grands ouverts. Et si vous n'êtes pas gentil, les bras sont grands fermés.
1: C'est ça. Et les coups de pied sont droits au cul.
2: Et ça me rappelle la Jamaïque, un peu comme ça aussi. Ouais. C'est-à-dire que c'est vraiment, dès que les sourires apparaissent, on sent comme chez soi. Mais j'adore ce pays.
1: Ça s'est bien passé, Jean-Louis, la répète, avec Voce Ventù.
2: Oui, ils sont très... Ils me câlinent beaucoup.
1: C'est vrai?
2: Ah bah oui.
1: Ah, c'est bien,
2: ils
1: ça.
2: Ils sont très gentils. Et ils m'aident, évidemment, parce que c'est pas facile, mais...
1: Ça va être un grand moment. C'est la première fois, alors, que vous allez chanter en Corse, devant un public. Alors, on est à Marseille, mais quand même, il y aura beaucoup de Corses.
2: Oui, je pense qu'ils vont voir quelques petites erreurs de phonétique, mais c'est une jolie lettre. C'est une lettre de Napoléon quand il avait 18 ans. Il était un petit caporal et il était assez en colère qu'on laisse tomber sa petite île.
1: C'est ça.
2: Et il engueule un général français, je pense, ou corse, mais qui ne fait pas son boulot à ses yeux.
1: C'est beau, c'est rock, c'est Jean-Louis Aubert et Voce Ventoux ici à Corsou, Mezzou Mezzou. Et merci d'être passé nous voir, Jean-Louis.
2: C'est un plaisir.
1: Et à la prochaine.
2: Merci. À tout à l'heure.
1: Oui.

0: écoutez Décibel et on est dans les coulisses de Corsou Mezzou Mezzou au stade Vélodrome ici à Marseille. On vient d'entendre le duo entre Jean-Louis Aubert et Voce Ventoux. Et bien justement, ils nous ont rejoints et pas tout seuls. J'ai l'impression qu'ils ont des copines très chic. Bonsoir Voce Ventoux.
1: Bonsoir.
0: Il y a Doumé, il y a Jean-Philippe et il y a Jennifer. Salut.
2: Salut. Oh,
0: Jennifer, j'aime quand tu viens dans Décibel.
2: Merci beaucoup, je suis ravie.
0: Toujours un grand moment. Alors, est-ce que ça a du sens pour vous, pour Jennifer, pour Voce Ventoux, pour d'autres artistes, même pour Patrick Fiori, oui, évidemment, de faire venir la Corse dans Marseille?
2: C'est exceptionnel. Bon, après, à Marseille, il y a une grande communauté corse, quand même. Donc, le Corse est pour l'OM, donc comment vous dire. Mais c'est vrai qu'effectivement, c'était un défi venant de la part de Patrick, et qui a vraiment grandement réussi ce projet-là avec ses trois albums, et de d'ouvrir un stade, ouais, et de chanter Corse dans le stade, et d'emmener les gens finalement dans cet univers-là. Le corps se déplace, quoi qu'il en soit, parce que c'est solidaire, c'est comme ça.
0: Et voilà, c'était ça ma question aussi. Est-ce que vous pensez qu'il va y avoir Mezzou Mezzou aussi, corse et continentaux dans le public?
2: Moi, je pense que les continentaux, ça les intéresse d'entendre ces grandes voix. Ça les fascine aussi, quelque part. Pour remplir un stade, il n'y a pas que des Corses. Je me dis que le pari est grandement relevé.
0: Ouais.
2: Et puis on emmène l'histoire, on emmène le soleil, on emmène les gars, vous savez autant que moi, aidez-moi.
0: Ah oui, Doumé, il a rien dit. Allez, c'est au tour de Doumé.
1: Alors qu'est-ce que je peux vous dire, c'est une expérience
0: sur la Corse à Marseille.
1: La Corse à Marseille, elle est un peu chez elle, comme le disait Jennifer historiquement. Ouais. Voilà, les Marseillais considèrent même que ils sont la capitale de la Corse, tellement il y a une communauté corse importante.
0: Ah, j'aime bien cette géographie là, c'est pas mal. Ça fait sens.
1: Oui, ouais. Non, historiquement, c'est vrai que la Corse et Marseille, c'est deux endroits qui sont extrêmement liés. Voilà, au-delà de ça, l'expérience pour nous de partager ça avec des artistes de renommée nationale, et pour Jennifer qui est aussi de chez nous, ça nous fait extrêmement plaisir.
0: Tu t'es dit quoi, Jennifer, au tout début, quand Patrick a parlé de ce projet, avant même que ce soit des concerts géants, c'était un album, puis deux, puis trois.
2: Je l'ai soutenu tout de suite. Et
0: t'as trouvé ça fou?
2: J'ai trouvé ça fou, j'ai trouvé ça génial aussi pour la langue corse. Et pour faire perdurer aussi cette identité à laquelle on tient, et puis pour les nouvelles générations aussi peut-être, parce qu'on compte énormément d'histoires dans les chansons corses, et ça retrace vraiment, ça fait partie vraiment du patrimoine et de la culture. Au-delà des polyphonies, il y a de grands messages même dans les nouvelles chansons, dans les nouveaux groupes, et j'ai pensé à la nouvelle génération, j'ai pensé à mes propres enfants, mais pour qu'ils puissent encore plus s'intéresser et pour faire perdurer et faire vivre cette langue magnifique. Il faut qu'elle soit considérée comme une langue à part entière
0: vivante. Bien sûr.
2: Et c'est un combat quotidien aussi en Corse.
0: En Corse aussi, c'est vrai?
2: Ah oui, ça devient.
0: Pour faire vivre la langue corse?
2: Continuer, oui.
0: Ah ouais.
3: Oui, Doumé peut vous en parler.
0: Non, il n'aime pas me parler. Doumé, il ne veut pas me parler. J'ai vu depuis tout à l'heure.
3: Je suis professeur de langue, je vous écoute. Vous dites des choses très intéressantes. Professeur de Corse aussi. Donc okay. Il peut vous en parler.
1: Ça donne un rayonnement à la langue corse, évidemment, très important. Et j'espère que c'est un projet qui est bien perçu par l'ensemble des Corses et des gens qui sont attachés à la langue corse.
0: Voilà. Moi, je pense qu'il y a même des gens qui tombent amoureux de la langue corse grâce à des événements comme celui-ci. Alors, merci infiniment, Voce Ventoux, Doumé.
1: Merci à vous.
0: Jean-Philippe.
3: Merci.
0: Et Jennifer.
2: Merci beaucoup.
0: Jennifer,
2: merci.
0: Je crois que
2: on en profite pour remercier Patrick.
0: Patrick Fiori, des bisous.
1: Merci beaucoup à lui.
0: Ouais. Évidemment. Quel bel événement Corsou Mezzou Mezzou. Merci, les amis.
2: Merci à
3: merci.
2: Vous.
3: Merci.
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0: C'est le double retour de la semaine. Christophe Willem qui vient de sortir System, nouvelle chanson qu'on adore. Et il est de retour dans Décibel aussi. Salut mais Christophe.
5: Comment ça va?
0: Ça va, et toi?
5: Mais très bien.
0: Comment tu t'es retrouvé dans l'aventure Corsou Mezzou Mezzou? Est-ce que tu as une petite origine corse quelque part?
5: Alors,
0: une cousine?
5: Pas du tout.
0: Une ex-femme?
5: J'aimerais.
2: Corse, ce serait génial.
5: Non plus.
2: Non.
5: Non, mais j'aimerais. Mais écoute, Patrick, on se connaît depuis des années. Et il m'avait évidemment parlé de la première version, le premier volume qui avait été fait. Et moi, je ne pouvais pas à ce moment-là. Et là, on s'est retrouvés. Et c'était un plaisir, quoi. C'est un plaisir. J'ai entendu ce titre que j'ai trouvé absolument magnifique.
2: Ouais.
5: Et on s'est retrouvés en studio. On a essayé d'être le plus clean possible sur la diction. Parce que je n'ai pas du tout envie d'écorcher.
2: T'avais un répétiteur ?
5: Ah, mais carrément.
2: Ah
5: mais si, répétiteur. D'ailleurs, il est avec nous aussi dans les loges. On le voit pas, mais il est avec nous. Il nous fait bien répéter quand même. Parce que tu as envie de faire honneur justement et au titre et à la langue. Donc c'est hyper important.
2: Ouais.
5: Et puis là, j'imagine qu'il y a quand même un bon nombre de Corses qui vont être là demain. Donc j'ai pas envie, si tu veux, de foirer le truc. Donc non, on est très précis là-dessus. Mais un pur plaisir, vraiment. C'est génial.
2: Patrick aussi, il a ce truc-là. Alors évidemment, c'est du plaisir, c'est des copains, c'est des chansons et puis des grands moments et des performances vocales incroyables. Mais très important pour lui de faire vivre cette langue corse, de dire que oui, c'est une langue vivante et tout, et que même en Corse, c'est parfois pas évident de faire passer justement cette force de la langue corse. Donc, t'as bien fait de réviser.
5: Ben non, mais je te confirme.
2: Oui.
5: Non, mais ce qui est fou avec Patrick, c'est déjà il fédère énormément. Il a cette bienveillance aussi, et donc quand il t'appelle pour un projet aussi beau que celui-là, de toute façon, tu ne peux que dire oui.
2: Donc toi, t'as dit oui sans hésiter.
5: Ah oui, mais sans hésiter. Déjà, j'ai dit oui, j'étais tellement dégoûté la dernière fois de pas avoir pu.
2: Ouais.
5: J'ai dit c'est bon, là, je suis là. Et non, c'était vraiment un plaisir. Et puis voilà. Et puis ce titre est vraiment très très beau. Donc j'espère vraiment que demain, je vais pas le planter. Donc, envoyez-moi les bonnes ondes pour que tout se passe.

0: Corse, à Marseille, au stade Vélodrome. Parlons-en avec une Bretonne, la voix d'or de la chanson française, Nolwenn Leroy. Salut Nolwenn.
1: Salut.
0: Alors, ta voix d'or, mais elle vient pas de nulle part, c'est que tu travailles aussi beaucoup et tu es une vraie technicienne de la voix. Donc, chanter en Corse, est-ce que ça mobilise des techniques particulières pour
1: Absolument.
0: Toi?
1: Absolument. À chanter, moi j'ai effectivement l'habitude de chanter dans plein de langues différentes, oui. aussi bien en breton qu'en gaélique, qu'en anglais aussi, ou qu'en, voilà. Mais c'est vrai que dans les langues, on va dire, régionales, comme le breton, qui n'a pas du tout les mêmes sonorités d'ailleurs que le corse.
0: Oui, c'est ça, c'est d'autres parties. De la gorge et du
1: Absolument.
0: Palais.
1: Et c'est vrai que ma voix sonne différemment en breton. Il y a plus de consonnes, c'est plus dur. Qu'en Corse, où ça coule plus, où c'est plus rond, on va dire. Voilà, il y a plein de subtilités qui sont très intéressantes. Mais c'est aussi ce qui fait la magie de ma présence ici. C'est finalement ce rapport entre la Corse aussi et la Bretagne, ce lien qui unit ces deux terres qui est, je trouve, très, très fort entre la communauté. Des Celtes, enfin bretonnes et la Corse, souvent quand, enfin, j'ai eu l'occasion de parler beaucoup avec les groupes corses et il y a un vrai respect des Corses aux Bretons et vice versa, et ça c'est vraiment quelque chose de ça veut dire quelque chose.
0: Ouais, et ça fait plaisir aussi d'entendre des voix féminines résonner dans ce Vélodrome, parce que c'est vrai que la Corse, tout de suite on pense aux polyphonies corses qui sont effectivement une immense majorité des voix masculines.
1: Ouais.
0: Là en l'occurrence, toi tu chantes avec Soirina,
1: qui est un groupe de 5 nanas fabuleuses, et je prends un plaisir fou à les écouter, puis elles sont merveilleuses, et j'adore leur voix, et j'adore voilà le fait que je trouve que c'est intéressant effectivement à travers le projet de Patrick de Corso Mezzo Mezzo, c'est la rencontre entre les artistes du continent et les artistes corses. Je trouve que ça crée justement aussi une magie ça apporte aussi quelque chose de merveilleux, vraiment.

0: De belle en belle surprise dans les coulisses de Corsou. Mezzo, mezzo, je croise. Oh, Ika, salut Ika.
1: Salut. Elle est bien celle-là.
0: Elle est pas mal, non, cette entrée en matière. Non, mais c'est toujours un plaisir de te croiser. La dernière fois qu'on s'est vu, c'était pour le spectacle des Enfoirés.
1: Oui, oui.
0: Tu vois,
1: et
0: voilà.
1: Là, c'est là, il y a genre 20 artistes de plus que la taille du truc. C'est incroyable.
0: C'est énorme.
1: Je suis impressionné. Le stade, les artistes qui sont là, ça va être dingue.
0: Tiens, je sais que tu es un très bon pédagogue, Icar, parce que toi-même, tu as bénéficié, tu me l'avais raconté en émission, des services d'une merveilleuse répétitrice qui, en un été, t'avait fait rattraper tout ton retard,
1: oui,
0: en français,
1: absolument,
0: etc.
1: Au collège.
0: Alors, eh bien voilà, quand on a reçu, il faut redonner. Alors, apprends-moi à dire quelque chose en corse, puisque ce soir, tu as fait ta répétition en Corse avec le groupe La Vinta.
1: Ouais, mais...
0: Et demain, vous allez chanter ensemble au Vélodrome. Mmh. Apprends-moi un petit bout de phrase en corse, s'il
1: te plaît. En vrai, si on était chez les Gaulois, dans le village des Gaulois d'Astérix, on m'appellerait Phonetics.
0: Tu es Phonetics.
1: Voilà, je suis Phonetics parce que j'ai tout simplifié, évidemment, pour la prononciation. Je pense qu'on est tous un peu dans ce cas-là.
0: Ouais.
1: Mais ce qui est très important, ce n'est... Oui, il faut bien chanter les mots, mais il faut surtout les comprendre, parce que c'est des chansons riches de sens. Il ne faut pas chanter sans comprendre une chanson, sinon on ne veut pas la porter.
0: C'est vrai.
1: C'est ça mon seul, dans ma petite pédagogie minuscule, mm-hmm, le seul truc que je dis, c'est comprendre les mots qu'on chante, parce que c'est une île forte de valeurs et de, qui manque, et de beaux principes. Et donc ça fait du bien d'avoir des chansons glorieuses comme ça, avec, ouais, des textes dingues.
0: Quand il t'a contacté, Patrick Fiori, pour rejoindre cette aventure Corsou Mezzo Mezzo, toi tu connaissais la musique corse, t'étais déjà allé en Corse, c'était quoi ton niveau de corsitude?
1: C'était à peu près proche du néant, pour,
0: ouais,
1: ne pas dire le néant. Et il m'avait appelé à midi pour la première fois sur le Corso Mezzo. C'était à Ajaccio. Il y avait une soirée à Ajaccio,
0: okay,
1: il y a 2-3 ans. Et il me dit, est-ce que tu me rends un service? Je lui dis oui. Il me dit, tu vas regretter d'avoir dit oui. Je lui dis quoi? Il me dit, s'il te plaît, il y a cette chanson. Et voilà. Je te demande un remplacement d'urgence. Est-ce que tu peux le faire? J'ai pris l'avion, je suis arrivé, j'ai appris la chanson en phonétique en corse, en exprimant évidemment, en
0: oui,
1: lisant le sens.
0: Oui, tu t'es fait expliquer, tu savais ce que
1: sens,
0: tu chantais.
1: Voilà,
0: ouais.
1: Et je suis arrivé et j'ai chanté avec La Vinta il y a 3 ans, comme si je l'avais chanté toute ma vie en phonétique, et j'ai pris un plaisir incroyable et j'ai intégré Corsou Mezzo 2,
0: okay,
1: une chanson que j'ai chantée avec Diana Salicetti. Et puis, et là, ça reprend et on est là au Vélodrome, après la Défense Arena, sous le regard bienveillant,
0: oh là là,
1: de Bruno
0: Benabar. Salut, oui, Benabar.
1: Tu sais, on dirait qu'on est des commentaires PM. Il y a les chevaux qui passent et tout.
0: Genre, Benabar est en tête. Il rattrape
1: Benabar.
0: Patrick Fiori devant le bar.
1: Ouais.
0: Oui, ah non, bah,
1: devant le... T'as choisi ton lieu.
0: Pardon, on a installé le studio dans un endroit stratégique de
1: magnifique
0: la soirée. C'est comme ça qu'on a fait. Eh ben, viens nous dire bonjour
1: viens
0: en
1: nous
0: direct.
1: Dire bonjour, viens,
0: allez,
1: viens.
0: Benabar.
1: Allez, viens, bah, dire Bruno. Bah, viens, Bruno.
0: De toute façon, t'étais invité. Regarde,
2: oh bah, désolé de m'incruster pendant ton
1: jamais,
2: interview.
1: Jamais.
0: Mais non, je demandais à Icar comment il avait rejoint l'aventure Corsou Mezzo Mezzo, mais ça m'intéresse pour toi aussi. Alors lui, il a dépanné Patrick et, ouais, finalement il a été adopté par la famille. Et toi?
1: Un heureux hasard.
2: Bah, j'ai dû le dépanner aussi. Il m'a appelé. Moi, j'ai fait partie du premier.
0: Ah.
2: Quand il faisait, wow, ça dans un sous-sol en banlieue avec son camarade, curieusement corse d'ailleurs, ce qui,
0: ouais,
2: est assez surprenant. Et puis après,
1: pas
2: on
1: tout
2: s'attendait pas du tout à l'époque, ça allait devenir ce phénomène incroyable.
0: Mais ça. Là, ça a pris une ampleur. Alors déjà, il y a eu un énorme concert il y a 2 ans à Paris, la Défense Arena, plus grande salle fermée d'Europe, 40 000 personnes. Là, ici, le Vélodrome, c'est plus de 50 000. C'est quand même incroyable. Est-ce que vous auriez parié là-dessus, monsieur?
2: Ah non, pas du tout. Et d'ailleurs, je ne crois pas que c'était l'ambition de Patrick de voir aussi grand. C'était surtout rendre hommage aux Corses. Et surtout, le truc qui était sublime dès le début, c'était d'avoir un chanteur corse et un chanteur du continent.
0: Ouais.
2: Ou chanteuse, évidemment. Et ça, c'était vraiment, c'est ça qui a donné quand même l'esprit et la philosophie, ouais, du truc.
1: L'esprit mezzo mezzo, qui veut dire moitié-moitié.
0: Voilà.
1: Voilà, c'est
0: vous
1: ce
0: avez
1: lien
0: dit professeur Icar, il nous apprend plein
2: non,
0: de trucs.
2: Non, pas mezzé,
0: pour les chanteurs libanais.
1: Absolument.
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0: Dans les coulisses de l'énorme concert Corsou Mezzo Mezzo. Est-ce que mon accent est bon? Je sais pas, je vais vérifier. Avec Chico, Chico et les Gypsies, salut.
4: Bonjour.
0: Là on est voilà à la fin des répétitions. Chico, comment ça s'est passé?
4: Super, et puis impressionné par ce stade incroyable.
0: Il est très beau, hein.
4: Il est magnifique et la scène elle est incroyable.
0: C'est super. Alors, comme tous les artistes continentaux, vous êtes en binôme avec des artistes corses.
4: Ouais.
0: C'est ça
4: ouais.
0: L'idée. Comment ça s'est passé alors ?
4: Ben, ça s'est passé très bien parce que cette chanson, elle est magnifique que nous chantons. Et puis le partage est là, et il y a l'émotion, et le public sera là. Donc il y a vraiment les ingrédients ouais. pour se régaler.
0: Tu parles corse ?
4: Non. Mais j'adore.
0: Et donc tu chantes quoi en phonétique ?
4: En phonétique, ouais.
0: Ah, c'est génial.
4: Phonétique.
0: Tu l'as déjà fait parce que faut bien dire que voilà, avec les Gypsy Kings ou Chico et les Gypsy, de toute façon tu fais le tour du monde.
4: Ouais.
0: Quand t'es par exemple, j'en sais pas, au Japon, tu chantes un peu en japonais aussi en phonétique ou pas ?
4: Parfois il y a un musicien qui met des mots en japonais et ça les surprend et ils adorent.
0: Ils sont hyper heureux, bah
4: ils
0: ouais.
4: Ils sont super heureux. Ouais. Et puis surtout ils sont surpris. Mais je trouve que c'est bien de c'est des petits clins d'œil comme ça de dire, écoutez, on est chez vous, on va partager quelque chose qui vous appartient.
0: Ouais.
4: Mais qui en même temps nous unit, c'est des sons, c'est de l'amitié.
0: Moi je trouve ça beau la langue corse, je la trouve un peu mystérieuse, elle est belle, elle est majestueuse. Hein.
4: J'adore, et puis les Corses, ils adorent la guitare, ils adorent chanter,
0: ouais.
4: Et puis on a été souvent nous jouer en Corse, hein, au Festival de Patrimonio, à Ajaccio ou dans d'autres villes, c'était magnifique. Hein.
0: Sublime, bon, ici aussi ça va être dingue, le stade Orange Vélodrome ici à Marseille, transformé en village corse. Merci pour notre rencontre ce soir.
4: Merci, et puis c'est un bel hommage à Patrick Fiori et je suis ravi de participer à cette aventure.
0: Ah, génial. À bientôt, Chico, merci.
4: Et vive Marseille.
0: Ah, oui, évidemment. Évidemment.
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3: Bonjour à toutes et à tous. J'espère que vous allez bien en cette fin de semaine. Peut-être le début des vacances pour certains ou la fin pour d'autres. Dans tous les cas, bon courage si vous êtes sur la route, car bison futé, voire rouge dans le quart sud-est, dans le sens des retours. Aujourd'hui au programme des meilleurs moments au taquet, il y aura des tortues au nom rigolo, un hôtel où on n'a pas très envie de séjourner, des puzzles où il manque des pièces, des pigeonneaux élevés comme des animaux de compagnie et plein d'autres choses sur votre radio ici.
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3: Direction l'année 2004 maintenant avec Camaro et un titre qui va vous donner envie de chanter et de danser, Femme Like You sur votre radio ici.
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0: Like You, Camaro sur votre radio ici. Alors, est-ce que vous êtes déjà retrouvé dans un hôtel où vous regrettiez d'avoir réservé? C'est ce qui est arrivé à Jocelyne d'ici Grenoble, qui raconte son aventure à Valérie Damidot et Eric Bastien. Quant à Gaëtan d'ici Provence, c'est un grand fan de radio, mais vraiment à tel point de faire des kilomètres pour un objet très particulier sur votre radio ici.
1: Allez, nous allons parler de Jocelyne. Nous savons qu'elle a rencontré Jean-Pierre grâce à sa meilleure amie. Alors, est-ce que c'est avec cette même amie que tu as été dans l'hôtel, là, quand tu allais à La Rochelle ou pas?
2: Oui, tout à fait.
1: Comment qu'elle s'appelle, celle-ci?
2: Comment
1: elle s'appelle, ton amie?
2: Fabienne.
1: Eh ben voilà, elle est en chemin pour La Rochelle avec Fabienne et elles font une halte dans un hôtel. Et qu'est-ce qui s'est passé?
2: Ben, c'est-à-dire qu'on voulait faire une halte et j'ai essayé de trouver un petit hôtel sympa. Et en fin de compte, c'était un vieil hôtel en face d'une gare qui n'existait plus. Et l'hôtel, il était très rustique. Et on en discute encore et on se marre encore au bout de plus de 25 ans après, quoi.
1: Mais vous y avez dormi quand même?
2: Oui, on a dormi quand même. On avait réservé, donc on a dormi. Mais enfin, les lits, c'était à l'ancienne, quoi. Donc, quand tu te mettais chacun de ton côté, tu allais au milieu obligatoirement. Avec un petit lavabo rustique et les WC et les douches étaient au fond du couloir, quoi.
1: Ah, ça, c'est donc, bien.
2: Chaque couple avait sa chambre et on était écroulés de rire le lendemain matin.
3: Sans parler des fantômes qu'on croise, hein, c'est pareil.
2: Oui, oui, voilà, mais on se marre encore parce que bon, on était sur la route, il n'y avait pas trop de place. Et j'ai dit, c'est sur la route, on va trouver ça sympa. Et c'était sympa, quoi.
1: Ouais, enfin, c'était sympa. Dis donc, tu sais qu'il y a beaucoup de films d'horreur qui démarrent comme ça.
2: C'est ça, voilà.
1: Quatre amis s'embarquent en week-end et tombent dans un hôtel tenu par des psychopathes.
2: Un peu, oui.
1: Vous n'aviez pas revu l'Auberge Rouge avant, hein, parce que...
2: Non, heureusement.
1: Oui, parce que là, c'était quand même... Bon, allez, hop là.
2: Ouais.
1: Bon,
2: ouais.
1: Ça, c'est magnifique. Bien, écoute, ouais. Tu as 6 points, donc tu es pour l'instant en tête. Oui. Peut-être que tu vas marquer 5 points de plus avec... tu croises les doigts, les pieds, tout ça.
2: Tout ça.
1: Tout, croise tout. Les oreilles, le nez. Nous allons tout de suite avoir un petit extrait. Parle-moi. Je ne me rappelais pas de ce monsieur Groscola qui chantait, mais...
3: Si, Pierre.
1: Pierre Groscola, mais...
3: Lady.
1: Oui, mais...
2: Ça, je connaissais là.
1: Celle-là, je connaissais moins, tu vois, donc... Alors, écoute bien. C'est très simple. C'est très facile. C'est un truc que t'apprends à la maternelle. Alors...
2: C'est loin, ça.
1: Non, du. Écoute bien. Combien de mois de l'année ont 31 jours? Combien il y a de mois dans l'année qui ont 31 jour, top chrono, 10 secondes. Combien il y a de mois qui ont 31 jours?
2: 7.
1: Et oui, quand on était petit, on apprenait ça avec les jointures de la main. Il y a 7 mois, janvier, mars, mai, juillet, août, octobre et décembre. Bravo, ça te fait 5 plus 6, tu as 11.
3: Ah oui, mais je viens de calculer, mais moi j'en avais 8. 1, 2, 3, 4, 8, mais en fait ça s'arrête avant. Les 100.
1: Alors, c'est janvier,
3: janvier, février, mars, avril, mai.
1: Juin, juillet, août, septembre, octobre, novembre
3: et décembre. Et voyez, il y a encore un petit os qui reste le dernier.
1: Et bah oui,
3: pour moi, il y en avait 4 et 4, ça faisait 8.
1: Ouais, bien sûr. Allez.
3: Je suis fatigué, Gaëtan.
1: J'aimerais qu'on appelle les parents de Éric Bastien. J'aimerais leur donner vraiment toute mon admiration d'avoir été capable de
3: me supporter. Oui, je comprends très bien.
1: Grandir à tes côtés, quoi.
3: Oui, évidemment. Dis-moi, Gaëtan, alors là, c'est extraordinaire. Il est technicien radio dans une radio bénévole, on le rappelle, Maria France, du côté de Toulon. Et en septembre, il a contacté...
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6: Ici, Azur, oui. Pour aller récupérer un panneau avec écrit l'ancien nom de la radio, du coup, France Bleu Azur.
3: Alors voilà,
6: ce panneau,
3: ça c'est trop bien.
6: Oui, il mesurait plus de 5 mètres de long et il était haut quand même en hauteur. Et ben, du coup, je suis allé le récupérer à Nice. Je suis passé dans le tramway sans souci, à la gare de Nice sans souci avec. Et j'ai pris le train de Nice jusqu'aux Arcs sans souci et des Arcs jusqu'à Pignan, là où j'habitais. Ben, je me suis pris une amende.
3: Ouais, parce que le contrôleur t'a dit, vous ne montez pas et toi, rien à faire. T'es monté,
6: Oui, je suis monté, mais bon, j'avais pas laissé le panneau à la gare quand même.
3: Ouais, 200€ le panneau, dis donc, ici Azur, ils peuvent te donner une médaille en chocolat.
1: Mais
3: parce que
1: qu'est-ce que tu as fait de ce panneau, mon chéri?
3: À la maison.
6: Eh bien, je l'ai accroché à la maison. dans la chambre.
3: Il fait 5 mètres sur 1,50 m, le panneau.
0: C'est génial.
6: Oui.
3: Ah, c'est vraiment un vrai fan.
6: C'est génial. Ma mère, elle était contente après pour le déménagement.
3: On salue toutes les équipes de France Bleu Azur, avant devenue ici Azur. Bravo, hein, franchement, merci d'être fan.
6: Et on salue en particulier Thierry Messnage et aussi Julien Trembouze.
3: Et ben voilà.

0: vous écoutez ici Alex Warren, Ordinary. Valérie Damido et Eric Bastien sont maintenant avec Pascal, qui aime beaucoup faire des puzzles. Et il préfère quand ils sont entiers, c'est sûr, c'est plus pratique. Et Julie, d'ici Occitanie, qui parle de sa rencontre avec Grégory sur votre radio ici.
1: Alors, on est avec Pascal et Julie. Pascal, tu as 4, Julie, tu as 6. Mon Pascal qui habite donc en Dordogne, hein, qui joue avec ici Périgord. Et alors, dis donc, il paraît que tu fais partie de l'amicale des vieux et que t'es le plus jeune.
2: Oui.
1: C'est-à-dire, les autres, ils ont 100 ans, ils ont. Qu'est-ce que c'est? Pourquoi?
2: Non, mais c'est au bridge, à Ribérac, ils ont tous entre 75 et 92, et moi j'ai 69, donc c'est moi le plus jeune.
1: T'es le jeuneau de la bande, quoi.
2: Voilà. Voilà. Ma partenaire a 90 ou 11, je crois, je sais plus, ou 12 peut-être.
1: Ah oui.
2: Elle est hyper en forme, tout va bien. Je lui fais un grand coucou, je sais pas si elle m'écoute pas aujourd'hui, mais je lui fais un grand coucou à Monique, et puis voilà.
1: Monique, bravo. Monique. J'espère que je serai en forme aussi à 91 ans.
3: Alors, on fera encore au taquet.
1: Bien sûr. Alors, il paraît que tu adores faire des puzzles de 4000 pièces.
2: Oui, l'hiver. Oh.
1: Alors, qu'est-ce que c'est, par exemple? Tu choisis quoi? Des paysages? Tu choisis quoi? C'est quoi tes trucs préférés?
2: Oh, n'importe. Moi, je me fous. C'est tout pour qu'il y ait de la couleur. Et puis, le dernier que j'ai fait, là, j'étais furax parce qu'il me manquait 2 pièces. C'était un Docas que j'avais acheté.
1: Oh.
2: Et puis, bon, tu finis le puzzle, il y a 2 trous. Quoi.
1: C'est dommage. Alors, ça, c'est rageant. Ah, ça, j'aurais pas aimé. Ça, je n'aime pas.
2: Et à chaque fois, il dit, oh, m'a encore voulu une pièce. Alors, ça fait rigoler ma femme, parce que je lui fais à chaque fois le coup. Quoi.
1: Bah, bien sûr, évidemment. Mais il faut les couper. Tu les coupes et puis tu les
2: fais. Oui, bien sûr. Ouais.
1: Non, après, qu'est-ce que t'en fais quand tu les as finis? Tu les ranges?
2: Je les laisse dehors un certain temps, et puis après, je les mets dans la boîte.
1: Et alors, combien t'as de boîtes?
2: Je sais pas, moi, une trentaine.
1: Ah, ça va. Attends, moi, j'ai une copine, Emilie, elle en a 150, hein, des boîtes. Voilà. Donc...
2: Ouais, mais bon, bah, je fais ça l'hiver, hein, parce que quand il pleut, quoi.
1: Mais oui, voilà, exactement. Sinon, t'as mieux à faire. Alors, il paraît que tu détestes les piqûres.
2: Oh, mon Dieu. Arrête.
1: Ah oui, ça veut
2: dire que... Même quand c'est la télé, je regarde pas, alors.
1: Ah ouais, mais alors... 69 ans, t'es un peu comme moi, tu fais des analyses de sang, comment tu fais pour les prises de sang?
2: Ça va qu'elles sont mignonnes, mais... J'aime pas ça, hein.
1: Ça va qu'elles sont mignonnes, ouais. Bah, moi elles sont mignonnes, mais j'en ai rien à faire. Alors, bon, alors elles sont mignonnes, est-ce que tu vas marquer 5 points de plus? Ça m'arrangerait, hein.
2: J'aimerais bien.
1: C'est la question cash.
2: Et Julie est forte.
1: Mais bien sûr, allez, Tina Arena pour te... Cloche sonne. Et on ne parle pas d'Éric Bastien, bien sûr. Alors,
3: ça suffit, écoute
1: bien cette question, mon petit Pascalou. Quelle grande ville est la destination symbolique des cloches de Pâques? Quelle grande ville est la destination symbolique des cloches de Pâques? Elles vont où, les cloches de Pâques? Le lundi de Pâques, dans quelle ville? Top chrono, 10 secondes.
2: Bah, il y a Rome.
1: Tu dirais Rome? Eh ben, tu as totalement... raison, bien sûr, évidemment.
2: C'était facile.
1: Bah, c'était facile. Oh, hey. Ok.
2: Elle trouvait une difficile pour Julie parce que au moins comme ça je pouvais.
1: Eh ben, écoute, t'as 9.
2: Excuse-moi, Julie.
3: Non, ce sera facile, Julie aussi. T'inquiète pas, ça va arriver dans un instant. Julie qui a 6 points pour l'instant, qui est avec nous depuis midi, qui passe l'aspirateur, hein, je vous rappelle, entre midi et 13h, qui fait le ménage dans le Tarn, à Saint-Julien du Puy. Alors, on a dit que tu étais mariée fraîchement, sous 38 degrés, avec Grégory, et nous allons parler de ta rencontre avec Grégory. Ah. Et vas-tu oser nous avouer ton état ce jour-là, Julie? À la feria.
4: Pardon? Oui.
3: Dans quel état tu étais ce jour-là?
4: On était bien.
3: Oui, on était bien accompagnés avec, disons-le, quelques drames, hein?
4: Oui, exactement, ouais. On voilà. était frais, comme on dit chez
3: voilà.
4: nous.
3: Voilà, l'étier frais, avec modération. Bon, donc c'était la feria. Alors, qu'est-ce qui s'est passé? Tu connaissais le frère de Grégory, je crois, que tu as aperçu.
4: Oui, c'est ça.
3: Ouais, et alors?
4: C'est ça, et puis en fait, donc du coup, on était tout un groupe, hein, et puis du coup, moi, je le connaissais pas du tout, alors que son frère, on se voyait dans d'autres soirées et tout ça,
3: ouais.
4: Et puis du coup, on s'est présenté, et puis le soir même, on va dire que je lui ai donné mon numéro, il m'a dit, donne-moi ton numéro, et je lui ai donné comme ça, haute voix.
3: D'accord, et alors?
4: Et puis quelques jours plus tard, il m'a rappelé. Et puis ce qui est rigolo, c'est que il s'en est très bien souvenu puisqu'il a appelé un de mes oncles pour avoir mon numéro.
3: Ah oui, donc il se souvenait pas du tout du numéro que tu lui avais donné, mais il t'a fait croire. Ah d'accord, il t'a fait croire qu'il s'en était souvenu alors qu'il a été récupéré le numéro auprès d'un oncle. D'accord.
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0: Gaël, viens, je t'emmène. Et nous aussi, nous vous emmenons dans votre région dans moins d'une minute avec l'agenda de votre été qui vous propose des sorties et des activités dans votre coin. Puis retour de la musique avec Michael Sambello sur votre radio ici.
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0: Soyez les bienvenus si vous nous rejoignez. Nous sommes ensemble jusqu'à 13h pour s'amuser avec Valérie Damido, Eric Bastien et les meilleurs moments d'Otaquet. La suite juste après Michael Sambello, Maniac sur votre radio ici.

0: son bello et une chanson que l'on a beaucoup passée dans Otaka car nos candidats avaient tendance à être maniaques. Faisons la connaissance de Sandrine maintenant. Sandrine qui a donné des noms sympas à ses tortues. Et Rémi d'ici Touraine qui a le même humour qu'Éric Bastien, figurez-vous. Et cela a beaucoup plu à Valérie Damido sur votre radio ici.
1: Alors Sandrine, tu joues avec ici La Rochelle, ah quelle belle ville. Tu habites Bréville en Charente, ah quelle belle région. Alors tu es brévilloise?
2: Oui, c'est ça.
1: C'est magnifique. Tu as 53 ans. Oh, quel bel âge.

0: tu es mariée à Steve. Tu as deux enfants.
1: Quels beaux enfants.
0: Comment ils s'appellent? Comment s'appellent tes enfants?
2: Kevin et Jérémy.
0: Quel beau prénom. Non, j'ai décidé que vu qu'on vit dans un monde un peu compliqué, tout va me... Je vais positiver tout.
1: C'est votre côté Jacques Martin.
0: C'est ça. Tu as deux petits-enfants, Charlie et Pablo.
2: Oui, c'est ça.
0: Ah, voilà. Et alors,
2: que du bonheur.
0: Que du bonheur. Bah, les tortues, au moins, quand tu... Ah, c'est... Au moins, tu n'as pas besoin de les emmener courir dehors. Parce que tu as deux tortues. Et tes tortues, elles ont des noms. Mon Dieu, qu'elles me font rire. Elles s'appellent Chris et Marquez.
2: Oui, c'est ça, c'est mes petits-enfants.
0: Voilà. Alors, Chris Marquez, si tu nous entends, sache que des tortues portent ton nom. Tu leur as mis des perfectos avec des clous comme Chris Marquez ou pas du tout?
2: Non, pas du tout, non.
0: Ah bah il faut, hein, au cas où tu l'as pas vu, Chris Marquez, tous
2: non,
0: les...
2: Non, mais ils avaient les petits chocolats de Pâques sur la carapace, quand même.
0: Ah bah voilà, bah c'est ça, bah c'est les perfectos de Chris Marquez, hein, j'ai envie de dire.
1: Consécration d'une carrière pour lui.
0: Bah voilà, Chris Marquez, champion du monde de salsa, et bah il finit avec des
1: tortues. Chocolat sur la tête.
0: Tu es agent territorial et tu t'occupes des enfants à la cantine de l'école primaire, c'est sympa?
2: Ouais, très sympa.
0: Bah c'est bien. Alors... On va essayer, ma petite Sandy, de marquer ton premier point avec la première question, vrai ou faux. Allez, extrait.
3: Qui n'a pas mis déodorant?
0: Moi, je salue Céline Maréal qui a le don de nous trouver des chansons. Il y a une chanson sur le déodorant. Bon, bah ça, comment te dire?
1: Oh, quelle belle réalisatrice!
0: Alors, ma petite Sandy, écoute bien. Chaque seconde dans le monde, il se vend 111 flacons de déodorant. Chaque seconde dans le monde, il se vend 111 flacons de déodorant. Vrai ou faux, top chrono, 5 secondes.
2: Vrai.
0: Eh ben, t'as bien raison, parce que c'est vrai. Ça fait 3,5 milliards de déodorants vendus chaque seconde. Et voilà, c'est magnifique. Un point pour toi.
1: Rémi est avec nous, avec ici Touraine. Comment ça va, Rémi? Bonjour.
4: Bonjour,
1: Rémi, 42 ans, qui habite à Saint-Avertin en Indre-et-Loire. Comment on appelle les habitants de chez toi, Rémi?
4: Ah bah les bons.
1: Les bons?
4: Les meilleurs. Je sais
0: pas. D'accord, ok, quelle belle vanne.
1: Oh là là, je sens qu'on va bien s'entendre avec Rémi. D'ailleurs, je vais tenter de rivaliser. Écoute bien, cette bonne vanne que je mettrai dans mon spectacle. Je découvre que tu es marié à Gwenaëlle, à une fille. Ah, t'es marié, t'as une fille, donc tu n'es pas...
4: Ah bah marié, ça me l'a fait toute sa vie.
1: Voilà, voilà, voilà.
4: J'ai le droit tout le temps.
1: Oui, bah oui. Mais moi je te l'avais jamais
4: j'ai
1: fait à titre personnel.
4: Bah, en primaire, j'ai le droit au collège, j'ai le droit au lycée, et dans mon ambulance, et bah j'ai encore le droit.
0: Et comment, excuse-moi, mais comment s'appellent tes parents?
4: Je sais plus. Non, j'y déconne. Et Brigitte.
0: Bah, on les remercie de t'avoir donné ce prénom.
1: Mon Dieu, tu as un chat qui s'appelle...
4: En fait, c'est le prénom de mon grand-père.
0: Ah, d'accord. Bah, dis donc, il était moderne, ton grand-père.
4: Donc, c'est mon grand-père qu'il faut... Mon arrière-grand-père, d'ailleurs. Ouais.
0: Bah, c'est bien.
1: Rémi, il sait plus où il habite, quoi. Franchement, il sait plus qui est sa famille, le père, le grand-père. Oui, oui. Comment s'appelle ton chat? Tu t'en souviens?
4: Ouais,
1: Kaline. Et le chien?
4: Isis.
1: T'hésites quand même, c'est fou ça. Et Rémi.
4: Bah non, mais je l'appelle pas, je le siffle.
1: Oui, bah oui, bien sûr. Alors justement, c'est marrant que tu parles de ça parce qu'on te surnomme le siffleur. Est-ce que tu peux nous dire pourquoi?
4: Eh ben parce que je siffle tout le temps. Dans le quartier, je fais du vélo, je siffle. Je travaille, je siffle. Je conduis, je siffle. J'adore siffler.
1: Bah t'es un mec heureux, quoi. Vas-y, ça donne quoi quand tu siffles? Quand tu joues au taquet, je joue au taquet, je siffle. Ça donne quoi?
4: Vous êtes prêts?
0: Ouais. Ouais, vas-y.
4: Allez. Je vous fais un soprano.
0: Vas-y, vas-y.
4: Oui, je m'arrête là.
1: Bravo,
0: arrête, tu vas avoir tous les clébards du quartier qui vont venir chez toi, ça peut être simple.
1: On du talent. Rémi est ambulancier, tu viens de l'évoquer. Avant, tu travaillais dans une usine dans l'agroalimentaire. Mais petit, tu voulais être un héros avec un lasso.
4: Eh oui. Exactement, quand on me demandait ce que je voulais faire plus tard, au collège, alors déjà je savais pas trop, bah je voulais être Indiana Jones.
1: Oh là là.
0: Normal.
1: Génial.
4: Bah ouais, classique. Top. Puis je les regarde encore, hein.
1: Bah bien sûr.
4: Les derniers, je les ai en DVD.
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0: Ton Jennifer dans la playlist d'ici. Jennifer qui prépare d'ailleurs un album hommage à Dalida. Nous sommes toujours avec Sandrine d'ici à La Rochelle qui avoue être une mauvaise perdante dans les meilleurs moments d'Otaquet. Et Rémi d'ici Touraine qui est râleur par principe. Valérie D'Amedo et Éric Bastien ont vraiment beaucoup ri avec ces deux candidats en avril dernier sur votre radio ici.
1: Alors Sandrine, tu as 3 points, tu es largement en tête mon petit bouchon. Et tant mieux d'ailleurs parce qu'il paraît que tu es mauvaise perdante.
2: Oui, c'est vrai. Oui, je confirme.
1: Il paraît que ton mari ne veut plus jouer avec toi.
2: Bah non. Et encore, je me suis calmée. Dans les débuts, non, il ne voulait plus jouer avec moi.
1: Ah oui, non mais là, c'est-à-dire que si tu perds, comment ça se passe? Tu hurles, tu cries, qu'est-ce qui se passe?
2: Eh ben, je dis que c'est eux qui trichent et que...
1: Ah oui, tous les...
2: Oui. Voilà.
1: Ah d'accord, ok. Tous les jeux, où il y a un jeu en particulier où tu n'aimes pas perdre.
2: Ah non, tous les jeux.
1: Ah oui, tous les jeux, d'accord,
2: Mais ma sœur est un peu pareille quand même. Hein.
1: Ah oui, d'accord, c'est de famille donc.
2: Ouais, je crois bien que c'est de famille, on a hérité ça, mais...
1: Très bien, ok, bon, ok. Alors, si tu devais déjeuner avec une célébrité, toi t'aimerais bien déjeuner avec elle.
2: Eh oui.
1: Mylène Farmer, tu l'aimes bien Mylène, hein?
2: Ah oui, je l'aime bien.
1: Toi, tu trouves qu'elle est mystérieuse, tout ça, qu'elle fait des clips incroyables. Toi, t'adores. Hein.
2: Oh ouais, voilà, j'aime bien. J'aime bien ce côté mystère. Elle fait pas beaucoup parler d'elle et voilà. Tout ce qui est mystérieux, moi, j'aime bien.
1: Oui, puis comme t'aimes le noir, on est dans le gothique. On est parfait pour Mylène. Exactement. Alors ma chérie, c'est la question à choix multiple. Tu vas pouvoir marquer 3 points de plus. Je pose la question, je te fais des propositions et à mon top chrono, tu auras 10 secondes pour me donner ton choix. Tiens, une petite ambiance. On va parler épices. Les épices, ah les épices. Alors écoute bien. Quelle épice est traditionnellement utilisé pour parfumer le goulash, le célèbre ragoût de viande. Alors, le paprika, le curry, la cannelle, le bastiano.
3: Eh oui.
1: Alors, quelle épice est traditionnellement utilisée pour parfumer le goulash, paprika, curry, cannelle ou bastiano?
3: Très épicé.
1: Top chrono, 10 secondes.
2: Paprika.
1: Paprika, eh bien, est-ce que c'est une bonne réponse? C'est une bonne réponse.
3: Oh là là, bravo.
1: Et oui, voilà, il y a des oignons, du paprika, de la viande. C'est un plat traditionnel hongrois et c'est magnifique, ça te fait 3 points de plus, tu as 6.
3: Rémi est avec nous pour l'instant. Rémi, tu as 2 points, mais attends, on n'a pas encore joué. Rémi en Touraine qui habite à Saint-Avertin. Tu nous as dit que les habitants, c'était les bons, les meilleurs. Ouais. Et jusque-là, tu le prouves... Ça va, mais attention, ne te laisse pas aller non plus, Rémi. Rémi, ambulancier depuis maintenant 5 ans. Alors, il y a un truc un peu étrange. C'est que tu as confié au professeur Coupès que tu ne supportais pas tous les trucs étranges qui sortent de notre corps.
4: Oh putain, non.
3: Oh, tout ça
1: mais
3: vient du cœur.
1: Mais c'est quoi les trucs
3: étranges? Mais oui, tu penses à quoi?
4: Depuis que je travaille dans le secteur de l'ambulance, une nouvelle règle est apparue que j'ai instaurée. Quand on salit l'ambulance, on nettoie l'ambulance. Et bien, je vais vous dire, les gens, quand ils ont envie de vomir, ils serrent les dents.
3: En gros, t'aimes pas si on vomit, des choses comme ça, quoi. C'est à ça que je pense, moi.
4: Ah, le vomi, je ne supporte. Tu vomis, je vomis.
3: Oui, ah, bah, oui.
4: Donnant.
3: T'as bien choisi, ambulancier, hein. Du coup. Bon, bah, écoute, c'est une des règles que tu as mis en place. Alors, une autre règle que ta femme essaye de supporter, c'est ton côté très maniaque et très râleur. Parce que j'ai découvert, Rémi, que t'étais un grand râleur.
4: Ah ben, monsieur, je suis français. Et de par tradition, je râle, effectivement. Ma pizza n'est pas assez cuite. Ouais. Mon steak n'est pas saignant. Je me suis levé ce matin et il y avait la table qui n'était pas rangée. Et je râle. Et oui, monsieur.
3: Rémi, monsieur, c'est la France. C'est la main.
4: Oui, c'est la France.
3: Mais bien
1: oui,
3: sûr.
1: Monsieur, la France, pays de râleurs, oui.
3: Et il n'accepte pas la critique. Il est français. Et il est rancunier. Il est français.
1: Cœur, ben la oui. main sur le
4: oui,
1: cœur.
4: Monsieur.
1: Oui, monsieur.
3: Ben oui, monsieur, tout énerve. Bah, tout doit être rangé à sa place, alors que ta femme s'en moque totalement. Elle a l'habitude de mettre tout dans les boîtes, ce qui t'énerve aussi, Rémi.
4: Attends, ma femme t'entend, là, fais gaffe.
3: Oui, ben, je t'embrasse, Gwenaëlle.
4: Doucement.
3: Avec Gwenaëlle, vive la France, vive la France, vive la France, Gwenaëlle, vive la France. Bon, Rémi est extraordinaire. Rémi, tu nous fais bien rire en tous les cas.

0: Souvenir de 1971, la maison près de la fontaine, Nino Ferrer, sur votre radio ici. Dans un instant, Valérie Damido et Eric Bastien joueront avec Christine, d'ici Isère, qui a élevé des pigeonneaux. C'est tout mignon comme histoire. Et Fabien, d'ici Besançon, qui lui, aurait aimé être un oiseau. A tout de suite sur votre radio ici.
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2: Ah là là là, Christine, on parlait des animaux. Tu aimes tellement les animaux que tu t'es même retrouvée à élever des pigeons.
3: Ah oui, des pigeonneaux.
2: Et alors, tu les as trouvés où
3: des pigeons. Et bon. Bah, on me les a amenés, c'est mon ex-conjoint qui me les avait amenés, qui a récupéré ça, je ne sais pas où, dans une grange ou sur un chantier, je ne sais pas. Il m'est amené tout bébé, donc j'ai dû leur donner la béquille, comme leur maman. Je les prenais contre moi, j'ouvrais le bec, et tous les deux, pi, pi, pi, pi. Quand c'était un, c'était pas l'autre. Quand c'est l'autre, c'est l'autre. Et c'était un mâle et une femelle, et je les appelais Laurel, la femelle, et Hardy, le mâle.
2: Oh, pourquoi tu les as pas gardés?
3: Ah ben, j'ai pas de maison, puis j'ai pas de volière, donc du coup... ce que j'ai fait, je les avais amenés une fois dans un parc, un immense parc. Je me suis dit, bon, ben maintenant ils sont adultes, ils vont se débrouiller tout seuls. Je leur ai appris à voler. Je les soulevais comme ça entre mes deux mains en l'air, puis je les envoyais en l'air comme ça. Ben, au début, ils se cognaient un peu à droite, à gauche. Et puis après, ben, ils ont écarté leurs ailes et ils ont appris à voler. Et quand ils ont été adultes, je les ai amenés dans un immense parc, je sais pas, pas trop loin, mais pas en bas non plus de mon domicile. Je les ai posés sur un tronc d'arbre, juste le tronc. Je leur ai posé quelques graines dessus. Et puis je leur ai dit, ben, au revoir mes bébés, maintenant il va falloir que vous grandissiez sans moi. Je suis juste votre mère adoptive, il n'y a plus moi.
2: Ben voilà.
3: Je me suis retournée les larmes aux yeux, je me suis dit, oh là là, est-ce qu'ils vont arriver à se mourir tout seuls?
4: Mais que, oui, évidemment.
3: Ah ben, je sais pas, donc je suis rentrée à mon domicile, j'étais avec mon papa âgé, et ben ils étaient rentrés avec moi.
2: Et voilà, et ben bien sûr.
3: Ils étaient rentrés avant moi, ils étaient sur ma balustrade, tous les deux, là, et quand je suis rentrée, je leur ai fait un bisou sur la tête, j'ai dit, oh mes petits chouchous.
2: Et voilà, fallait t'en servir comme pigeon voyageur. Alors on va voir si tu marques 5 points de plus avec la question cash et le générique, tiens. Une fille, Hélène et les garçons, ah là là. Alors, Hélène et les garçons, c'est une série. Tu connais Hélène et les garçons, Christine?
3: Oui.
2: Alors, dans la série Hélène et les garçons, de quel instrument de musique jouait Christian, alias Cri-Cri d'amour? De quoi jouait Cri-Cri d'amour? Top chrono, 10 secondes.
3: Je sais rien. Du tambour, de la batterie, je sais pas.
2: Ah bah, faut choisir.
3: La batterie.
2: Eh ben, évidemment que tu as bien de la chance parce que c'est de la batterie. Exactement. Il y avait Nicolas qui jouait de la guitare, Étienne de la basse. Bravo. Ça te fait 5 points et ça fait 9.
5: Oui, vous savez que je collabore avec lui. Hein. C'est lui qui compose d'ailleurs la batterie, toutes mes blagues pas drôles. Hein. Ah, c'est lui. C'est Cri-Cri, ça. C'est Cri-Cri d'amour qui me le fait.
2: Ah ouais,
5: c'était très drôle parce qu'il faisait que de l'air batterie. Il faisait 1, 2, 3, 4. Voilà, puis il jouait jamais, en fait.
2: Dépêche-toi.
5: Bon, Fabrice, faut se dépêcher. Fabrice. Ah, Fabrice, avec ici Besançon, qui voudrait déjeuner avec Danny Boone?
6: Que je passe mes vacances tout à l'heure de ch'téri.
5: Ça, hein, tu adores?
7: Ch'téri, bah oui.
5: Mais tu parles le ch'ti?
7: Bah ouais, je voudrais dire à Christine, dans le Nord, ceux qui font des pigeons. D'un chlore, bah, c'est des colonneux.
5: Des colonneux. D'accord. Ça, c'est comme ça qu'on appelle les oiseaux, quoi. C'est ça.
7: Eh ben, c'est ceux qui élèvent les pigeons.
2: Et voilà.
7: Des courses.
5: Et c'est marrant
7: des courses de pigeons, plutôt.
5: C'est marrant qu'on parle de ça, parce que si t'étais un animal, on se l'est pas dit, t'aurais justement voulu, enfin, tu aimerais être un oiseau, toi.
7: Ah, un oiseau, ouais.
5: Oui.
7: Pour voir le monde d'en haut,
5: oui.
7: Pour voir tout la méchanceté d'en haut, quoi. Alors. Puis partir... visiter, comme ça.
5: Je comprends bien. Bah, demande à Christine de t'élever, elle connaît bien la béquille, les petits oiseaux, elle va s'occuper de toi, elle va te poser sur un tronc, elle va te dire, allez, il faut s'envoler, ça va le faire.
7: Après, moi, je suis d'accord avec les avis de Christine, avec les animaux, tout ça.
5: Bah, je sais,
2: bah, oui.
5: C'est un grand défenseur de la nature, blague à part.
2: Eh ben, voilà.
5: Jouons à présent, parce que l'émission avance, et qu'à un moment donné, Wendy Bouchard nous dit, oh, les gars, 13h. Voici 5 points, oui, 5 points qui arrivent, peut-être, extrait.
8: Quand
5: j'adore cette pépite. Merci Céline Lebrun. Jean-Louis Aubert a chanté un jour une chanson qui s'appelle Plâtre et ciment. C'est ça là.
2: C'était pour c'était un hommage à mon
5: Déco,
2: travail.
5: Bien sûr. Évidemment, c'est tellement
2: Jean-Louis
5: logique.
2: Est un maroufleur.
5: Vous me l'avez ôté de la bouche cette
2: Voilà.
5: Comment appelle-t-on l'outil, Fabrice, qui permet de lisser le plâtre? Comment appelle-t-on l'outil qui permet de lisser qui... le plâtre, l'outil, top chrono, 10 secondes. L'outil
7: qui permet de lisser le plâtre.
5: Oui, c'est ça.
7: La spatule.
5: La spatule.
7: La spatule.
5: Non, j'ai inscrit la spatule et la spécialiste du genre. Oh, Rose, nanani, nanana.
2: Ouais, c'est vrai, c'est une spatule ou une taloche, bravo.
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The Silence. 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

0: Redescendons sur Terre. Bon début de journée, vous êtes ici.
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0: En ce vendredi du mois d'août, j'ai le plaisir pour la dernière fois cet été de vous saluer à vous, les lève-tôt ou les couches très tard. Ici, dès 5h, c'est la bonne dose d'infos près de chez vous, les conseils, vie pratique au quotidien et la musique, évidemment, Joe Dassin et les yeux d'Émilie pour débuter juste après le journal de 5h. Bonjour Cyril Ardoredon.
2: Bonjour Johan Rock, c'est donc la dernière fois que je vous dis ça.
0: Ben oui.
2: Oh, ça me rend un peu triste.
0: Les orages ce vendredi à la une de l'actualité.
2: Oui, nous serons encore sous les deux préfectures des deux départements alerte sur des rafales importantes et d'importantes averses qui sont attendues aujourd'hui.
0: On y revient dans un instant. Attention à la stretch flation. Qu'est-ce que c'est, me direz-vous? Bah, c'est une pratique commerciale trompeuse dont par ici les économies vous met en garde dans une dizaine de minutes. Et puis en ce dernier jour de la semaine, on a hâte de vous entendre sur l'antenne d'ici. En ce week-end de presque déjà fin d'été, venez nous dire justement ce que vous avez prévu de faire ces deux prochaines journées. 0810 055 056.
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0: C'est vendredi le 21 août, bon réveil, il est 5h. Le journal Cyril Ardoredon et de violents épisodes orageux sont donc attendus aujourd'hui dans les deux départements corse.
2: La préfecture de la Haute-Corse appelle les habitants à rester chez eux et à ne pas prendre la route. Météo France a placé toute l'île en vigilance orange aux orages. L'équivalent d'un mois de pluie est attendu localement avec des rafales de vent allant jusqu'à 150 km/h. Tous les massifs et tous les cours d'eau sont fermés. Les activités de pleine nature sont interdites. Et hier après-midi, c'est la Drôme, notamment, qui a connu un épisode de forte pluie, notamment à Valence, Louise Joyeux, où un magasin de sport a dû être évacué.
3: Lokmen, un client était tranquillement en train de faire ses achats quand tout d'un coup la pluie a causé une grosse inondation dans le magasin.
4: Ils ont eu une petite galère avec leur toit ou une canalisation qui a explosé ou je sais pas. Franchement, c'était un bon petit déluge, ouais. Franchement, c'était bien costaud. Hein. D'un coup, ça a explosé un vrai film, ouais. Et c'était vraiment bien inondé.
3: Résultat, il a dû évacuer. Cyril, lui, a trouvé refuge sous un parking couvert. Il est arrivé juste après les dégâts.
5: Ah bah nous, on était sur la route de Saint-Marcel-les-Valence et il y avait de la grêle. Bah après, on s'est réfugié effectivement là puisque c'est couvert. Mais j'ai entendu l'alarme incendie, mais je pensais que c'était juste momentané.
3: Mais le magasin est bien resté fermé toute la journée. Michel est venu spécialement de Die pour faire réparer son vélo 30 minutes trop tard. Lui aussi était sur la route au moment du déluge.
6: J'ai tendance à pas trop voir quand il y a de la pluie, etc. Donc j'étais obligé de conduire doucement. Et puis dans ces cas-là, on ralentit, hein, comme tout le monde. Bah, disons, on avait l'impression que c'est une pluie tropicale. C'est vraiment un seau d'eau, quoi.
3: Mais pour cet habitant du Diwa, l'orage était très attendu après la canicule et les incendies.
2: Le reportage de Louise Joyeux, ici de Romardèche. Et ce matin, outre les deux départements Corse, le Var et les Alpes-Maritimes sont en vigilance orange aux orages. Et pour pluie, inondation, vos prévisions météo complètes à la fin de ce journal.
0: C'est un nouveau week-end chargé qui nous attend sur les routes.
2: Bison futé, voie orange dès aujourd'hui pour toute la moitié ouest du pays dans le sens des départs. Pour les retours, c'est une France coupée en deux, en rouge au sud et en orange pour la moitié nord. Journée compliquée aussi demain, notamment pour les retours où toute la moitié ouest de la France sera en rouge. La moitié est, elle, sera en orange. La marche arrière du gouvernement, au moins temporaire, sur le doublement du plafond des franchises médicales. L'exécutif avait annoncé il y a moins d'un mois le doublement de 100 à 200 euros par an du montant maximum des franchises payées par les assurés sociaux sur les boîtes de médicaments, les actes paramédicaux, les transports et les consultations médicales. Mesure qui avait provoqué la colère d'associations de patients et de certains professionnels de santé. C'est aujourd'hui l'ouverture de la chasse aux oiseaux d'eau et la Ligue de protection des oiseaux demande au gouvernement un report d'un mois. Les canards ou bécasses sont affaiblis fortement par le manque d'eau et la sécheresse. Marc Giroux est de la LPO Bourgogne-Franche-Comté.
7: L'action de chasse va générer un dérangement de ces espèces. Donc c'est des pressions supplémentaires sur des oiseaux qui n'ont pas forcément besoin d'en avoir autant, quoi. Nombre d'étangs sont à sec. Des mares ont disparu du fait de la sécheresse et puis les cours d'eau également sont particulièrement bas. Derrière, ça implique que les oiseaux vont se concentrer sur les pièces d'eau qui restent et vont donc être particulièrement vulnérable à une ouverture de la chasse anticipée, avec une faible capacité de report sur d'autres sites, puisqu'ils sont beaucoup plus rares. La date d'ouverture générale, c'est à la fin du mois de septembre, à une période où on peut espérer que les précipitations seront venues re-remplir les ressources en eau, notamment des étangs, des mares, et gonfler à nouveau un petit peu les rivières. On n'est pas non fondamentalement opposé à la chasse, on aimerait juste que la chasse prenne en considération les enjeux des situations particulières météorologiques, comme on l'a pu le constater en 2026.
2: Et selon la LPO, cette chasse va aussi perturber des espèces non chassables et protégées, à l'image des cigognes, des hérons ou des spatules blanches.
8: Vous écoutez ici 5h04, un homme libéré de garde à vue dans l'enquête sur le meurtre d'une TikTokeuse.
2: Le deuxième suspect a, lui, vu sa garde à vue prolongée selon le parquet de Nîmes. Ils ont été interpellés mercredi, une semaine après la découverte du corps partiellement carbonisé de Sonia Bellina, une influenceuse suivie par plus de 250 000 personnes sur les réseaux sociaux. Le corps a été retrouvé dans des vignes à Saint-Gilles, petit village à une vingtaine de kilomètres de Nîmes.
8: Et puis en football, c'est la reprise de la Ligue 1 ce week-end.
2: Avec Marseille, Strasbourg ce soir à 20h45, premier match de la saison. Et sur ces deux clubs, seul l'OM est entraîné par un Français. C'est un peu à l'image du reste du championnat. Sur 18 équipes, seuls 9 coachs sont français. C'est une tendance qui se confirme, Hugo Duport. Les entraîneurs tricolores ont de plus en plus de mal à séduire.
9: Oui, et ce phénomène serait lié notamment à l'augmentation de capitaux étrangers dans le championnat, selon Philippe Montagnier, ex-entraîneur de la Real Sociedad ou encore de l'AS Saint-Etienne.
10: En France, ce sont les capitaux étrangers qui détiennent les clubs et qui naturellement se tournent vers des staffs et des joueurs étrangers, peut-être par affinité, par habitude aussi de travail, mais quand on regarde de près... Les entraîneurs français, il y a un vrai savoir-faire, mais je dirais que nos actionnaires étrangers ont moins confiance.
9: Et pour gagner cette confiance, ils poussent les tacticiens français vers l'étranger.
10: On voit le succès de Régis Lebris à Sunderland. On voit Pierre Sage arriver en Première Ligue. Donc nous, il ne faut pas qu'on s'obstine à être contre les actionnaires, parce que ceux qui sont propriétaires ont le droit de faire ce qu'ils veulent. Mais c'est à nous de peut-être rayonner un peu plus. Et peut-être qu'en s'expatriant, qu'en se faisant connaître à l'étranger, bah, les fonds étrangers seront plus attirés à mettre des entraîneurs français dans leur club français.
9: Une solution qui pourrait porter ses fruits en France, où le football s'internationalise, mais également en Angleterre, où 75% des clubs sont détenus par des investisseurs étrangers. Outre-Manche, sur 20 équipes en championnat, 3 seulement ont un manager anglais.
2: Les explications d'Hugo Duport et donc début de la saison de Ligue 1 ce soir à 20h45 avec Marseille-Strasbourg. Allez, on jette un coup d'œil au ciel, Johan, et la tendance météo est donc ce matin à l'orage.
8: Des orages qui touchent l'extrême sud-est pour tour méditerranéen et puis encore plus fortement et particulièrement, vous le disiez il y a quelques instants, l'île de Beauté, des orages violents ce début de journée avec de fortes rafales de vent jusqu'à 100-110 km/h, accompagnées de fortes pluies. La vigilance reste donc de mise partout sur le reste du pays. On respire avec une alternance de soleil, de passages nuageux, un risque aussi orageux, modéré en revanche sur la Gironde. Et puis quelques températures pour ce matin, 17 degrés à Toulouse, 16 à Paris, 21 à Montpellier, 25 à Ajaccio, et puis dans l'après-midi, un ciel variable qui va se mettre en place avec une alternance de pluie et d'éclaircies et la disparition progressive des orages sur le sud-est, à l'exception de la Corse où ils resteront très présents. Orages et dans une moindre mesure cet après-midi aussi, un temps orageux sur le nord du pays. 24 à Lyon, 21 à Strasbourg. Et chez vous, comment ça se passe? Vous nous l'écrivez, vous nous postez vos petits messages comme vous avez l'habitude de le faire sur la page Facebook d'ici. On fait la météo ensemble.
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8: À 5h08, rien de tel pour commencer la journée que les yeux d'Émilie. Joe Dassin sur votre radio locale.
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0: Comment ça va, vous, ce matin? Ici, dès 5h, on se réveille ensemble, évidemment, avec le sourire.
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0: C'est l'histoire d'une famille qui cet été devait partir en vacances à la montagne mais qui finalement n'est jamais arrivée à destination. La raison, Chanel, 1 an et demi, leur chat, alors que la famille était tranquillement en train de pique-niquer sur une aire d'autoroute en Isère, eh ben le chat s'est fait la malle. Impossible de le retrouver sur le parking de cette aire d'autoroute. Dès lors, hors de question de reprendre la route des vacances sans Chanel, la petite famille a décidé de s'installer dans un hôtel pas très loin de l'aire d'autoroute et pendant 10 jours, elle a organisé des battues nocturnes aidées par les habitants du coin. Ils ont utilisé des pièges photographiques, des caméras de chasse, des appels dans la nuit. Bref, une opération quasi militaire, comme l'a résumé le père de famille, mais seulement voilà, tout ça en vain. Après 10 jours de recherche, la famille a dû se rendre à l'évidence. Chanel est introuvable. Tout le monde est donc rentré à la maison. Pour autant, il y a quelques associations iséroises et des habitants qui continuent là-bas de sillonner le secteur. Et puis pour information, la famille revient dès demain, samedi, pour élargir le périmètre de recherche. Chanel a une petite puce. Elle est craintive, dit-on. Alors, on pourrait peut-être la retrouver un peu plus loin que cette aire d'autoroute. Tant qu'on ne l'aura pas retrouvée, on ne lâchera pas, dit le père de famille. On souhaite donc bon courage à cette famille pour enfin retrouver Chanel. L'espère-t-on en tous les cas. Il est 5h13 dans l'info d'ici ce vendredi. Cyril, on part pour la Gironde.
2: Oui, où des manifestants se mobilisent tous les jeudis contre un projet de méga ferme au saumon. On vous explique tout dans quelques instants.
0: Et tous les matins ici, la musique est notre meilleur allié. Avec Donna Lewis qui arrive d'ici quelques instants pour vous réveiller. Pour le moment, il est temps d'économiser. Bonjour Valère Coréard. Chaque jour, vous nous partagez vos conseils pour maximiser notre pouvoir d'achat. Et aujourd'hui, vous nous parlez de la stretchflation. C'est quoi exactement ?
3: Une pratique commerciale dénoncée par l'ONG Foodwatch qui en parle très bien. La stretchflation ou stretchflation, de l'anglais stretch en fait, qui signifie étirer, et de la contraction d'inflation qualifie l'augmentation du poids d'un produit et l'augmentation plus importante de son prix. Le principe, gonfler le format d'un produit, souvent de quelques grammes seulement, tout en augmentant son prix au kilo ou au litre. Alors souvent, cette augmentation de prix, nous dit-on, est exagérée et disproportionnée par rapport aux quelques grammes de produits gagnés. Concrètement, lorsque vous êtes en magasin, vous avez par exemple un paquet de biscuits sur lequel il est écrit « format plus généreux ». Légitimement, vous pouvez vous dire que ça va être plus intéressant d'un point de vue financier. En d'autres termes, que vous allez payer le prix habituel. Mais on va vous en donner plus. Mais en fait, c'est le contraire. Enfin, presque. En réalité, vous en avez certes un petit peu plus, généreux, mais ça vous coûte beaucoup plus cher.
0: Bon, d'accord Valère, mais est-ce que c'est légal de faire ça ?
3: Bien sûr, elle est parfaitement légale. Pourquoi ? Tout simplement parce qu'il n'est pas écrit que c'est moins cher, on vous dit juste que c'est plus généreux. Et c'est vrai, il y en a un petit peu plus que dans le paquet habituel, sauf que le prix lui explose par rapport à la nouvelle quantité. Vous vous retrouvez donc avec une inflation des prix déguisée. Alors on va être honnête, c'est difficile de citer les marques qui ont cette pratique commerciale, c'est vraiment du cas par cas. Donc ma recommandation, soyez juste vigilant. Si vous voyez une promesse du style « nouveau format », vérifiez le prix avant et après. Et vous alors, racontez-moi, est-ce que vous avez déjà été confronté à ce phénomène ? Pensez à m'envoyer un petit mail, je réponds à chaque fois et surtout à la fin, comme je le dis souvent, ça aide tout le monde. Par ici les économies, @radiofrance.com.
0: Ça va toujours mieux en le disant. Merci Valère, passez un bon week-end. 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Vous écoutez ici, c'est vendredi, il est déjà 5h15.
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0: C'est dans l'info d'ici, ce vendredi. Comme chaque jeudi de l'été, des manifestants se sont mobilisés hier en Gironde.
2: Mobilisation contre un projet de méga-ferme au saumon, au Verdon-sur-Mer, dans le Médoc. L'élevage a été validé par la préfecture du département il y a 2 semaines, et Paola Guzzo. Pour les opposants, c'est la colère et l'inquiétude.
5: Alors que de grandes enceintes diffusent de la musique, Zoé et Hugo arrivent sur la plage avec une immense pancarte dessus, un grand poisson et quelques phrases.
6: Il y a marqué « Nos salmones, ne touche pas à ma ma planète, un estuaire à protéger, une usine à refuser.
7: J'espère que l'usine ne va pas se construire. Ça va polluer toute notre plage.
5: Comme beaucoup dans la foule qui s'amasse, Alain porte un t-shirt noir et blanc. Dessus deux mots, nos salmones, pas de saumon en français.
8: C'est une aberration, on n'entend pas les gens, on n'écoute pas les gens.
5: Le feu vert de la préfecture de Gironde, il l'a mal vécu. Lui qui vit au Verdon-sur-Mer, à deux pas du lieu prévu pour la méga ferme de saumon.
8: De toute façon, elle a fait passer le projet en plein été pour essayer de le passer en force. C'est habituel, c'est classique. Hein.
5: En plein été, alors que la Gironde était dévastée par les flammes, note Sabine, venue pique-niquer avec un grand groupe de Montalivet.
9: On a eu besoin d'énormément d'eau pour éteindre les incendies. Et voilà, ça va être un désastre écologique parce qu'on va avoir besoin d'énormément d'eau pour aussi refroidir les installations. Oui, il y a beaucoup d'incompréhension, de la colère. Ouais.
5: Pierre aussi est en colère.
10: C'est déjà un estuaire qui est endommagé, hein. Mais c'est dramatique en fait de faire ça, c'est dramatique.
5: 30 ans qu'il est pêcheur dans l'estuaire.
10: On se dit, franchement, on nous demande plein d'efforts. Nous, pêcheurs, depuis 20 ans, on évolue, on nous met des quotas. On a joué le jeu, on joue le jeu depuis le début. Et dans l'autre sens, c'est encore l'argent qui continue à dominer en fait. Et si on pourrit un estuaire, tant pis.
5: Tous se sont regroupés pour garder espoir, explique Christophe, glacière à la main.
11: Pour essayer d'appuyer la bataille qui peut se mener maintenant au niveau juridique contre les institutions qui ont boycotté toutes les manifestations qui montraient les dangers de ce projet.
5: Parce que des recours vont être déposés, annoncés par une dizaine d'ONG. Marc Porcheron fait partie du collectif La Fraie Sauvage qui a organisé ce type de pique-nique le jeudi soir pendant tout l'été.
12: Les choses ne sont pas du tout écrites. Il y a des recours qui sont portés par plusieurs associations et ONG. Les gens sont de plus en plus opposés, de plus en plus en colère. On est complètement dans quelque chose dont les gens ne veulent plus.
5: Il appelle à une grande manifestation début octobre, date butoir pour le dépôt des recours.
2: Le reportage de Paola Guzzo ici est signé ici Gironde et les recours doivent être déposés avant le 3 octobre. Parmi les ONG regroupées, on compte la LPO, L214, Greenpeace France ou encore France Nature Environnement Nouvelle-Aquitaine.
0: Il est 5h18 ce matin. Kev Adams est l'invité des coulisses télé. Dans quelques jours, il sera le maître de cérémonie de l'humour à la plage, 3e édition sur TF1, une grande soirée de rigolade pour l'heure, un peu de douceur. Tiens, voici Donna Lewis.

0: 6. C'est toujours un plaisir de commencer la journée en votre compagnie. On se réveille ensemble, il est 5h21. Et c'est un 21 août qu'elle est née. On souhaite aujourd'hui un bon anniversaire à Alizé. Alizé qui, à ses débuts, s'est faite connaître au premier télécrochet d'M6. Alors qu'elle était devant la télé, Mylène Farmer a eu le coup de foudre artistique. Elle lui a écrit deux albums. Alizé qui fêtait l'année dernière ses 25 ans de carrière. Elle aurait eu 37 ans aujourd'hui, la comédienne américaine Hayden Panettiere, révélée dans la série Heroes et Nashville, qui est décédée dimanche dernier dans des conditions mystérieuses. Et puis c'est un 21 août qui était commercialisé le tout premier interphone. Une invention géniale qui, lorsque vous êtes à l'entrée d'un immeuble, vous permet de converser avec l'un des résidents et parfois, eh ben, vous comprenez ce qu'il dit.
1: Oui, non, mais c'est vrai que c'est bien pratique.
0: Enfin, 21 août 1911, on volait le tableau de la Joconde. 2 ans il a fallu pour le retrouver après que le voleur ait tenté de le vendre à un antiquaire qui a quand même reconnu la toile et a alerté les autorités. On vous souhaite un bel anniversaire si c'est un 21 août que vous êtes né. Il est 5h22 ce vendredi dans les coulisses télé. On vous emmène à Juan-les-Pins, lieu où est tourné le gala de l'humour à la plage. Imaginez, 3000 spectateurs massés devant une grande scène sur laquelle toute une soirée va défiler la crème de l'humour. Avec derrière, la Méditerranée pour toile de fond. Cet été, c'est déjà la 3e édition de cette grande kermesse de la rigolade diffusée en prime sur TF1 avec Kev Adams pour maître de cérémonie.
2: Et c'est ça l'ambiance qu'on veut jouer, parce qu'il commence ce soir! Les amis, je n'en ai pas tellement heureux de vous retrouver pour cette nouvelle année. Tout le monde est en forme?
0: Kev Adams, qui au-delà de la présentation de cette soirée événement, fabrique en coulisses ce divertissement très particulier. La recette, quelques têtes d'affiche, après Franck Dubosc et Gad Elmaleh, les éditions précédentes, cette année seront présentes Jamel Debbouze, Jarry et Élodie Poux. Et puis des animateurs télé, Nikos Aliagas, Jean-Luc Reichmann, Laurent Ruquier. Et puis enfin des talents émergents que l'humour à la plage, qui est d'abord

0: Adams présentait son show, je lui ai demandé s'il ne se verrait pas un jour ou l'autre enfiler pour de bon le costume d'animateur télé.
1: J'exclus pas de le faire dans les années à venir sur d'autres choses, mais il faudrait effectivement que, comme sur l'humour à la plage, je puisse avoir les clés des sketchs et de ce que je vais proposer au public. Je pense que je serais mal à l'aise de faire le rôle d'un simple présentateur. Je serais pas bien dans mes bottes d'envoyer, un jeu qui soit pas un truc où je puisse pleinement aussi faire mon rôle de comédien, quoi.
0: L'humour à la plage, 3e édition. C'est jeudi prochain, 21h10 sur TF1, ce qui vous laisse le temps de rattraper les deux premières saisons dispo en replay sur TF1+. Et si ce matin, vous nous racontiez ce que vous comptez faire de ce week-end qui arrive à grands pas, 0810, 055, 056, vous connaissez le principe. Dès lors que vous passez sur l'antenne, vous gagnez votre pack, un paqueté rempli de plein de surprises. 0810, 055, 056. Ça s'appelle 65 Le Retour, c'est le nom de la tournée de Florent Pagny. Il est là ce matin.

0: s'appelle le braquage des sentiments. C'est le nouveau Florent Pagny. Ici, le matin, vous le savez, à 7h06, c'est une tradition. On part voyager dans le temps avec Stéphane Bern. Aujourd'hui, Stéphane, on remonte à l'époque des Templiers et des Chats Noirs.
1: Vous craignez les vendredis 13, mais savez-vous seulement pourquoi? Amis superstitieux, écoutez donc cette histoire. Nous sommes le 13 octobre 1307. L'aube est froide sur le royaume de France. Ce vendredi-là, les sénéchaux ébahis du roi Philippe le Bel frappent à toutes les commanderies du temple. Toc toc, qui est là? Surprise! En quelques heures, des milliers de moines chevaliers sont arrêtés, les coffres saisis, les sceaux brisés. Mais pourquoi une telle rafle? Ça fait un moment que les Templiers, fondés 2 siècles plus tôt pour reconquérir les lieux saints, sont devenus plus banquiers que croisés. Ils gardent les trésors de l'Église, gèrent l'argent des rois et prêtent même à Philippe le Bel. Bref, des banquiers blindés en armure blindée. De quoi donner des boutons à un souverain ruiné.
2: Rends-moi mon argent, coquin !
1: Mais il y a aussi de vieilles rancunes. Les Templiers ont refusé de payer la rançon de Saint-Louis lors de la 7e croisade. C'est pas bien ça. Et Philippe s'en souvient. Alors il frappe fort. Il accuse les Templiers d'hérésie et d'opulence. Le pape Clément V suit le mouvement. L'ordre est

0: dissout en 1312 et le templier Jacques de Molay monte sur le bûcher. Dans les flammes et avec son tempérament de feu, il jette sa célèbre malédiction. « Pape Clément, roi Philippe, avant un an, je vous cite à comparaître devant Dieu. Maudit, maudit, soyez maudit jusqu'à la septième génération du Grand Théâtre version barbecue. » Et devinez quoi ? Ben, le pape et le roi meurent l'année suivante. Un simple hasard. Depuis, chaque vendredi 13 semble porter l'ombre du temple. Ce qui explique clairement pourquoi ce jour-là, certains préfèrent rester sous la couette.
1: Passez un bon week-end, Stéphane Bern. On voyage tous les jours dans le temps sur votre radio locale ici. Est-ce que vous avez une playlist de chansons sur votre smartphone ? Ce matin, on va parler avec notre invité des plateformes d'écoute en streaming. Ce sera aux alentours de 6h-10. En attendant, il est 5h30. L'info en France et dans le reste du monde, c'est l'heure du 90 secondes avec vous, Cyril Ardo-Redon.
2: Des rafales de vent allant jusqu'à 150 km/h, l'équivalent d'un mois de pluie attendu par endroit. Les deux départements corses sont en vigilance orange aux orages aujourd'hui. Tous les massifs et cours d'eau sont fermés. Les Alpes-Maritimes et le Var sont quant à eux en vigilance orange aux orages et pour pluie inondation. Attention sur le littoral aquitain, l'alerte reste maximale face aux baïnes sur les plages des Pyrénées-Atlantiques, des Landes, de la Gironde et de la Charente-Maritime. Un nouveau week-end compliqué sur les routes selon Bison Futé avec une carte colorée de rouge et d'orange. Aujourd'hui, c'est orange dans le sens des départs pour toute la moitié ouest. Dans le sens des retours, c'est rouge pour la moitié sud, orange pour la moitié nord. Une information judiciaire ouverte contre 4 hommes âgés de 17 à 25 ans pour meurtre et non dénonciation de crime après la mort d'un sans-abri d'une soixantaine d'années à Alençon dans l'Orne. C'est le parquet de Caen qui l'annonce. Les faits remontent à la nuit de lundi à mardi. Une agression sur fond d'alcool. La mairie de Bois-d'Arcy, dans les Yvelines, près de Paris, annonce avoir porté plainte après la découverte de croix gammées et de slogans nationalistes tagués sur les murs de la police municipale le week-end dernier. Les images de vidéosurveillance sont en cours d'analyse. Et puis en basket, les Bleus se sont inclinés de peu en match amical contre la Serbie, 90-87. C'était le retour de Victor Wembanyama en équipe de France pour la première fois depuis les JO 2024. Les deux nations se retrouvent dimanche pour une deuxième rencontre à Orléans.
1: C'est dans l'info d'ici, ce matin à 5h31, c'est aujourd'hui l'ouverture de la chasse au gibier d'eau partout en France.
2: Une ouverture décriée par les associations de protection de l'environnement en raison de la sécheresse des dernières semaines qui a déjà affaibli les canards, les bécasses et les autres volatiles. La Ligue pour la protection des oiseaux réclame un report au 20 septembre de cette chasse. Et Morgan Guillaumard, parmi les régions très touchées par le manque d'eau, il y a les Pays de la Loire.
3: La canicule, la sécheresse et la diminution de la ressource en eau pousse la LPO à réclamer un peu de répit pour la faune sauvage.
4: Tous les gibiers d'eau sont en souffrance biologique aujourd'hui.
3: Michael Potter, coordinateur de la Ligue pour la protection des oiseaux dans les Pays de la Loire.
4: Beaucoup de zones humides sont désormais asséchées et aujourd'hui ces zones humides leur servaient de lieu pour se reposer et surtout pour s'alimenter. Donc les espèces sont fragilisées. Donc elles vont chercher les quelques microzones qu'il reste ici ou là sur lesquelles il y a encore un peu d'eau et sur lesquelles vont se concentrer beaucoup d'autres oiseaux.
3: Des oiseaux épuisés, ce n'est pas ce que constate Arnaud Oex, le président de l'association des chasseurs de gibier d'eau en Loire-Atlantique.
5: Les zones humides souffrent, là il n'y a pas de problème. Par contre les oiseaux, ils volent, ce sont des migrateurs, ils font des milliers de kilomètres. Donc en fait, s'il n'y a pas d'eau à un endroit, ils vont aller ailleurs. Donc il ne va pas être en souffrance.
3: Les chasseurs sont d'ailleurs nombreux à ne pas sortir leur fusil aujourd'hui, notamment en Brière, touché par une épidémie de botulisme, comme l'explique Denis Dabot, directeur de la Fédération de chasse du département.
6: On n'a pas besoin de la LPO en fait, et on n'a pas besoin de réglementation pour savoir s'il faut aller à la chasse ou pas. Il y a des communes en Brière qui ont fait le choix de ne pas aller à la chasse. La commune de Crossac, la commune de Saint-Malo-de-Garsac ont fait le choix de ne pas chasser.
3: Par ailleurs, un quota s'applique en Loire-Atlantique, 5 canards colvert maximum par jour et par chasseur.
2: Le reportage ici, Loire-Océan de Morgan Guillaumard. En Loire-Atlantique, 5000 personnes pratiquent ce type de chasse au gibier d'eau. Johan, la vigilance est de mise ce matin quant aux orages dans le sud.
1: Des orages qui touchent l'extrême sud-est pour tout méditerranéen et en particulier des orages très violents en ce début de journée sur l'île de Beauté avec de fortes rafales en Corse, beaucoup de pluie. Une vigilance donc de mise et puis sur le reste du pays en revanche, c'est une alternance de soleil et de passages nuageux, un petit risque quand même orageux sur la Gironde mais de bien moindre mesure et puis des températures ce matin. 17 à Toulouse, on relève 16 en milieu de matinée à Paris, 12 à Charleville-Mézières, 21 à Montpellier, 25 à Ajaccio. Et puis dans l'après-midi, les orages sur le pourtour méditerranéen vont s'estomper, ils vont perdurer en Corse. Et puis sur le reste du pays, toujours cette alternance de beau temps et de nuages. Le mercure, lui, qui affichera 24 à Lyon en milieu d'après-midi, 21 à Strasbourg, 24 à Bordeaux, 27 à Perpignan. Chez vous, comment ça se passe? Eh bien, vous nous l'écrivez, vous postez des petits messages, comme vous avez l'habitude de le faire sur la page d'ici. Comme l'a fait Denise, qu'on salue, elle vit à Lagarde, dans le Var. Chez elle, il fait 22 degrés. Ce matin, la pluie est arrivée avec des orages, nous écrit-elle. Bon début de journée à vous, Denise. Jean-Patrick, lui, est dans le Var également, à Brignoles. Il fait 22 degrés. Enfin, chez Maggie, 19 à Tavel, dans le Gard. Tous les matins, ici, on fait la météo ensemble.
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1: C'est l'une des dernières légendes vivantes de la soul. Ce vendredi matin, on a rendez-vous avec Stevie Wonder, part-time lover, 5h35. Bon réveil.

0: À 5h39, vous écoutez ici votre radio locale déjà allumée alors que le soleil, lui, est encore couché. Vous faites bien d'être avec nous.
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0: Et à cette heure-ci, tous les jours, nous débusquons les arnaques. Et aujourd'hui, une arnaque plus particulièrement qui se répand sur WhatsApp, Cyril.
2: Oui, avec un inconnu qui vous promet de l'argent facile. Odrazo nous dit tout dans quelques instants.
0: Et en cette veille de week-end, la musique ici, toujours là pour vous accompagner avec Oshi dans quelques minutes. Et avant de partir avec Oshi, on va accueillir Pascal. Bonjour Pascal.
3: Bonjour Johan.
2: Bonjour Pascal.
0: Vous nous appelez d'où ce matin ?
3: De Marteaux.
0: Marteaux, ça se trouve où ? Dans l'Eure ?
3: Ah, Marteaux.
0: Dans l'Eure,
3: c'est dans l'Eure, entre Pont-de-Marché et Boeuf, à 20 km de Rouen.
0: Bon. Pourquoi vous êtes réveillé aussi tôt, vous, à 5h40 aujourd'hui ?
3: Ben, comme j'expliquais, j'avais oublié de mettre en recharge ma voiture.
0: Ah, voiture électrique.
3: Alors, elle n'est pas électrique 100%, elle est hybride rechargeable.
0: D'accord, donc ça vous a fait vous réveiller en pleine nuit, vous dites, mais parce que vous avez quoi, un long trajet à venir dans les prochaines heures ?
3: Non, c'est parce qu'elle était à recharger pour qu'on puisse consommer l'électrique pendant le trajet de travail de mon épouse.
0: D'accord, bon, qu'est-ce que vous avez prévu, vous, de faire ce week-end ?
3: Ben là, j'ai de la peinture aujourd'hui, puis demain, j'ai nos enfants qui reviennent de vacances, donc on va prendre ma petite fille, et puis on va aller à la piscine. On va l'emmener à la piscine, comme ça, ils vont être tranquilles un peu, et puis va y faire du bien.
0: Et puis vous aussi, comme ça, du coup, vous pouvez vivre votre vie. Il y a des vacances de prévues pour cet été, elles sont déjà passées, ou c'est à venir ?
3: Non, c'est à venir, au mois de septembre. En septembre, on va avoir une cousine dans le Midi.
0: Bon. Eh bien, écoutez, on va vous souhaiter donc, avec un peu d'avance, de bonnes vacances et on va vous envoyer dans l'heure chez vous le pack été. Vous allez voir, c'est un beau sac avec le logo d'ici, puis à l'intérieur, un bouquin, des surprises à foison. Ça arrive chez vous d'ici quelques jours. Et puis en attendant, dès que vous voulez, hein, vous prenez votre téléphone et vous nous rappelez pour nous raconter un petit peu comment ça se passe votre vie au quotidien.
3: Mais bien sûr, merci à vous et puis merci à tous ceux qui feront votre émission, car on écoute tous les matins ici.
0: À très bientôt. Pascal, le matin, on se réveille dans un instant, on vérifie les arnaques à éviter.
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0: À 5h42 chaque matin, c'est pas vrai, Odrazo nous évite de tomber dans le piège des arnaques en tout genre. Aude, ce matin, une arnaque très dangereuse circule en ce moment sur WhatsApp à un inconnu qui vous promet de l'argent facile. Bah voyons.
4: Oui, c'est une collègue qui m'a alertée. Elle se retrouve soudain dans un groupe WhatsApp alors qu'elle n'a rien demandé. Il y a 77 personnes dans ce groupe, elle ne les connaît pas. Et parmi ces gens, une certaine Emma Robert propose à tout ce petit monde de suivre des comptes sur Instagram, de liker des vidéos sur Instagram. En échange, dit-elle, vous toucherez à chaque fois 10 euros de la part du commissaire aux comptes. C'est le terme un peu vague qu'elle utilise.
0: Mais c'est qui cette Emma Robert ?
4: Eh bien déjà, je mets ma main à couper qu'elle ne s'appelle pas du tout Emma Robert. Coup d'œil à son numéro, il commence en plus 880. J'ai vérifié, c'est l'indicatif du Bangladesh. Et attention, elle n'est pas la seule escroc dans cette discussion WhatsApp. J'en ai repéré d'autres. Je vois un certain Joanne Pelletier, numéro nigérian. Il fait semblant de demander des précisions sur la procédure à suivre. Manon Rousseau, elle nous fait une capture d'écran du premier paiement qu'elle a apparemment reçu, 10 euros. Elle aussi, je l'ai repéré avec son numéro du Bangladesh. Tout ça est quand même très élaboré, vous avez remarqué. Et quel est le but ? Eh bien que les cibles innocentes, comme ma collègue dans ce groupe WhatsApp, se laissent tenter. Au début d'ailleurs, vous allez gagner de l'argent, 10 euros par-ci, 10 euros par-là, rien qu'en likant des posts Instagram, c'est quand même ultra rentable. Et puis viendra le moment où Emma Robert, ou je ne sais qui, vous proposera de verser de l'argent pour en gagner encore plus, 50 euros, 200 euros, 400 euros. L'escroc, lui, finit par ne plus plus rien vous verser du tout. Et tout l'argent que vous aurez investi, ce sera pouf, envolé. Ne rentrez surtout pas là-dedans, c'est très très dangereux.
0: Merci Audrazo, c'est pas vrai. Tous les liens utiles à retrouver sur ici.fr. À 5h44, une petite question. Est-ce que vous savez ce que c'est faire le colibri que ne savent pas faire les autres oiseaux? Rassurez-vous, moi non plus. Mais dans ce cas-là, on fait appel à Benoît Prospero. Lui, il a toujours ses réponses. Le monde merveilleux du vivant est annoncé dans les 3 prochaines minutes. Le temps d'écouter Oshi, je partirai sur votre radio locale.

0: 5h46, si vous venez d'allumer votre radio, soyez les bienvenus. Vous êtes ici et à ce moment de la journée précisément, on s'intéresse à la nature et à ses meilleurs éléments. Un nouvel épisode du monde merveilleux du vivant qui s'ouvre ce matin avec aujourd'hui trois choses à savoir sur un oiseau miniature. Bonjour Benoît Prospero.
1: Oui, et dit comme ça, c'est très poétique. Il est tout petit. Bonjour à toutes et tous. Et on peut rajouter un oiseau au plumage bleu-vert-mauve, comme une pierre précieuse, avec un long bec fin pour butiner les fleurs, qui peut être plus long que son corps, et des ailes capables de battre à une vitesse vertigineuse. Le colibri, ou plutôt devrais-je dire les colibris, puisqu'il en existe plusieurs centaines d'espèces. Et donc on va parler de marche arrière, d'œufs, et de cerveau. Et donc, première chose à savoir, chez le colibri, tout n'est que vitesse et précision. Avec un cœur qui peut battre jusqu'à 1200 fois par minute, il sait battre des ailes jusqu'à 53 fois par seconde. Et ça lui permet de réaliser un vol d'une très grande finesse. Il est capable de rester parfaitement en suspension, de manœuvrer avec une agilité extrême et de modifier son orientation en plein vol et même effectuer un déplacement en marche arrière, ce qui est exceptionnel dans le monde des oiseaux.
0: Petit, mais agile.
1: Ah ben exactement, on parlait tout à l'heure d'un oiseau miniature, certains colibris mesurent moins de 10 cm. Et à ce propos, deuxième chose à savoir, parmi tous les oiseaux, le colibri détient un record étonnant. Vous savez lequel ? Il produit les plus petits œufs connus. Chez certaines espèces, il ne mesure qu'à peine 1 cm, ce qui est minuscule.
0: Mais quelque chose me dit que tout n'est pas très petit chez lui.
1: Ah ben en effet, vous avez raison de le souligner. Troisième chose à savoir, chez le colibri, il y a un détail assez surprenant. Par rapport à son corps, il possède le plus gros cerveau de tous les oiseaux. Mais attention, ce genre de comparaison ne doit pas être mal interprété. La taille du cerveau ne se traduit pas directement en niveau d'intelligence. C'est simplement une observation biologique. En clair, c'est pas parce qu'on a un gros cerveau qu'on est forcément plus intelligent. Appelle-moi girafe et regarde-moi dépasser les conversations sans comprendre. Le monde vivant est merveilleux. Merci Charles Thévenin, chef de projet ornithologique.
0: Tous les épisodes du monde merveilleux du vivant sont à retrouver sur ici.fr. Merci Benoît Prospero, grâce à vous aujourd'hui on sait que le colibri s'est volé en marche arrière.
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0: À quasiment 6h-10, ce vendredi, on parle musique, Cyril.
3: Oui, c'est la une de la presse, plus précisément des playlists disponibles sur les plateformes d'écoute de musique en ligne. Le Parisien Weekend y consacre un article. Avec nous ce matin, la directrice de la rédaction du magazine.
0: Bonjour Christine Monin.
4: Bonjour Johan.
0: Ces playlists qu'on trouve sur les plateformes, elles sont devenues le mode d'écoute dominant aujourd'hui ?
4: Complètement. En fait, des playlists, il y en a pour tout, pour courir, pour danser, pour chiller. Il y a les playlists de nos chansons favorites qu'on compile soi-même, celles qu'on pique à ses amis, les playlists générées par les plateformes. Bon, en gros, les playlists, c'est partout et elles représentent 2/3 des écoutes en ligne.
0: On écoute davantage des playlists qu'on a faites soi-même ou alors qui sont déjà faites prêtes à l'emploi ?
4: Dans la majorité, c'est celles faites par les plateformes. Et là-dedans, il y a deux types. Il y a celles qui sont faites par des êtres humains, ce qu'on appelle des éditeurs ou des curateurs. Et puis, il y a celles qui sont faites par des algorithmes à partir des choses que vous avez aimées, de celles que vous n'avez pas aimées, et puis des tendances du moment.
0: Qu'est-ce qui explique la popularité de ces playlists aujourd'hui ?
4: En fait, les playlists, ça a toujours existé. On a toujours fait ces compiles. Autrefois, on faisait ça sur ces cassettes audio, vous savez, à la main.
0: Et puis après,
4: il y a les... Voilà, exactement. Après, il y a eu les CD. Après, il y a eu les maisons de disques qui sont mis à produire le meilleur de la bossa nova, le must des chansons de Noël. Et puis, tout a changé. En fait, tout s'est accéléré quand les plateformes de streaming se sont développées au début des années 2000. D'un coup, les gens ont une offre pléthorique de chansons et ça n'avait plus trop quoi choisir, aller toujours un peu vers les mêmes choses. Du coup, les plateformes se sont dit, il va falloir aider les gens pour qu'ils aillent écouter des choses nouvelles. Et c'est comme ça que se sont démultipliées les playlists pour vous guider dans le labyrinthe de l'offre musicale.
0: Pour un jeune artiste, être intégré à une playlist, c'est un enjeu aussi important que d'être joué à la radio, selon vous ?
4: Oui, c'est vraiment vraiment important parce que effectivement, on est en compétition avec plein d'autres artistes quand on débarque sur le marché. Alors, il y a les plateformes ont mis en place des programmes de découverte et d'accompagnement de ces jeunes artistes. C'est comme ça que des artistes comme Angèle ou Zao de Sagazan en ont bénéficié au départ. Donc, c'est un des éléments qui les aide à être visibles. Après, bien sûr, il y a la radio, il y a effectivement aussi les articles qu'on peut écrire sur eux. Et puis après, ce qui est intéressant pour les jeunes artistes, c'est de pouvoir commencer dans une plateforme comme ça et puis après de rentrer dans des playlists de plus en plus écoutées. Et ça peut démultiplier sa visibilité. Et puis derrière, il y a aussi l'enjeu, outre la découverte, de la rémunération, puisque les plateformes rémunèrent les artistes et les maisons de disques au nombre d'écoutes.
0: Vous-même, Christine, vous avez une playlist en ce moment ?
4: Alors moi, je suis très éclectique, donc j'aime bien essayer toutes les playlists que propose ma plateforme de streaming.
0: Il y en a pour tous les goûts.
4: Je papillonne plutôt.
0: Tous fans des playlists, c'est un article à retrouver dans le magazine Le Parisien Week-end, dès aujourd'hui en kiosque. Merci Christine d'avoir été des nôtres avec un peu d'avance. Bon week-end à vous.
4: Merci, à vous aussi.
0: 5h52, peut-être avez-vous un animal de compagnie. Si c'est le cas, postez-vous des photos de lui sur vos réseaux.
3: Tout le temps.
0: C'est de ça précisément. Bah justement, écoutez bien Cyril, parce qu'on va parler de ça et visiblement ce serait peut-être une tendance à rien dangereuse.
3: Ah bon?
0: Ouais. Muriel Jordan va nous renseigner sur ce sujet. Ces tendances qui arrivent, le temps d'écouter Daniel Balavoine. Dieu que c'est beau, 5h52 sur votre radio locale.

0: Vous écoutez ici ce vendredi. Bientôt, il sera 6h, le temps de retrouver le journal et toutes vos infos, celles de votre région. En attendant, Muriel Jourdan nous a rejoint. Muriel, aujourd'hui, vous allez vous intéresser à une tendance inquiétante, celle d'afficher son animal sauvage sur les réseaux sociaux.
1: Oui, vous avez peut-être vu passer ces vidéos de gens qui s'affichent aux côtés d'un raton laveur, d'un renard, d'un bébé tigre, comme s'il s'agissait d'un animal de compagnie. Là, vous avez par exemple une jeune femme, suivie par presque 1 million d'abonnés, qui possède un serval, un grand chat sauvage d'Afrique. On la voit jouer avec lui, le caresser, partager un repas, alors que l'animal est 100% carnivore. Là, vous avez un homme en Amérique du Sud qui rigole en regardant son jaguar faire la sieste à côté de son petit chien qui lui mordit l'oreille pour jouer.
2: So Juniper is obsessed with coffee.
1: Ah, et puis ici, vous avez le renard Juniper qui vit avec sa maîtresse. Et là, c'est Pumpkin, le raton laveur, qui joue à cache-cache avec sa maîtresse sous les yeux amusés de 3,7 millions d'abonnés. Il y a aussi des vidéos beaucoup plus problématiques, hein, où l'on voit par exemple des hommes, des combattants faire du tir à la corde avec des tigres ou d'autres monter sur des autruches qui sont totalement apeurées. Le hic, c'est que ces animaux ne sont pas des animaux domestiques. Ils ne chercheront jamais à se faire caresser. Ce ne sont pas des peluches et ce mode de vie ne leur est absolument pas adapté.
0: Et ce sont des contenus qui sont dénoncés par un collectif qui dénonce justement la maltraitance animale et qui met en garde les internautes.
1: Oui, dans un rapport, ils alertent sur ces contenus qui misent sur la mignonnerie. Les vidéos sur Instagram ou TikTok ne montrent que des moments amusants et derrière ce côté mignon, il y a des animaux sauvages totalement retirés de leur environnement physique et social. Et cette tendance participe à un cercle vicieux en nous faisant croire que les animaux sauvages sont un peu comme des animaux de compagnie. Que les éduquer, c'est pas si compliqué que ça. Et ben, ça augmente la demande pour ces animaux exotiques. Donc, ça encourage le trafic d'animaux sauvages, le braconnage, sachant que le trafic d'espèces sauvages est numéro 3 dans le monde, après la drogue et les armes.
3: Papa, tes copains ? Va les voir, allez voir.
1: Là, vous voyez, vous avez Kiki, un chimpanzé domestique, une star sur Internet. Plus de 20 millions de vues pour ses vidéos. Plusieurs collectifs, en France comme à l'étranger, nous mettent en garde et nous dissuadent de liker ses vidéos. Anaïs Théron, fondatrice de l'association Réseau Sauvage, s'est exprimée à ce sujet sur BFM TV.
4: Les influenceurs ont tout intérêt à développer ce type de contenu parce que l'algorithme les booste, ce qui fait beaucoup plus de vues, beaucoup plus de commentaires, beaucoup plus de likes. Et souvent, ces personnes n'ont aucune idée que leurs likes, leurs commentaires, leurs partages participent au crime organisé.
1: Bref, les animaux sauvages sur les réseaux sociaux, c'est une tendance dont on se passerait bien face à ce fléau. Les associations ont bien raison de montrer les crocs.
0: Merci Muriel, ici.fr pour retrouver toute la collection des ces tendances. Ce fut un plaisir de démarrer toutes ces journées d'été à vos côtés. Merci de rester fidèle à ICI au quotidien, ces journalistes, ces animateurs, ces techniciens qui au quotidien font tout pour vous mériter. À compter de la semaine prochaine, moi, je change de radio. De radio, oui, mais pas de voix. Si vous me cherchez, vous devriez arriver facilement à me trouver. En attendant, 6h30, Cyril.
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0: Et puis vous retrouvez toute l'équipe d'ici matin, aujourd'hui, qui vous accompagne pour vous réveiller de bonne humeur et tout en information. Excellente journée à vous.
6: Eh ben merci l'équipe du 5-6. L'équipe d'ici matin à vos côtés pour bien démarrer cette dernière journée de la semaine. On va démarrer par l'info locale avec l'actualité en Bretagne et puis le journal de 6h. Et puis sinon, est-ce que vous connaissez le point commun entre la chanteuse Alizée, l'entrepreneur breton François Pinault et l'athlète jamaïcain Usain Bolt? Eh ben, ils fêtent leur anniversaire aujourd'hui. Voilà l'occasion également de vous souhaiter le vôtre, hein, vous qui êtes né un 21 août, et puis une belle journée d'anniversaire donc à vous. Puis bonne fête à vous les Christophe.
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6: Vous écoutez Ici Armorique, nous sommes le vendredi 21 août, il est 6h. L'info en Bretagne, Théo Bauchet, bonjour.
8: Bonjour, bonjour à tous.
6: Les attentes fortes du collectif des victimes de Joël Le Squarnec.
8: 48 nouvelles victimes, une nouvelle information judiciaire ouverte contre l'ancien chirurgien et donc un nouveau volet qui s'ouvre dans cette affaire pédocriminelle hors norme. Aujourd'hui, le ministre de la Justice, Gérald Darmanin, est en visite à Vannes. Il va rencontrer le collectif des victimes et l'une des premières choses que leur porte-parole, Manon Lemoine, voudra lui dire, c'est que ces victimes ont le sentiment d'être ignorées par la justice. Cette dernière annonce du parquet de Lorient en est d'ailleurs la preuve.
9: Encore une fois, la justice préfère faire du médiatique que de l'approche victimaire sincère. On nous dit que les victimes sont prises en compte au sein de la justice. Je vous avoue que nous, on continue à en douter. La procureure fait un effet d'annonce en plein mois d'août, là où les avocats sont en partie en vacances, donc ne sont pas joignables par leurs clients, en indiquant des informations qui sont accessibles depuis le mois de mars, puisque en mars, l'information judiciaire avait déjà été ouverte et avait été déjà communiquée. Donc là, il n'y a pas de fait nouveau, finalement, qui aurait pu être communiqué bien en amont, mais les victimes l'apprennent une nouvelle fois par voie médiatique et donc sont encore une nouvelle fois esselées. Je précise qu'émotionnellement parlant, c'est très très compliqué à vivre et on a des victimes qui sont concernées dans le collectif sur ce dossier-là et qui ne comprennent pas et qui n'ont pas les réponses à cette violence supplémentaire qui leur est infligée.
8: Manon Lemoine interrogée par France Info, Joël Le Squarnec a été condamné en mai 2025 à 20 ans de réclusion par la cour criminelle de Vannes pour viol et agression sexuelle sur 300 victimes mineures. Les gendarmes de Plo-Hermel dans le Morbihan lancent un appel à témoins après un accident survenu lundi matin avant 9h. Un automobiliste a percuté une cycliste au rond-point de Trèves, direction de Gourel. Elle a été gravement blessée, 30 jours d'incapacité totale de travail. Une voiture de couleur grise est recherchée, la marque n'est pas identifiée. Les possibles témoins peuvent se rapprocher de la gendarmerie de Plo-Hermel. La reculade du gouvernement sur le doublement des plafonds de franchise médicale, ce devait être l'une des pistes d'économie privilégiées dans le prochain budget, mais la ministre de la Santé y renonce. Elle parle d'un choix brutal dans le journal Le Figaro. Elle voulait faire passer de 100 à 200 euros le montant maximum que nous devrions payer pour un médicament, une consultation ou un transport lié aux soins.
6: On dit que le client est roi, mais à quel prix ?
8: Certains restaurateurs le regrettent quand ils font les frais de commentaires négatifs, pas toujours justifiés. À Binic, dans les Côtes d'Armor, la Guitoune, qui se trouve sur l'avant-port, a d'ailleurs mis en avant l'une de ses critiques assassines, les responsables traités de petits bourgeois capitalistes. Un manque de considération pour le travail d'Erine, elle s'en insurge.
10: Quand c'est des avis juste pour être méchant, c'est un peu désolant. On travaille toute la journée, c'est pas pour recevoir ça à la fin de journée. On n'est pas des robots, donc on n'a pas le sourire à 24, mais on essaye quand même de faire bien. Quand on rentre à la maison, quand on a eu un avis négatif, c'est vraiment on a essayé de faire bien toute la journée, on a eu plein de bons retours, ces gens-là n'ont pas forcément mis d'avis, et par contre, il y a une personne avec qui ça l'a pas fait, et on prend les insultes capitalistes, pauvres petits bourgeois, c'est dur. On a quand même pas mal de débit et la chance d'avoir un joli spot, donc il y a toujours du monde, mais peut-être qu'il y a certaines personnes qui vont se dire on va pas aller parce que c'est pas l'établissement qui représente ce qu'on veut, quoi.
8: Des propos recueillis par Johan Moison pour Ici Armorique. Il est noté 4,8 sur 5 sur Google. On ne sait pas Johan, c'est le Cap d'Erquy dans les Côtes d'Armor. Il est de nouveau complètement accessible de jour comme de nuit. Il avait été fermé le 11 août pour protéger la lande du risque d'incendie. Le GR34 sur la commune voisine de Plévenon reste fermé, lui, après le feu qui a ravagé 34 hectares le mois dernier. Les places sont parties comme des petits pains, fallait s'y attendre. Il ne reste presque plus de billets pour le match PSG-Rennes au Roazhon Park dimanche. Tout est parti en quelques heures après l'annonce de l'inversion de la rencontre de Ligue 1, le championnat qui reprend ce soir avec Marseille-Strasbourg en ouverture de cette première journée de championnat à 20h45. En revanche, il reste des places pour le match du RC Vannes au stade de Roudourou ce soir. Les rugbymen vannetais accueillent Pau en préparation de la saison de top 14, coup d'envoi du match 19h à Guingamp donc.
6: Guingamp qui vit au rythme de la danse bretonne depuis hier.
8: Le temps des 4 jours du festival de la Saint-Loup. Et c'est là que se disputera la finale du championnat de danse bretonne de la Confédération Kenler. Elle regroupe 184 associations. Compétition acharnée, il ne reste plus que 8 cercles, mais une occasion de faire briller la culture bretonne en général. Pour Gwenaël Leviol, le président du cercle, et Ostiged Arstangalap, qui est basé à Quimper.
11: On a cette passion de la transmission de notre culture. On est un des groupes qui a le plus gros groupe enfant, je pense, certainement le plus gros groupe adolescent. On est nombreux aussi au niveau des adultes. Donc voilà, parce qu'on transmet, on forme régulièrement. On a beaucoup de turnover dans le groupe, mais un turnover sain, dans le sens où il faut toujours renouveler, faire monter les jeunes. La moyenne d'âge est très jeune. On forme beaucoup de monde. Tout ça pourquoi ? Pour transmettre notre immense patrimoine. On a un patrimoine qui est un puits sans fond quasiment. Donc on peut tout exprimer grâce à la danse bretonne. C'est une matière première qui mérite d'être mise en avant et une matière première qui mérite d'être reconnue à sa juste valeur. Donc tout ça, c'est pour la montrer et pour essayer de convaincre le plus grand nombre que regardez comme elle est belle ma danse bretonne, quoi.
8: L'an dernier, c'est le cercle de Laturbal en Loire-Atlantique qui avait gagné le concours devant le cercle de Pomerit-le-Vicomte dans les Côtes-d'Armor. À 6h32, nous vous présenterons des Bretons qui n'ont pas peur du grand bain. Une équipe 100% masculine de natation synchronisée va tenter sa chance au Masters européen en Slovaquie ce week-end.
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8: 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Quelle météo pour aujourd'hui en Bretagne, Delphine?
6: Un temps variable entre nuages et éclaircies ce vendredi. Quelques petits averses ce matin sur la côte d'Emeraude entre Dinard et Cancale. Ailleurs, de belles éclaircies se profilent. Les températures sont comprises entre 12 et 16 degrés. On relève 12 degrés à Loudéac, 13 degrés à Vannes, 14 à Rennes, 15 à Saint-Brieuc, 16 degrés à La Gouesnière. Cet après-midi, un cocktail de nuages, d'éclaircies et de rares averses sur l'ensemble de la Bretagne. Ces averses peuvent prendre localement un caractère orageux en fin d'après-midi. C'est pour cette raison que notre région est placée en vigilance jaune par Météo France pour le phénomène orage aujourd'hui. Côté température, il fera entre 19 et 22 degrés au meilleur de la journée. Votre info trafic, bison futé classe cette journée orange aussi bien dans le sens des départs que des retours, forcément, dès le 21 août. Alors, les points de vigilance à avoir, parce que vous risquez d'avoir des conditions de circulation difficiles, c'est sur la Nationale 24, sur la Lorient-Rennes, dans les deux sens de circulation, et puis sur la Nationale 165 entre Brest et Nantes, particulièrement un point de crispation entre Auray et Vannes, donc en cours de journée. Voilà ce que nous annonce en tout cas Bison Futé.
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6: Un classique qui sent bon les années 80. Ici Armorique et Etienne Daou vous emmène tout droit dans cette décennie. Retour en arrière avec Tomber pour la France. Très bon réveil avec la meilleure radio du monde. Ici Armorique, bien sûr.

0: Laurent, c'est Étienne Dao sur Ici Armorique, la radio de votre réveil en Bretagne.
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0: Vendredi, belle journée, dernier jour de la semaine avant de pouvoir vous reposer et passer un bon week-end. Bon, je sais, ça va, je sais que vous rentrez de vacances, ça peut arriver aussi. En tout cas, ici Armorique a tous les ingrédients pour agrémenter votre vendredi. Des morceaux cultes, rien que pour vous, l'info près de chez vous et puis le dynamisme de l'équipe d'ici matin, hein, l'occasion de la saluer d'ailleurs. Vous avez Ferdinand qui est à la technique, hein, c'est grâce à lui qu'on a du son ce matin. Et puis pour le standard, bah c'est Anne-Marie qui vous accueille au 02 99 67 35 35. T'es embauché pour les infos, mais vous ne vous présente plus, hein, évidemment.
3: Vous pouvez quand même.
0: Bon, bah c'est lui, mieux. C'est lui, c'est Théo. Allez, un rendez-vous gourmand local pour bien commencer ce vendredi. Glenn Jégou vous fait saliver avec du bœuf charolais. Ça, c'est dans une minute.
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0: 6h13, belle journée. Voici votre rendez-vous du bien manger local. Tout est bon dans le breton, présenté par Glenn Jégou.
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6: Au menu aujourd'hui du bœuf charolais avec Angélique Ogdé accompagnée de son mari Patrice. Ils ont lancé Charolaise Braise. C'est à la chapelle Herbrée à l'est de Vitré. Angélique nous raconte sa belle aventure.
7: Alors moi je suis installée depuis 15 ans sur une exploitation derrière mes beaux-parents. Je me suis installée en vache allaitante. Je n'y connaissais rien au départ. Mon mari était passionné de vaches, étant lui-même marchand de vaches. Donc il avait ça dans le sang. Et donc, du coup, moi, je fais une reconversion professionnelle. Je suis arrivée dans le métier. Donc, j'ai tout appris. Voilà, m'occuper des animaux et puis le métier d'agriculteur avec toutes ses facettes et tout ce que ça implique. Je suis tombée amoureuse de la race charolaise. C'est une petite vache qui est plutôt sympathique, plutôt calme, même si, comme partout, il y en a qui ont un petit peu de caractère. Mais nous, dans l'ensemble, on a un troupeau qui est plutôt sympa, qui est calme. Et on dit, en fait, le troupeau est comme ses patrons. Donc, c'est qu'on doit être des patrons, c'est calme.
6: Mais ces charolaises, ça donne de la bonne viande. Justement, Angélique Ogdé, est-ce que vous appréciez particulièrement le goût de cette race réputée?
7: Ah bah oui, en fait, moi je suis amatrice de viande rouge, donc la viande charolaise, elle est extra, élevée à l'herbe, ça fait une viande qui est très tendre, légèrement persillée, donc en fait c'est une vraie race à viande, hein, ce qu'on appelle les races à viande, et elle en fait partie. Donc nous on en propose une par mois en colis, donc on fait des colis de 10-12 kilos, et puis dedans, c'est ce qu'on appelle le colis standard, les gens ont de tout, c'est-à-dire qu'ils ont une côte de bœuf, ils ont du faux filet, du roast beef, des steaks, enfin voilà, un peu de tout. Et les colis sont à récupérer directement chez nous. Le boucher vient, découpe la vache chez nous et nous on fait les colis. Comme ça, on sait que tout le monde a un colis avec tous les morceaux à l'intérieur. Donc, nous, on est à la Chapelle Herbrée, aux portes de Bretagne et l'exploitation se trouve au 10 Le Chanon, en pleine campagne, tout près du bourg de la Chapelle.
6: À Charolaise Braise et les colis font entre 10 et 12 kilos. Il y a une vente par mois, le retrait à la ferme Le Chanlon, à la chapelle Herbrée. Sinon, vous cherchez Charolaise Braise, Kenavo, et à très vite.
0: Et le prochain Tout est bon dans le breton, c'est tout à l'heure à 8h40. Glenn vous parlera de la charcuterie avec les délices de la presqu'île basée à Sarzeau dans le Morbihan. Votre matinée se poursuit dans les Côtes d'Armor, à l'Antique, avec le reportage ici en Bretagne de Christine Zazial. Rendez-vous dans un parc de loisirs familial où on peut faire de l'acrobranche, du paintball, même du laser tag. Ici Armorique vous fait découvrir ce lieu au cadre exceptionnel après Boogie Wonderland d'Earth, Wind & Fire. On l'attendait tous, on avait envie de danser, peut-être comme vous, au saut du lit.

0: on Fire avec Boogie Wonderland. 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Bonjour, Christine Zazial visite notre région et vous en fait profiter à travers le reportage ici en Bretagne. Christine, vous êtes ce matin dans les Côtes d'Armor, sous les feuillages, prête à vous lancer dans le vide, bon presque, dans un site dédié aux grands frissons, j'ai l'impression.
1: C'est sûr que si on cherche le grand frisson, c'est à l'antique qu'il faut venir le chercher, quel que soit son âge d'ailleurs, et je suis aux côtés de Kylian, opérateur. Bonjour.
2: Bonjour.
1: Les ponts de singe et puis le parcours d'acrobranche, quoi.
2: C'est ça, au total, on va retrouver 13 parcours au l'Antique Parc Aventure. Mm-hmm. Donc on a vraiment des parcours pour absolument tous les âges. Donc on a des parcours de 3 ans à 99 ans.
1: Non.
2: Tout à fait, on a déjà eu des personnes de plus de 90 ans qui sont montées dans nos arbres. Donc on a vraiment des parcours qui sont un peu plus compliqués. Donc là on met des
1: parcours rouges là, non? Je
2: Exactement.
1: Vois qu'il y a un parcours fléché rouge, un peu comme avec les pistes de ski, quoi.
2: C'est ça, parcours gris, rouge et noir sont réservés aux plus de 12 ans. Donc là il faut vraiment une condition physique pour y accéder.
1: Puis le parcours rose ou le parcours blanc, on a compris, c'est pour les plus petits ou...
2: C'est ça, on a trois parcours pour les moins de 7 ans. Donc vraiment pour les enfants à partir de 3 ans. Donc le blanc, le rose et le beige.
1: C'est un lieu avec beaucoup d'arbres un peu partout. Il y a un étang également. Et puis là, on est devant un espace intitulé le Loustique. Petite tyrolienne, pont de singe, tunnel à faire également en étant équipé d'un baudrier. C'est encore plus sécure.
2: C'est ça. Le Loustique, c'est l'espace pour les moins de 7 ans. Ils sont à 50 cm du sol. Donc si les enfants sont bloqués, les parents sont juste à côté pour les accompagner.
1: Là, il y en a un, j'ai dû lui demander ce qu'il a fait. Bonjour.
3: Bonjour.
1: Comment tu t'appelles, toi?
3: Axel.
1: Quel âge tu as?
3: 7 ans. Je veux dire 8 ans.
1: Ah, c'est pas la même chose, hein. Alors, qu'est-ce que tu as fait ici?
3: Le parcours jaune et orange. Et j'ai fait la grande tyrolienne qui passe par-dessus l'étang.
1: Mais là, t'es dans le parc des Loustiques, alors?
3: C'est pour regarder mon petit frère, Owen.
1: Et quel âge il a, lui?
3: 3 ans.
1: Comment il s'en est sorti?
3: Bien.
1: Ouais, t'as l'impression? Tu l'as aidé un peu?
3: Non, c'est maman.
1: Ah bah, je vais dire bonjour à maman. Bonjour, maman.
4: Bonjour.
1: C'est la première fois que vous venez ici?
4: Oui.
1: Il y a le témoignage du grand garçon et c'est la petite sœur au milieu, là.
4: Sa cousine.
1: Bonjour.
5: Bonjour.
1: Et comment ton prénom à toi?
5: Céleste.
1: Qu'est-ce que t'as fait au L'Antique Parc Aventure?
5: J'ai fait le jaune et le orange.
1: T'as pas eu peur?
5: Pas trop, ouais.
1: Donc qu'est-ce que tu vas dire de cet endroit à tes copains, tes copines?
5: Bah que c'était bien.
1: Et que tu vas revenir?
5: Ouais.
1: Axel, est-ce que tu vas revenir toi?
6: Oui.
1: Bon alors vous savez ce qu'il vous reste à faire, maman?
4: Bah oui.
1: Bonjour.
4: Bonjour.
1: Vous êtes drôlement harnaché, vous êtes solidement attaché. Ça va, c'est pas trop inconfortable?
4: Ça va, je pense qu'on dira autre chose dans 2 heures, mais là ça va.
7: Ça sert un peu quand même.
1: Amusez-vous bien.
4: Merci beaucoup.
1: Finalement, c'est encore bien souvent les utilisateurs qui en parlent le mieux.
2: Là, on est ouvert, on conseille vraiment à nos clients de réserver. Le baudrier part très très vite.
1: Une fois qu'on est parti sur un parcours, on est tout seul ou il y a quand même toujours quelqu'un qui jette un œil?
2: Alors quand on part sur les parcours, on est en autonomie, mais on a toujours un ou deux opérateurs qui sont en surveillance. Et s'il y a le moindre souci, on accompagne ou on intervient grâce à notre formation pour faire descendre sur corde les personnes qui sont bloquées. Ça nous arrive environ l'été entre une et deux fois. Ensuite, on a d'autres activités comme de l'acro paintball et de l'acro laser sur toute une après-midi.
1: Merci Kylian.
2: Merci beaucoup. À la prochaine. On espère vous voir nombreux.
0: Et voilà, tout au long de ce mois d'août, hein, le L'Antique Parc de L'Antique est ouvert tous les jours de 10h à 19h30. La semaine prochaine, top départ avec notre nouveau rendez-vous pour la rentrée avec les gens d'ici, avec de belles rencontres avec ceux et celles qui font notre territoire. Allez, on poursuit en musique maintenant pour bien vous réveiller avec cette chanson de Pierre Demar qui envoie une lettre d'amour, hein, à son public, à son amour de la musique et son besoin de créer du lien. Ça se traduit par ce titre, Je pense à vous sur Issy Armorique.

0: La voix vibrante de Pierre Debin, soyez certains que vous venez d'écouter Je pense à vous, extrait de son dernier album sorti cette année. D'ailleurs, un duo aussi remarqué, c'était avec la chanteuse Marine cet été, le 13 juillet. C'était assez sympa. Marine, d'ailleurs, qui sort quelque chose aussi, il me semble. Hein,
1: oui, elle a annoncé qu'elle allait sortir un deuxième album, elle vient de finir de le composer.
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0: 6h27, l'heure de votre horoscope avec Catherine Viguet. Et Catherine, on va de l'avant ce vendredi.
5: En réfléchissant avant.
6: Bélier, un vendredi agréable qui vous porte, vous transporte, où que vous soyez.
7: Taureau, une rencontre se produit, une personne suscite votre admiration ou votre tendresse.
8: Gémeaux, c'est un été particulier au cours duquel vous faites le point comme amoureux ou célibataire.
9: Cancer, soignez-vous si vous avez mal. Avec Mars dans votre signe, vous prenez les choses en main.
10: Lion, super vendredi. Profitez de vos sorties, d'un spectacle ou d'un lien qui vous rassure.
11: Vierge, alors c'est un peu agité, mais vous devriez pouvoir maîtriser toutes les perturbations de ce jour.
12: Balance, quelle jolie journée faite de discussions, de voyages et d'enrichissement de vos connaissances.
13: Scorpion, vous changez votre manière de consommer et gagner votre vie prend un nouveau sens à vos yeux.
14: Sagittaire, vous avez le premier rôle et malgré ce succès, en vous subsistent beaucoup d'interrogations.
15: Capricorne, acceptez de travailler en équipe, cela vous aidera dans tous vos projets.
16: Verseau, profitez de chaque minute de ce jour, vous vivrez de très bons moments.
17: Poisson, alors si vous êtes en congé, difficile d'en profiter pleinement, vous avez 1000 idées en tête, y compris côté travail.
18: Et pour nous tous, on s'invente un rêve et on décide de passer à l'acte.
0: Bon bah carpe diem en quelque sorte, en tout cas profitez du jour présent et vivez votre rêve.
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2: Mouillez-vous la nuque, enfilez votre plus beau slip de bain, c'est l'heure du grand plongeon. Nous avons suivi les homards étincelants, équipe masculine de natation synchronisée bretonne qui concourt au championnat d'Europe ce week-end. On vous explique ça après le

0: 90 secondes, toute l'info en France et dans le monde présentée ce matin par Cyril Ardo-Redon.
1: La préfecture de la Haute-Corse appelle les habitants à rester chez eux. Météo France a placé toute l'île en vigilance orange aux orages. Par endroit, l'équivalent d'un mois de pluie est attendu avec des rafales de vent jusqu'à 150 km/h. Les activités de plein air sont interdites. Le Var et les Alpes-Maritimes sont en vigilance orange aux orages et pour pluie, inondation. Prudence si vous êtes sur le littoral de Nouvelle-Aquitaine. L'alerte reste maximale face aux baïnes dans les Pyrénées-Atlantiques, les Landes, la Gironde et la Charente-Maritime. Du monde sur la route, avant-dernier week-end de l'été, une France coupée en deux pour les retours, du rouge au sud, de l'orange au nord. Pour les départs, tout l'ouest du pays est en orange. Le rétropédalage du gouvernement sur les franchises médicales, au moins pour un temps. Il y a un peu moins d'un mois, l'exécutif avait annoncé le doublement de 100 à 200 euros par an du montant maximum des franchises que l'on paye sur les médicaments, les actes paramédicaux, les transports ou les consultations médicale, mesure qui avait provoqué la colère notamment d'associations de patients. L'ouverture de la chasse au gibier d'eau aujourd'hui dans toute la France, la Ligue de protection des oiseaux demande au gouvernement un report d'un mois afin de préserver les populations déjà affaiblies par les sécheresses. Et puis le retour de la Ligue 1, fin des vacances pour les footballeurs. Ce soir à 20h45, coup d'envoi de Marseille-Strasbourg, dans le viseur une nouvelle fois de toutes les équipes. Le PSG évidemment qui tentera de décrocher cette année un 15e titre de champion.
0: L'info d'ici, ce sont les Masters européens de natation artistique qui ont lieu en ce moment en Slovaquie. Et la Bretagne sera bien représentée par les Homards Étincelants, une équipe de natation synchronisée 100% masculine. Les Brestois sont vice-champions de France en titre, deux fois champions en 2024 et en 2025. Alors ils comptent bien briller sur la scène européenne avec leur plus beau slip de bain, évidemment Tugdual Dual Chartier.
2: Dernier entraînement à la piscine pour nos homards étincelants.
3: Là maintenant, je vais vous voir plier au maximum. Limite, faut que le nez touche les genoux.
2: Entre la quarantaine et la soixantaine, ils sont informaticiens, graphistes, travailleurs sociaux. Rien ne les prédestinait à faire de la natation artistique en slip de bain, explique Yannick, un des nageurs.
4: Au début, c'est un copain pendant un enterrement de garçon là qui voulait monter une équipe un peu à la rigolade là. Bon, on a pris ça pour une blague au début. Il a été assez insistant, donc on a fini par aller faire un entraînement test.
2: Pour lui faire plaisir, assume le graphiste, mais là. Révélation.
4: À la fin de l'entraînement, on était bien fatigués, on avait bossé pas mal de choses. Du coup, on s'est dit, bah écoute, ça nous fera pas de mal. En tout cas, on va voir où ça nous mène, mais on peut tenter l'expérience. C'est parti comme ça.
2: Même si c'était quand même difficile d'assumer au début.
4: Moi, ça me bloquait un peu pour aller à la piscine, c'était le fait de mettre en boxer ou en slip. Et en fait, là, faire des représentations, tu penses plutôt à pas oublier la chorégraphie et t'oublies complètement la tenue. On se faisait la réflexion avec d'autres gars de l'équipe. Maintenant, on est très très à l'aise en slip, quoi. Il y a plus de sujet là-dessus, quoi.
2: Et justement, au fur et à mesure, le slip léopard est devenu un gag, sourit Pierre François avec son bonnet léopard étincelant.
5: La première compète, on avait les slips léopards au bord du bassin et c'est fou que tout le monde venait nous adresser la parole, alors que sur les slips léopards, je pense qu'on nous aurait beaucoup moins parlé, quoi.
6: C'est parce que c'était insolite en fait.
5: Ouais, c'est ça, je sais pas, ça crée un contact.
2: Dans le groupe, l'ambiance est légère.
7: On s'embrasse.
8: Non.
2: Mais il faut quand même être sérieux dans les entraînements, explique la coach remplaçante Jessica.
9: Au début, on rigolait bien, mais comme ils sont sérieux, on essaie de les encourager au maximum quand même. Ah, les pointes de pied, on a mis du temps avant de les avoir. Et on ne les a pas encore tout le temps, mais ça vient avec le temps.
2: La relation avec la coach.
9: Ça y est, ça arrive au cerveau.
2: Se passe super bien, rassure Julien.
6: On déconne pas mal quand même pendant les entraînements. Donc on rigole beaucoup. C'est aussi ça qui est bien avec cette équipe, c'est que l'ambiance est toujours sympa. On vient aux entraînements pour se défouler, mais aussi pour l'ambiance qu'il y a entre nous, quoi.
2: Nos homards brestois ont bien sûr confiance en eux, même s'il faut le dire, leur palmarès de champion de France n'est dû qu'au peu de concurrence.
0: Les homards étincelants qui prennent la direction aujourd'hui des Masters européens à Bratislava. Ils seront en compétition dimanche. Et comment résister à ces slips de bain léopard? 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
10: Dans les infos de 7h, Théo, le casse-tête de l'inversion du match entre Rennes et le PSG.
0: Qui se disputera finalement au Roazhon Park dimanche en clôture de la première journée de Ligue 1 de football. Mais un bras de fer s'engage déjà autour du match retour. Doit-il se jouer au Parc des Princes ou en terre rennaise comme c'était prévu? On vous présentera aussi la Maison des Ressources à côté de Rennes, un espace qui permet de loger des étudiants pour des loyers modérés en échange d'un peu de bénévolat. La météo pour aujourd'hui, un temps plutôt variable, Delphine.
10: Oui, entre nuages et éclaircies, avec quelques petites averses ce matin sur la côte d'Emeraude, entre Dinard et Cancale. Ailleurs, de belles éclaircies se profilent. Les températures sont comprises entre 12 et 16 degrés. On relève 12 degrés à Loudéac, 13 degrés à Vannes, 14 degrés à Rennes, 15 degrés à Saint-Brieuc, 16 degrés à La Gouesnière. Cet après-midi, un cocktail de nuages, d'éclaircies et de rares averses sur l'ensemble de la Bretagne. Ces averses peuvent prendre localement un caractère orageux en fin d'après-midi. C'est pour cette raison que la Bretagne est placée en vigilance jaune par Météo France pour le phénomène orage aujourd'hui. Et il fera entre 19 et 22 degrés. D'ailleurs, on a Mickaël de Pompéan, en Ille-et-Vilaine, qui nous écrit sur la page Facebook Issermois qu'il fait 15 degrés chez lui ce matin, avec un ciel nuageux. Marianne, elle, relève 14 degrés. Et un ciel variable à Le Ferré en Ille-et-Vilaine, ça c'est côté Coglet. Votre info trafic de 6h35, eh bien Bison Futé classe cette journée orange dans le sens des départs et des retours aujourd'hui. Les départs s'échelonnent de la fin de matinée jusqu'au début de soirée, avec donc des conditions de circulation qui peuvent être difficiles en Bretagne, particulièrement dans nos secteurs sur la Nationale 165 entre Musiac et Auray, et puis sur la Nationale 24, la Rennes-Lorient, dans les deux sens de circulation. Et puis dans le Morbihan, hauteur de Saint-Nolfe, en direction de Ploermel, sur la Nationale 166, votre vitesse est limitée à 90 km/h au lieu de 110 sur 500 mètres. Donc n'oubliez pas de lever le pied si vous êtes dans ce secteur.
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10: Un refrain culte, une bonne dose de nostalgie. Voici sur Issermois que chacun fait ce qui lui plaît, le chagrin d'amour.

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0: Chagrin d'amour avec chacun fait ce qui lui plaît sur Ici Armorique.
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0: Bon réveil et bon vendredi avec Ici Armorique. Ici c'est positif avec les chansons que vous aimez fredonner, la bonne humeur de l'équipe d'Ici Matin et puis les infos près de chez vous. Des conseils aussi, ceux du veto Ici Armorique. Le docteur Pierre Favin, ce matin, conseil pour les dents de votre chat. On fait le point sur le détartrage de votre félin dans les conseils du veto dans 3 minutes parce que pour le moment, c'est l'histoire de vos vacances à travers les objets qui vous accompagnent. Perrine Clément fait la démonstration dans ma valise.
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3: Avec ça sur ta tête, t'as vraiment l'air de sortir d'un film à la Pagnole.
4: Attends un peu que je t'attrape, ma pomponnette.
1: Un chapeau de paille.
4: Les hontons, les cigales ? Moi, je suis déjà dans l'ambiance.
5: Tant qu'il y aura du soleil, il y aura des chapeaux de paille. Dès qu'ils se posent sur nos têtes, on a déjà la sensation d'être en vacances. À la fois utile et élégant, le chapeau de paille traverse les époques sans prendre une ride.
6: Depuis des siècles, il est porté partout dans le monde. Au Moyen-Âge, c'est la coiffe des paysans. Sous la Renaissance, il préserve la blancheur du teint, synonyme d'élégance, les femmes en raffolent. L'âge d'or du chapeau de paille dure jusqu'à la Seconde Guerre mondiale.
5: Aujourd'hui encore, le chapeau de paille est porté et cela reste un incontournable de l'été. Et quand le soleil tape, rien de mieux qu'un beau chapeau de paille pour éviter une insolation.
7: À l'abri du soleil, sous ton chapeau de paille, tu te fous des regards qui se posent sur toi.
5: On le porte à la plage, en ville et même en soirée. Avec le chapeau de paille, on peut être chic et décontracté. À vrai dire, il existe toutes sortes de chapeaux de paille. Capeline, Panama ou canotier.
6: 1840, début du nautisme de loisirs. Les marins l'adoptent, le peintre Renoir l'immortalise. Un siècle plus tard, Maurice Chevalier devient son plus éminent représentant.
5: Le canotier se reconnaît à sa forme ovale, son fond plat, ses bords, également plats, et son fameux ruban. Dans un tout autre style, il y a le sombrero ou le chapeau de cow-boy. Et vous, portez-vous un chapeau de paille ?
8: Ouais, c'est ce que je mets en été. Bon, c'est tout purement personnel, je pense. Je trouve que ça me va mieux.
9: Un chapeau de paille tout noir, très très grand. Là, ça fait vraiment effet été. Je trouve ça très élégant.
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11: Oui, il est bien usé, surtout que ça transpire à l'intérieur.
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0: Et merci, hein, Perrine, de nous avoir accompagné tout au long de l'été avec votre valise. À suivre la playlist Ici Armorique avec un morceau culte des années 70 signé Jeannette. Et puis ça, c'est dans 4 minutes. Et puis dans 2 minutes, on retrouve notre veto.
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8: 6h45, le détartrage du chat, comment ça se passe? Eh bien, notre vétérinaire ici à Armorique, le docteur Pierre Fabin, va tout nous dire sur comment on doit reconnaître si notre chat a besoin d'un détartrage.
9: Le problème, c'est que les chats sont très forts pour cacher qu'ils ont mal. Donc, vous pouvez ne vous douter de rien jusqu'au jour où ils commencent à manger moins ou à trier ses croquettes. Ce qui doit vous alerter, une haleine qui sent le vieux fromage, des gencives un peu rouges, des dents jaunes ou même carrément du tartre brun qui recouvre ses molaires. N'hésitez pas à lui soulever la babine pour regarder. Et si votre vétérinaire confirme que c'est bien un souci dentaire, la solution, c'est le détartrage. Mais attention, ça n'a rien à voir avec ce qu'on fait chez le dentiste humain, parce que non, votre chat ne va pas sagement ouvrir la bouche sur commande. Le détartrage chez le chat, ça se fait sous anesthésie générale. Sous anesthésie, on peut bien inspecter toute la bouche, vérifier l'état des dents et surtout retirer le tartre en profond à l'aide d'un petit appareil à ultrasons.
8: Est-ce qu'on retire des dents parfois ?
9: Et oui, et plus souvent qu'on ne le croit. Le tartre, ce n'est pas juste un souci esthétique ou d'haleine. Ça crée une inflammation des gencives qui peut devenir très douloureuse. Et parfois, la dent est déjà tellement abîmée qu'il n'y a pas d'autre choix que de l'extraire. C'est un peu la double peine. La dent est morte, elle fait mal et elle empêche votre chat de bien manger. Donc, autant la retirer pendant qu'on a votre chat endormi, avec une bonne gestion de la douleur derrière, évidemment. Et on peut aussi en profiter pour faire un vrai bilan bucco-dentaire, parfois des radiodentaires, surtout chez les chats âgés ou ceux qui ont des problèmes de gingivite chronique.
8: Et une fois que c'est fait, comment éviter que le tartre revienne ?
9: Alors là, c'est un sujet un peu sensible, parce que brosser les dents d'un chat, c'est un sport de combat. Et pourtant, c'est la solution idéale, avec une brosse à dents spéciale sous forme de doigtier et un dentifrice adapté aux animaux. Pour les chats qui se laissent faire, c'est génial. Pour les autres, il existe des solutions complémentaires, croquettes spécifiques, lamelles à mâcher, poudre à ajouter dans l'eau ou à l'alimentation. Rien n'est parfait, mais c'est mieux que rien.
8: Eh bien, merci beaucoup le docteur Pierre Fabin. D'ailleurs, si vous avez besoin d'autres conseils hein, pour votre chat ou pour votre chien, vous avez tous les conseils de notre véto sur notre site ici.fr. Votre réveil se poursuit avec vos infos pratiques pour agrémenter votre journée. Vos musiques préférées aussi avec Laurent Voulzy dans 5 minutes. Et puis tout de suite, Porqué te va de Janet sur ICI Armorique.

0: Un petit peu de chaleur pour démarrer cette dernière journée de la semaine. Porque te vas de Jeannette, sur ICI Armorique. Pratique locale, utile et sympa, les 3 plus ICI Armorique avec, pour commencer, le célèbre vide-grenier de la Houle sur le port du même nom à Cancale en Ille-et-Vilaine. Une fois par an, les habitants de ce quartier cancalais investissent les trottoirs et ouvrent leurs cours pour un moment très convivial. C'est bien sûr l'occasion de chiner et de faire des bonnes affaires. Alors rendez-vous ce samedi 22 août entre 9h et 17h dans les rues arrière du port de la Houle. La rentrée scolaire approche à grands pas et comme toujours pendant cette période, vous avez besoin de fournitures scolaires. Eh bien, un bon plan pour vous dans le Morbihan à Saint-Jean-Brévelay avec des cartables, trousses et même des vêtements à prix libre et conscient. Rendez-vous entre 10h et 18h pour faire vos emplettes au 6 Le Château à Saint-Jean-Brévelay. Et puis dans les Côtes d'Armor, une journée d'écoute par des juristes bénévoles est organisée à Tréguier. Si vous avez besoin de conseils juridiques, c'est l'occasion d'en bénéficier gratuitement. Rendez-vous samedi 22 août entre 9h et 15h à la salle Saint-Yves. Faut réserver par contre votre créneau, votre créneau d'écoute via le site fond-saint-yves.fr.
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0: Survivre à une rupture amoureuse en gardant le sourire et surtout le sens de l'humour, eh bien c'est dans 4 minutes avec l'humour en tube. Et pour le moment sur ICI Armorique, on profite des notes ensoleillées de Laurent Voulzy avec Le Soleil Donne. Très très belle journée. On prend les rayons de soleil, Théo.
3: Ah oui, hein, vous avez raison. Oh là, avec la crème solaire, toujours.
0: Voilà, on sent déjà la température monter. Quel bonheur!

0: Allons-y, le soleil donne. Vous écoutez Issa Armorique. L'actualité en Bretagne revient dans 3 minutes. À la une, le déplacement à Vannes du ministre de la Justice, un point circulation, retour de vacances, et puis le match PSG-Rennes qui va finalement se dérouler au Roazhon Park dans votre journal de 7h.
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0: Comment survivre à une rupture amoureuse? Eh bien, on vous en parle dans l'humour en tube avec les humoristes Vincent Dedienne et Nawel Madani. Et oui, Fred Ballard, c'est à vous.
7: C'est un sketch très court que j'ai écrit un jour où j'étais très pressé. Chérie, faut que je te trompe, faut que je te parle. Merde, voilà.
0: Ah oui, certains lapsus sont révélateurs d'une relation qui part en cacahuète. Alors pour nous aider à ne pas sombrer dans un profond désespoir, Vincent Dedienne a tout prévu.
8: J'ai une technique pour être heureux, elle vaut ce qu'elle vaut, mais enfin je vous la donne quand même, elle est assez chaste spleen. Je mange un bon coq au vin, voilà. Et moi mon petit truc à moi, c'est que j'enlève le coq, voilà. Que je donne à mon chat, justement. Comme ça mon chat est obèse, mais heureux de vivre avec un type qui vit seul avec son chat, bien.
0: Voilà, quand l'humour absurde et surréaliste vient au secours des cœurs brisés, eh ben ça peut aider, ou pas. Encore faut-il avoir un chat, un coq et aimer le vin, avec modération, hein, toujours. Mais sinon, pour se consoler d'un chagrin d'amour, il suffit de se dire que même les stars se font larguer. Ça aide, ou pas.
9: Beyoncé, elle a pas notre vie. Dans son clip, elle se fait larguer, vous l'avez vu, elle est au top. He broke my heart. Elle s'est fait larguer, elle fait des chorégraphies. Même sa larme, elle fait un cœur. Toi, dans la vraie vie, quand tu te fais larguer, t'es en survette. T'as tellement pleuré que t'as les yeux de Gollum. Et toi, c'est pas ta larme, mais ta morve qui fait un cœur. Reviens, bébé, je meurs.
0: Oui, on a bien l'image, hein, avec la bulle en forme de cœur qui pend sur la narine gauche. C'est pas ce jour-là qu'on va retrouver l'âme sœur, mais suivons les préceptes de notre love coach, Nawel Madani. Si l'amour cesse un jour, l'humour, lui, dure toujours. Donc, un coq au vin, une bulle de morve, un fou rire, et ça repart.
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0: Très bon début de journée avec Issa Armorique. Nous sommes le vendredi 21 août, il est 7h. L'info en Bretagne, Théo Bauchet, la Ligue 1 n'a pas encore repris. Elle nous offre déjà un débat, comme elle seule sait le faire.
10: Avec l'inversion du match entre Rennes et le PSG qui se jouera au Roazhon Park dimanche, car la pelouse du Parc des Princes n'est pas praticable. Mais voilà que les deux clubs s'opposent maintenant sur le lieu du match retour prévu au mois de mars. Chacun espère bien disputer ce match dans son propre stade, François Rosy.
11: Oui, car Rennes et Paris ont deux lectures du règlement de la Ligue bien différentes. Dans le texte relatif aux inversions de match en cas de pelouse non praticable, on trouve cette phrase. L'inversion du match n'a aucune incidence sur la suite du calendrier, sauf circonstances exceptionnelles. Côté PSG, on estime que la canicule et ce champignon ayant ravagé la pelouse du Parc des Princes sont bien des circonstances exceptionnelles. Le club parisien fait aussi valoir son respect scrupuleux de la procédure prévue dans ce genre de situation, à savoir chercher un stade de repli. Stade de France, Jean-Bouin, Charletti, aucun terrain francilien ne pouvait accueillir le match. Paris estime enfin que rien n'obligeait Rennes à accepter l'inversion et qu'un report était envisageable. Côté rennais, on explique avoir accepté cette inversion pour ne pas avoir à subir un report qui aurait surchargé une saison dense avec la Coupe d'Europe. Et on estime que les vagues de chaleur ayant touché l'ensemble du pays depuis le début de l'été ne peuvent plus être présentées comme exceptionnelles. Le club breton s'attend donc à ce que cette inversion n'ait pas d'incidence sur la suite du calendrier et espère donc recevoir à nouveau le PSG début mars au Roazhon Park.
10: Verdict vendredi prochain, car la commission des compétitions a convoqué les deux clubs pour trancher cette question. Avant ça, il y aura le match match de dimanche PSG-Rennes. Coup d'envoi 20h45 à suivre sur ICI Armorique en direct et en intégralité. Les places pour ce match ont été prises d'assaut hier, il n'en reste quasiment plus. La Ligue 1 de football reprend dès ce soir Marseille-Strasbourg en match d'ouverture à 20h45. Après un mois de préparation, le RC Van joue son premier match amical face à la section paloise au stade de Roudourou à Guingamp. Pau a fini 4e de top 14 la saison dernière. Il reste quelques places pour assister au match qui commence à 19h.
12: Le ministre de la Justice en déplacement à Vannes aujourd'hui.
10: Gérald Darmanin vient poser la première pierre de la future prison de la ville. Et dans l'après-midi, il rencontrera le collectif des victimes de Joël Lescouarnec au surlendemain de l'annonce d'une nouvelle information judiciaire visant l'ancien chirurgien pour 48 victimes. Le collectif avait réclamé depuis longtemps une rencontre avec le ministre, mais les attentes de Manon Lemoine, la porte-parole, seront grandes. Elle a des revendications à faire valoir.
13: J'espère que ce ne sera pas une posture politique avec quelqu'un qui vient en tant que sachant, mais quelqu'un qui va écouter la parole des victimes, qui va comprendre qu'aujourd'hui, nous, on a une expérience de vécu sur laquelle on peut s'exprimer et qui doit être entendu. Il y a un vrai travail de fond à faire sur les moyens de la justice, mais aussi la protection des enfants et comment aujourd'hui on condamne aussi toutes ces violences. Je rappelle quand même qu'en France, les crimes sexuels sont les seuls où on ne peut pas faire un cumul des circonstances aggravantes. On n'a qu'une circonstance aggravante qui sera prise en compte, mais pas plusieurs. Et ça, c'est une vraie question de se dire, est-ce que la gravité peut être au centre aussi de ces questionnements et des peines qui sont posées? C'est une question qu'on pose, nous, depuis un an au ministère de la Justice, quand on rencontre le cabinet de M. Darmanin, et pour lequel on n'a jamais eu de réponse. Peut-être que là, on aura enfin une réponse sur la gravité.
10: Manon Lemoine, porte-parole du collectif des victimes de Joël Lescouarnec, interrogé par France Info. Un délit de fuite à Plohermel conduit les gendarmes à lancer un appel à témoins. Ils cherchent une voiture grise, suspectée d'avoir renversé une cycliste lundi matin avant 9h au rond-point de Trèves. La voiture ne s'est pas arrêtée après avoir percuté la victime, qui s'en sort avec 30 jours d'incapacité totale de travail. Toute personne qui a des informations peut se rapprocher de la gendarmerie de Plohermel. Ce sera orange dans le sens des départs et des retour aujourd'hui sur les routes de Bretagne. Entre Saint-Malo et Dinard, la police mène des opérations de contrôle depuis le début de la semaine. La vitesse a causé 2 accidents sur le barrage de la Rance ces derniers jours. 2 voitures qui se sont retournées sur le toit. Et sur la 60aine de contrôles menés, une 30aine d'automobilistes roulaient à plus de 100 km/h sur ce barrage quand la vitesse y est limitée à 70.
12: Sur le chemin de retour des vacances, les galères de la rentrée pointent le bout de leur nez.
10: Avec en tête la recherche de logements pour les étudiants dans les villes comme Rennes où le marché est tendu, c'est compliqué. Alors les initiatives comme celle de la mairie de Saint-Grégoire dans la métropole rennaise sont les bienvenues. Elles proposent des logements étudiants à 200 € par mois dans un tiers-lieu réhabilité. Mais en échange, les locataires s'engagent à participer à la vie du tiers-lieu, à y mener des animations par exemple. Anka Babet, c'est la conseillère municipale de Saint-Grégoire en charge de ce qu'on appelle la maison des ressources.
14: On va les découvrir, on va les connaître au fur et à mesure. Et finalement, c'est un groupe qui vit, même si chacun vit totalement séparément dans son propre studio individuel. Une communauté de 6 étudiants, de parcours différents, de filières différentes, d'âges différents. Ça crée un groupe et dans les projets pour les habitants, pour partager des choses, il y aura tous les moyens aussi de la collectivité. Si on monte un concert, on peut monter un concert, on a les moyens de le faire. Si on fait un atelier, on se procure le matériel nécessaire, etc. C'est aussi un apprentissage, c'est-à-dire que je pense que c'est valorisant pour eux en tant que groupe. Enfin, aussi, ça va générer quelque chose. On ne sait pas encore quoi. On espère qu'ils vont bien s'entendre, mais c'est des individualités, chacun aura son planning, ses disponibilités, etc. Mais en même temps, ce sera aussi un groupe agissant qui aura aussi un projet à porter, des idées en tant que collectif.
10: Nous entendrons quels projets ces étudiants porteront dans notre reportage L'Info d'ici à 7h32. Face à l'opposition d'associations de patients et de professionnels de santé, le gouvernement renonce pour l'instant à doubler le plafond des franchises médicales. C'est la ministre de la Santé qui l'annonce dans le journal Le Figaro. Les franchises médicales, c'est le reste à charge maximale pour le patient. Le gouvernement voulait le doubler pour faire des économies dans le cadre du prochain budget. Cette franchise médicale augmentera bien, mais moins que prévu. La baignade a repris hier sur la plage de Rochebonne à Saint-Malo. Les dernières analyses de la qualité de l'eau sont rassurantes et conformes aux exigences en vigueur selon la mairie. Par contre, baignade et ramassage de coquillages interdits sur plusieurs plages de Plouas dans les Côtes d'Armor. Les plages Bonaparte, du Palu et du Vieux-Bréhec sont concernées. Le roi Arthur convoque ses festivaliers autour de la scène de Bréal de sous Montfort, près de Rennes. Début du festival à 18h30 aujourd'hui et la première soirée est complète. Normal puisque c'est la Boss Lady qui est en tête d'affiche. Théodora, la superstar du moment sur la scène du Festival du Roi Arthur à Bréal sous Montfort. Théodora qui revient un peu sur ses terres hein, puisqu'elle a étudié au lycée Jeanne d'Arc à Vitré pendant donc sa scolarité. Et il reste des places pour le festival samedi et dimanche. Il y a notamment Louane, Matmata ou Fauchaterton qui sont prévus.
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10: Ça vous a inspiré, Théodora?
15: Bah oui, parce que j'ai vu qu'il y avait Diziz aussi.
10: Oui.
15: Et je sais pas, on va peut-être avoir une belle surprise.
10: C'est vrai qu'ils ont l'habitude de faire un duo, ils ont un duo qui a bien fonctionné sur une chanson de Diziz, justement. Voilà. Est-ce que Diziz est arrivé jusqu'en Bretagne? Ce sera surprise ce soir.
15: Voilà, exactement. Bon, pour l'instant, c'est la météo avec Jérôme Dréano de Météo Bretagne. Bonjour Jérôme.
16: Bonjour Delphine, bonjour Théo, bonjour à tous.
15: Alors, on a quelques éclaircies hein, ce matin, mais ça ne va pas durer. Hein.
16: Oui, effectivement, ce matin, le soleil est plutôt bien présent, même si quelques nuages sont actuellement sur l'Ille-et-Vilaine. Quelques petites averses circulent près des côtes de la Manche. C'est surtout l'instabilité après les éclaircies de ce matin qui va gagner notre région cet après-midi. Des averses, parfois fréquentes sur l'intérieur des terres, sur le centre-Bretagne, et pouvant être orageuses avec des intensités de pluie momentanément assez fortes. Donc, prudence sous ces orages, des rafales de vent qui peuvent atteindre 50 voire 60 km/h aussi sous les plus fortes averses, secteur nord à nord-ouest. Côté température ce matin, on relève entre 10 et 14 degrés généralement. 7 petits degrés à Pleurdute en revanche, jusqu'à 16 degrés sur le littoral. Et puis cet après-midi, des températures un peu justes pour la saison avec 18 degrés près des côtes de la Manche à Paimpol et à Saint-Malo et jusqu'à 24 degrés à Redon. Entre les deux, 20 degrés à Loudéac, 21 degrés à Locminé et Fougères, 22 degrés à Vannes et 23 degrés le maximum à Rennes et Bains de Bretagne.
15: Merci beaucoup Jérôme, à tout à l'heure. Votre infotrafic de 7h09, Bison Futé hein, qui classe cette journée orange dans le sens des départs et des retours aujourd'hui. Vous le disiez Théo dans ce journal, les départs vont s'échelonner de la fin de matinée jusqu'en début de soirée avec des conditions de circulation qui peuvent être difficiles en Bretagne, particulièrement dans nos secteurs sur la Nationale 165 entre Musillac et Auray et puis sur la Nationale 24, la Rennes-Lorient dans les deux sens de circulation.
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15: Une chanson pleine de caractère, avec une pointe d'humour. C'est forcément choisi par Ici Armoric. Voici Oh Gabi d'Alain Bachung. Bon vendredi.

0: Gabi sur Ici Armorique, c'était Alain Machung.
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0: Bon vendredi, si vous trouvez l'info de chez vous, le sourire de l'équipe d'Ici Matin et les chansons que vous aimez chanter toute la journée, c'est parfait, hein, ça pourra démarrer du bon pied. À suivre, le regard de Gérald Roux sur l'actualité avec ce rendez-vous Mon œil. À l'affiche ce matin, la méga tournée d'Orelsan cet automne, on en parle dans deux minutes. Et puis, Ici Matin, c'est aussi des super cadeaux, c'est le cas encore, bien sûr, aujourd'hui. 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
0: Et il est souple, et vous le maniez très bien, Anne-Marie.
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0: Ouais, Anne-Marie, hein, qui vous accueille ce matin.
3: Bonjour à tous, hein, j'ai même pas dit bonjour.
0: Bah oui, bonjour Anne-Marie. Voilà, au 02 99 67 35 35, on va jouer, hein, bien sûr.
3: Tout de suite, ouais, je vous attends au standard. Hein,
0: voilà, avec grand... Grand plaisir. Vous attendez que je pose la question quand même avant de prendre le. Allez.
4: Puis faut le temps pour Anne-Marie de mettre son casque.
3: Et puis de retourner là-bas.
0: Voilà. Allez, c'est parti. À tout de suite. Quel poids maximum est généralement autorisé par bagage en soute en classe éco quand vous voyagez en avion? Ça, c'est la question. Est-ce que c'est 3 kilos ou 23 kilos? Vous avez la bonne réponse. 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
0: Mon œil dans le projecteur avec Gérald Roux. Dans cette dernière partie de l'été, on regarde ceux qui nous attendent d'ici la fin de l'année. Et ce matin, cap sur le mois de décembre avec les concerts d'Orelsan à Paris.
5: 15 concerts en 20 jours à l'Accor Arena de Bercy. Du jamais vu pour un rappeur français et même toutes catégories confondues. Orelsan va probablement égaler ou battre le record d'affluence de Jacques Higelin en septembre 1985. C'était les tout débuts de Bercy. La salle accueillait 17 000 spectateurs. Aujourd'hui, Orelsan peut compter sur une capacité de 20 000 places. En fait, au-delà de ses dates parisiennes, autour de Noël, le rappeur normand rencontre son public partout en France comme rarement un artiste le fait. On peut dire que dans les festivals, on a assisté à un été Orelsan, en Bretagne aux Vieilles Charrues, à Belfort pour les Oroquiennes, à Aix-les-Bains, à Musilac, à La Rochelle, aux Francopholies, à Nîmes ou au festival Beauregard, dont son fief du Calvados. Et il y aura bientôt l'automne Orelsan, puisque l'artiste reprendra la route le 19 octobre pour sillonner l'Hexagone. Deux zéniths à Strasbourg, deux autres à Toulouse, trois à Caen, deux à Nantes, j'arrête là. En fait, le rappeur a dû ajouter une vingtaine de dates à son programme initial. L'engouement a été à la mesure du succès de son dernier album, La Fuite en Avant. Quand il est sorti en novembre dernier, il a totalisé en une journée près de 6,5 millions d'écoutes sur la plateforme Spotify, le meilleur démarrage de 2025.
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5: Aujourd'hui, à 44 ans, Orelsan domine de la tête et des épaules le paysage musical français. Plus de 20 ans de carrière. Et un nouveau statut, celui de papa. Plusieurs titres de son album sont centrés sur cette nouvelle vie. Il parle grossesse, sage-femme, j'ai un enfant à élever, une famille à aimer, une grande responsabilité, ça m'effraie, dit-il. Bref, Orelsan, il n'est plus tout seul. Il va falloir gérer, comme on dit, gérer vie de famille et vie d'artiste. Avec ce succès, ses concerts, ça sera pas facile. Mais bon, comme il le dit aussi en ouverture de son album, tu l'as voulu, tu l'as eu, maintenant assume.
0: Merci beaucoup Gérald. Eh bien, si vous aimez Orelsan, c'est bien. Nous aussi, ce qu'on aime sur Ici Armorique, c'est Supertramp. Les voici avec Dreamer à 7h16. Belle journée.

0: Supertramp avec Dreamer, vous écoutez ici Armorique. Eh bien, il est temps de jouer. Bonjour Jérôme.
1: Bonjour.
2: Bonjour Jérôme.
0: Vous nous appelez de Bourg-des-Comptes en Ille-et-Vilaine et vous jouez pour votre sac Polochon ici Armorique, rayé, bleu et bordeaux et blanc. Il est beau, il est souple, il est allongé. Allez, il faut me répondre correctement à cette question, hein, Jérôme. Quel poids maximum est généralement autorisé par bagage en soute en classe éco quand vous voyagez en avion? Est-ce que c'est 3 kilos ou 23 kilos?
1: Il me semble que c'est 23 kilos.
0: Mais oui, Jérôme.
2: Bravo.
0: Il vous semble bien, c'est gagné. Vous allez repartir avec ce très beau sac. On est ravis de vous l'offrir.
1: Merci. Merci beaucoup. Et ça me fait très plaisir parce que là, franchement, bon, j'ai quelques sacs, mais là, celui-là, je pense que il va y avoir beaucoup de choses à raconter.
0: Bon, écoutez, on n'a jamais assez de sacs. Moi, je vous le dis, c'est toujours très bien. Bon, c'est le dernière journée pour vous, boulot?
1: Oui, avant le week-end, oui.
0: D'accord. Voilà. Et vous êtes déjà parti en vacances, vous ou...
1: Oh là, oui, c'est des souvenirs, là, maintenant.
0: Ah, d'accord.
2: Ça remonte au
0: désolé. Lycée. Bon, non, mais des fois, les gens partent quand même. Voilà. Bon, bah, c'est quand même le principal, parce que des fois, les gens partent en décalé, ça peut arriver. Donc, je vous pose encore la question. Voilà. Bon, Jérôme, en tout cas, on vous souhaite plein de force pour le boulot aujourd'hui. Un très bon week-end à venir. Et puis, on se permet, on vous embrasse.
1: Ben, c'est très gentil, moi également, et je vous souhaite bon courage, une bonne journée, et à bientôt peut-être.
2: Voilà. À bientôt Jérôme, merci.
1: Et un bon week-end.
0: C'est breton, c'est dans l'air du temps, c'est notre coup de cœur ici à Armorique. Ce matin, présentation du Festival de la Lanterne à Combourg en Ille-et-Vilaine, qui se déroule demain, samedi 22 août, dans différents lieux de la ville. Bonjour, Dolamitri.
3: Bonjour.
0: Vous êtes coordinatrice pour Combourg Animation. C'est Combourg Animation qui gère ce festival. Pourquoi ce nom, Lanterne, et quelle est l'atmosphère que vous voulez créer?
3: Le festival existe depuis maintenant un peu plus de 20 ans, et en fait, on l'a appelé le Festival de la Lanterne parce qu'il y a un monument à Combourg, qui est la Maison de la Lanterne. Et donc c'est emblématique, c'est en référence à ce monument. Cette année, on va vraiment essayer d'illuminer la ville, notamment en proposant au public des lanternes. Ils pourront ainsi déambuler d'une scène à l'autre en se baladant avec les lanternes et rendre la ville lumineuse.
0: Comment on fait tenir tout ça dans le centre-ville de Combourg?
3: Oui, c'est vrai qu'on va accueillir une douzaine de groupes sur 6 scènes différentes. Donc on a réparti les scènes vraiment dans la totalité du centre-ville. On a vraiment programmé aussi chaque concert pour que le public puisse profiter au maximum de tous les styles de musique et se promener vraiment dans l'ensemble du centre-ville de Combourg pour, en plus de profiter de la musique, visiter la ville.
0: Est-ce qu'il y aura d'autres temps forts? Et peut-être aussi, est-ce que vous pouvez nous délivrer vos coups de cœur?
3: Oui, alors le concert cette année commence dès 18h30. On a voulu proposer un espace guinguette, donc qui sera sur la cour des arts où le public pourra se restaurer avec un petit concert intimiste avant de commencer les concerts sur les grosses scènes. Et alors on a deux belles têtes d'affiche, Sound of Genesis, qui promet de mettre une belle ambiance sur la place Piquette à partir de 21h15 et qui sera suivi d'un DJ. Et sur notre deuxième autre grosse scène, nous aurons Isara à 21h45. Qui est une artiste américano-franco-thaïlandaise et qui mettra aussi le feu sur la scène. Et après, il y a beaucoup de petits groupes à découvrir, comme Pearl Bloom, Jason Mist aussi, qu'on voit pas souvent dans le coin et qui vont mettre une belle ambiance.
0: Alors, vous avez parlé de restauration, hein, Aude. Vous allez nous régaler avec quelques bons petits plats locaux, alors?
3: Oui, cette année, on a voulu faire un petit peu plus que sur nos autres événements. Donc, on va proposer la traditionnelle galette saucisse. On pourra aussi, le public pourra se restaurer avec de l'échine de porc, des frites, des crêpes. Nous on veut vraiment que le public puisse prendre un vrai repas. Et ensuite, il y aura des food trucks, les restaurants qui accueilleront aussi les personnes qui veulent se restaurer, boire un coup dans les bars et tout.
0: Allez, un dernier mot pour nous convaincre de venir.
3: Bah déjà, c'est gratuit. Donc il y a rien à perdre à venir faire un petit tour sur le festival. On essaye vraiment que le festival soit une ambiance familiale, conviviale. C'est un festival à taille humaine. Et puis, on a voulu programmer des styles de musique vraiment très variés. Ça va des chants de marins au fest-noz, en passant par le rock de Genesis. Donc, il y aura forcément une scène qui vous plaira pour passer un bon moment.
0: Eh ben merci Aude de la Mitry, on vous souhaite un bon festival de la lanterne à Combourg.
3: Merci beaucoup.
0: Le festival de la lanterne dans le centre-ville de Combourg ce samedi 22 août, dès 18h30 hein, d'ailleurs, ça c'est la déambulation et vous l'avez compris, l'accès est gratuit.

0: façon, vous écoutez ici à moi, c'était Mylène Farmer. À suivre, la bonne idée de notre influenceur Evan de Bretagne, une appli pour smartphone ce matin qui évite le démarchage. Ce sera 7h40.
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8: Face à la crise du logement étudiant, trop cher, trop peu nombreux, la mairie de Saint-Grégoire, près de Rennes, propose une alternative. Des appartements à loyer modéré en échange de quelques heures de bénévolat pour animer un tiers-lieu dans la commune. Explication après le 90 secondes avec Cyril Ardorodeau.
9: Près de 1400 personnes qui séjournent dans des campings mis à l'abri en Haute-Corse. Des vols au départ d'Ajaccio et de Bastia annulés. Les activités de pleine nature interdites. 1000 foyers privés d'électricité. La Corse est placée en vigilance orange aux orages par Météo France. Le Var et les Alpes-Maritimes sont en vigilance orange aux orages et pour pluie inondation. Des retours compliqués pour cet avant-dernier week-end des vacances d'été. La moitié sud du pays est en rouge selon Bison Futé. C'est orange pour la moitié nord. Pour les départs, c'est orange pour toute la moitié ouest de la France. Un homme libéré de garde à vue à Nîmes dans l'enquête sur la mort d'une tiktokeuse. Un autre suspect est quant à lui toujours entendu.

0: Le corps carbonisé de Sonia Bellina, suivi par plus de 250 000 personnes sur les réseaux, a été retrouvé il y a une semaine à Saint-Gilles, petit village du Gard. Et dans les Yvelines, près de Paris, la mairie de Bois d'Arcy annonce avoir porté plainte après la découverte de croix gammées et de slogans nationalistes tagués sur les murs de la police municipale le week-end dernier. Les images de vidéosurveillance sont en cours d'analyse. L'ouverture de la chasse aux gibiers d'eau aujourd'hui, comme les canards ou les bécasses, des oiseaux fragilisés par la période de sécheresse, dit la Ligue de protection des oiseaux, qui demande au gouvernement le report d'un mois de cette chasse. Et puis Marseille-Strasbourg pour le premier match de cette nouvelle saison de Ligue 1, c'est du foot, qui débute aujourd'hui. Le coup d'envoi, c'est à partir de 20h45.
1: L'info d'ici, c'est la course au logement étudiant en Bretagne à quelques semaines de la rentrée universitaire. Le marché immobilier est toujours tendu à Rennes et les loyers de moins en moins abordables. Mais à Saint-Grégoire, au nord de Rennes, certains étudiants n'ont pas à s'en faire. Ils ont rejoint la Maison des Ressources, un tiers-lieu réhabilité et mis à disposition par la commune. Des loyers autour de 200 euros, à condition de participer à la vie associative. Les six logements ont presque tous trouvé preneur, Agathe Le Labourier.
2: En Cababès, conseillère municipale nous ouvre les portes.
3: On a 4 types T2 et 2 T1.
4: La vue sur le jardin.
2: Le jardin, le rez-de-chaussée, l'épicerie solidaire sont des lieux communs à partager avec les habitants de la ville.
5: On s'est posé la question sur comment relier les besoins. Un besoin de logement et de logement étudiant. Mais il y avait également un besoin d'un lieu de rencontre, de partage, de transmission de savoir.
2: Le bâtiment a traversé de nombreuses générations et en accueille aujourd'hui une nouvelle. Zoé et Loan sont arrivés le 12 juin.
6: J'ai 19 ans. Alors c'est compliqué de trouver des appartements étudiants. J'ai fait tout Rennes.
2: Ici, le loyer est à 200 euros hors charge, une aubaine.
6: Zoé m'a parlé de ça. Et donc là, juste l'idée d'organiser des petits événements par-ci par-là, des petites activités, c'est quelque chose, moi, qui me fait plaisir.
2: Les étudiants ont juste une lettre de motivation à envoyer, un entretien à passer et une charte à signer.
5: Donc là, Zoé et Loan ont fait de belles lettres de candidature.
2: Le seul critère, c'est la volonté d'engagement.
5: C'est-à-dire que le fait de venir ici, c'est rentrer dans la vie de la commune et rentrer dans un projet.
2: À peu près 5 heures de bénévolat par semaine, les étudiants aideront donc à organiser des activités, à la communication et créeront leurs propres projets. Zoé et Loan y ont déjà réfléchi aux côtés de Ilan Yokoum, animateur du lieu.
7: Zoé va mettre en place une activité créative, création d'aimants maison. Et Loan va mettre en place une marche au bord du canal. Bien sûr, on sera là pour les accompagner, mais voilà, on va voir comment ça réagit.
2: Zoé, 20 ans, étudiante en sociologie.
8: Je me suis dit que c'était une bonne idée par rapport au projet, le social, etc. En vrai, ça permet de nous occuper, de rencontrer des personnes et tout. Et c'est toujours sans plus, c'est une expérience à avoir, je trouve, dans une vie.
2: Ce concept est inspiré du 5, tiers-lieu en centre-ville et subventionné par la commune pour rompre l'isolement.
5: On peut rester 10 minutes, on prend le café, on s'en va.
7: Il y a des gens qui arrivent en se vouvoyant, puis repartent en tutoyant et maintenant il y a des gens qui se voient en dehors. Donc c'est une vraie réussite de ce côté-là.
2: La Maison des Ressources, elle, est encore récente. Tout reste à construire.
5: L'idée, c'est du chemin qu'on va faire ensemble et de tout ce que vous allez changer chez nous. On va apprendre des choses, en fait, avec vous.
2: Le groupe d'étudiants est presque déjà formé. Il reste encore un appartement de disponible pour la rentrée.
1: Pour candidater, il faut envoyer une lettre de motivation à l'adresse mail ccas@saint-grégoire.fr. C'est le troisième bâtiment ancien qui a été rénové par cette municipalité. Un reportage à retrouver sur ici.fr.
9: Dans les infos de 8h, les restaurants en guerre contre les avis en ligne.
1: Ces remarques assassines n'est pas toujours justifiées, mais qui sont très consultées par les clients. Un restaurant des Côtes d'Armor en a fait les frais. Et nous irons à Guingamp, où se prépare la finale du championnat national de danse bretonne.
9: La météo, c'est avec Météo Bretagne et Jérôme Dréhano. Jérôme, quelques éclaircies ce matin, mais c'est quand même variable, mais ça va se dégrader cet après-midi. Hein.
10: Oui, effectivement, ce matin c'est calme pour le moment, avec des éclaircies plutôt bien présentes d'ailleurs, mais ça va se gâter à partir du milieu de journée avec de l'instabilité qui se met en place, et donc des averses qui pourront concerner nos trois départements cet après-midi, des averses qui peuvent être orageuses, et puis localement engendrer des intensités de pluie assez importantes. On peut relever très localement jusqu'à 25-30 mm sous l'orage le plus fort, avec quelques coups de tonnerre également, et puis un vent qui peut se renforcer renforcée avec des rafales jusqu'à 50 ou 60 km/h à l'avant de ces orages. Les températures ce matin, elles sont comprises entre 10 et 14 degrés généralement dans l'intérieur des terres, mais un peu moins localement, 7 petits degrés à Plouerdute en ce moment. Il fait jusqu'à 16 degrés sur le littoral, puis cet après-midi, des températures un peu en dessous des normales de saison, avec 18 à 19 degrés le long des côtes de la Manche, jusqu'à 24 degrés à Redon. Entre les deux, on attend 20 degrés à Loudéac, 21 degrés à Locminé et Fougères, 22 degrés à Vannes, 23 degrés à Rennes et à Bain-de-Bretagne. Avant un week-end plus calme, hein, les averses devraient nous quitter en fin de journée ou en début de nuit.
9: Merci beaucoup, Jérôme. Votre info trafic de 7h36 sur la Nationale 24, sur la Rennes-Lorient, à hauteur de Saint-Urial en Ille-et-Vilaine. Vous avez un camion qui est en panne, hein, qui se trouve sur le bas-côté, donc ça peut être toujours impressionnant. Il n'y a pas de difficulté de circulation dans le secteur, mais restez vigilants.
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9: Gros succès des années 90, c'était ça. Edwin Collins avec A Girl Like You. 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Belle journée, bon réveil.

0: Collins, c'était un Girl Like You sur ici Armorique.
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0: Excellente journée à vous. Quoi de mieux pour commencer ce vendredi que la bonne humeur de l'équipe d'Ici Matin, de la bonne musique et puis les infos qui vous concernent chez vous en Bretagne. Ça, c'est notre promesse et on est là pour ça. Il y a aussi, comme chaque jour de l'été, avant 8h moins le quart, votre rendez-vous, vos vacances en Bretagne. Pour cette dernière de la saison, on vous parle ce matin d'un joyau de la Côte d'Azur, la Villa Rothschild, située à Saint-Jean-Cap-Ferrat. C'est un lieu, vous allez voir, qui est vraiment, vraiment magnifique. Mais à 7h40, on rejoint notre influenceur Evan de Bretagne en mode connecté pour sa bonne idée du jour. Bonjour Evan.
3: Bonjour à tous, c'est l'heure de la bonne idée 100% pur beurre. Ah, et les bonnes idées fleurissent en Bretagne. Encore un appel indésirable. Ça tombe bien, des Quimpérois ont créé une application pour téléphone qui permet de bloquer gratuitement les numéros de téléphone qui nous démarchent à longueur de journée. Elle s'appelle Skipple Shield. Elle est disponible sur les mobiles Android dès aujourd'hui et elle rencontre un franc succès puisque 5000 personnes l'ont téléchargée dans les deux jours qui ont suivi sa mise en ligne. Il faut dire que ces Bretons surfent sur un vrai problème de société et offrent une alternative gratuite à des applications fournies par les opérateurs qui, eux, monnaient ce service. Le trio de concepteurs a choisi de rendre l'application gratuite simplement pour aider les gens et pour faire connaître leur entreprise qui développe d'autres produits. À ce stade, leur appli n'est disponible que sur la plateforme Android, mais ils comptent bien sortir très prochainement une version pour les iPhones et une mise à jour qui bloquera aussi les appels masqués. Ah, vivement que ça sorte. N'oubliez pas, Skipple Shield sur l'App Store Google et bientôt sur celui d'Apple. Bravo à Yann, Antoine et Amaury pour cette super idée. Le chiffre du jour est électrique aujourd'hui. La Bretagne fournit 28% de l'énergie éolienne nationale. C'est pas mal quand même, hein ? À demain pour une nouvelle bonne idée.
0: Et demain, avec Evan de Bretagne, on recensera les dauphins.
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0: Ce matin, vos vacances ici vous emmènent dans l'un des palais les plus emblématiques de la Côte d'Azur, la Villa Hefrussi de Rothschild à Saint-Jean-Cap-Ferrat, une demeure rose entourée de 9 jardins entre la rade de Villefranche et la baie de Beaulieu. Une maison de collectionneuse pensée comme une invitation au voyage. Notre guide ce matin, c'est Océane Zitouni, journaliste à Ici Azur.
8: Au bout d'une allée bordée de végétation, la façade rose apparaît. Cécile s'interroge.
9: Il y avait une spécificité pour qu'elle choisisse le rose au niveau de la façade. Ce rose et blanc comme ça, magnifique.
8: Originaire de Cagnes-sur-Mer, cette mère de famille vit désormais à Paris. Elle revient avec son mari et leurs deux enfants découvrir cette villa inspirée de la Renaissance italienne qu'elle aperçoit depuis son enfance.
9: J'ai habité ici dans la région, mais j'ai jamais eu l'occasion de visiter la Villa Rothschild. Donc là, j'emmène toute la famille.
10: Alors moi, je suis peut-être un peu moins intéressé par la bâtisse, mais par les points de vue.
8: La vue, justement, est époustouflante depuis ce promontoire rocheux. La Méditerranée apparaît de chaque côté. La famille en prend plein les yeux.
11: C'est un très beau lieu, comme papa avait dit. L'architecture aussi est très jolie.
12: Et toi, Constance ?
13: T'as la mer à gauche, t'as la mer à droite, t'as la fontaine, le jardin, c'est joli.
9: C'est beau, hein ?
8: 9 jardins se succèdent ici. Le français, l'espagnol, le japonais, l'exotique ou le provençal. Le jardin principal ressemble au pont d'un navire avec le temple de l'amour placé à la proue. Sébastien est le chef jardinier.
14: Ce qui représente le plus la baronne, ça va être le japonais parce qu'elle était vraiment férue d'art asiatique. Voilà, la roseraie, c'est un clin d'œil à l'Angleterre puisque Rothschild, donc une branche anglaise aussi, provençale parce qu'on est en Provence. Enfin, on ne peut pas les dissocier. Ils forment un tout en fait. C'est ce qui fait justement la particularité de la villa.
8: Le terrain est acheté en 1905 par Béatrice et Frusy de Rothschild. Et dans tous les recoins du promontoire, on retrouve sa patte, sa personnalité. Nathalie, administratrice du site, raconte son histoire.
12: Béatrice et Frusy de Rothschild venaient souvent en séjour sur la Côte d'Azur. Et en 1905, elle vit une période assez difficile. Elle se sépare de son mari et donc elle a besoin de renouveau dans sa vie. Elle découvre le Cap Ferrat, elle découvre ce promontoire rocheux sur lequel il n'y a strictement rien. Et donc elle décide de l'acquérir au nez et à la barbe du roi des Belges. Et elle décide de lancer la construction de cette maison qui va durer donc de 1905 à 1912.
8: À l'intérieur, près de 2000 objets et œuvres sont exposés. Environ tout autant sont conservés dans les réserves sous la villa. Ils sont actuellement inventoriés, restaurés pour permettre ensuite une rotation des collections. Marie est la régisseuse chargée des œuvres. Elle veille notamment sur les fragiles porcelaines de Sèvres.
15: La collection comprend à peu près 6000 pièces et nous avons plus de 1500 pièces de porcelaine de Sèvres. Donc on voit que c'est une grande part de la collection et surtout de son goût, puisqu'elle a aussi bien hérité des œuvres de ses parents qu'elle en a acheté.
8: En 1933, Béatrice lègue la propriété et ses collections à l'Académie des Beaux-Arts. Presque un siècle plus tard, sa Villa Rose intrigue encore ceux qui l'aperçoivent au loin et émerveille ceux qui en franchissent enfin les portes.
0: Vos vacances ici à retrouver sur notre site ici.fr. À suivre le portrait de nos champions de demain. Ce matin, gros plan sur Pauline Cuc, une judoka pleine de talent. Olivia Leray vous en parle pour Issa Mouek dans Retenez bien son nom, après la symphonie des éclairs de Zao de Sagazan.

0: des éclairs.
1: Zao le Sagazan, sur les serments, que c'était la symphonie des éclairs. Des éclairs hein, qui apparaîtront en fin de journée très localement en Bretagne aujourd'hui. Retenez bien son nom pour savoir qui seront nos champions de demain. Olivier Leray met en lumière sur votre radio ici. Cet été, les sportifs et sportives qui compteront dans les années à venir. Eh bien, au judo ce matin, Olivia.
2: Pauline Cuc, elle aurait pu être patineuse artistique. C'est ça qu'elle faisait quand elle était petite, du patin. Pendant que son père et son frère font tomber les adversaires sur un tatami, elle glisse sur la glace. Et puis finalement, alors qu'elle n'aimait pas trop ça, à la base, elle a pris un virage à 360 degrés et elle a commencé le judo. Les champions qu'on connaît s'y mettent le plus tôt possible. Elle a mis son premier kimono à 12 ans. Son coach la pousse directement à entrer en sport-études et là, elle commence à se dire que c'est sérieux. Et oui, c'est sérieux. Aujourd'hui, elle en a 11 de plus et elle a tout gagné en junior. Et elle est en plus championne de France des moins de 52 kilos. Entre-temps, elle est entrée à l'INSEP de Niort, où elle est née, jusqu'à Paris, avec parfois dans son bagage son papa qui l'entraîne pour ne pas perdre trop ses repères. C'est lui qui a installé un petit dojo à la maison. Et pendant le Covid, par exemple, Pauline, son frère et son père s'exercent ensemble à se faire tomber à domicile. Sur le tatami, vous ne pouvez pas vous tromper. Elle est sereine, zen, tranquille. Elle a des yeux bleus comme un lagon et toujours deux mèches bouclées qui tombent sur son front. À l'école, c'est sérieux aussi. Hein. Pauline, elle est arrivée à Sciences Po avec un an d'avance. Elle alterne les cours, les entraînements. Elle ne sait pas trop ce qu'elle voudra en faire de ce diplôme après sa carrière, mais les études, c'est non négociable. Ça prend du temps, mais elle les met au même niveau que son sport. Il va donc falloir gérer tout ça pendant deux ans, tout en essayant de gagner sa place pour les Jeux Olympiques. Rien n'est sûr, mais elle se bat. Pauline Cuc, donc, elle aurait pu être patineuse artistique. À 23 ans aujourd'hui, si nous, on a une certitude, c'est qu'elle a bien fait de choisir le judo.

0: Voilà, premier jour d'avis, Étienne Dao. Nous, on aime bien quand ça termine par un Rennais. Allez, je suis sur la page Facebook ici à Armorique et je lis vos commentaires météo en direct comme chaque matin. On a Dominique et André, notre couple de Balazé, on est les Vilaines, qui relève 15 degrés ce matin avec donc des nuages et des éclaircies. Mais ils partent en moto dans le Finistère. Bah, bonne route, hein, les tourtereaux. Le camping du Combourg nous dit qu'il fait 13 degrés avec, il fait bon et frais avec un ciel nuageux. Julot du 35 nous dit que c'est bien mitigé au-dessus de Châtillon au Vendelet. La température a baissé 11,6 degrés. Il est toujours très précis, Julot, sur ces températures. On adore. Avec ses jolies photos aussi. On a Isa qui nous dit qu'il fait 11 degrés près de son hameau, près d'Avesac, avec un ciel légèrement nuageux pour commencer cette journée. Eh ben, on y va. C'est parti.
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0: On ne sait pas ce qui est tombé du ciel, mais en tout cas dans vos oreilles, c'est Jacques Higelin.

0: tombée du ciel de Jacques Higelin sur Issy Armorique. Dans un instant, l'actu locale avec votre journal de 8h, hein, dans 4 minutes. Et puis on rejoint Stéphane Bern avec les Templiers et les Vendredis Maudits. On le rejoint, Stéphane, dans une minute.
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0: Chaque jour avec Issy Armorique, un peu d'histoire avant l'actu avec Stéphane Bern. Et ce matin, Stéphane, on voyage au temps des Templiers et des Chats Noirs.
4: Vous craignez les vendredis 13, mais savez-vous seulement pourquoi? Amis superstitieux, écoutez donc cette histoire. Nous sommes le 13 octobre 1307. L'aube est froide sur le royaume de France. Ce vendredi-là, les sénéchaux ébahis du roi Philippe le Bel frappent à toutes les commanderies du temple. Toc toc, qui est là? Surprise! En quelques heures, des milliers de moines chevaliers sont arrêtés, les coffres saisis, les sceaux brisés. Mais pourquoi une telle rafle? Ça fait un moment que les Templiers, fondés 2 siècles plus tôt pour reconquérir les lieux saints, sont devenus plus banquiers que croisés. Ils gardent les trésors de l'église, gèrent l'argent des rois et prêtent même à Philippe le Bel. Bref, des banquiers blindés en armure blindée. De quoi donner des boutons à un souverain ruiné.
5: Rends-moi mon argent, coquin !
4: Mais il y a aussi de vieilles rancunes. Les Templiers ont refusé de payer la rançon de Saint-Louis lors de la 7e croisade. C'est pas bien, ça. Et Philippe s'en souvient. Alors il frappe fort. Il accuse les Templiers d'hérésie et d'opulence. Le pape Clément V suit le mouvement. L'ordre est dissous en 1312. Et le Templier Jacques de Molay monte sur le bûcher. Dans les flammes et avec son tempérament de feu, il jette sa célèbre malédiction. « Pape Clément, roi Philippe, avant un an, je vous cite à comparaître devant Dieu. Maudit, maudit, soyez maudit jusqu'à la 7e génération du Grand Théâtre version barbecue. » Et devinez quoi ? Ben, le pape et le roi meurent l'année suivante. Un simple hasard. Depuis, chaque vendredi 13 semble porter l'ombre du temple. Ce qui explique clairement pourquoi ce jour-là, certains préfèrent rester sous la couette.
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0: Vous écoutez Issy Armorique, nous sommes le vendredi 21 août, il est 8h. L'info en Bretagne, Théo Bauchet, un café, l'addition et un commentaire bien salé.
6: De quoi laisser un goût amer aux restaurateurs bretons confrontés à des avis très critiques sur les moteurs de recherche, Google en tête, car ces avis sont souvent décisifs dans le choix des touristes. Alors, face à des remarques blessantes, les propriétaires de la Guitoune, une moulerie sur l'avant-port de Binic dans les Côtes d'Armor, ont décidé de réagir, Joanne Moison.
7: Oui, nous sommes avec le chauve qui parle mal aux clients. C'est comme ça que Maeva décrit François, le patron de la Guitoune sur Google, qui se souvient d'ailleurs très bien de cette cliente.
8: Elle demande deux cafés et puis elle me voit mettre les deux tasses. Et après, elle me dit non, c'est en fait c'est emporté. Donc du coup, moi je lui dis je suis pas devin, donc gentiment.
9: Elle l'a pas aimé, elle a mis un commentaire.
8: Mais on reste calme. On reste calme, mais c'est vrai que c'est compliqué. Je fais 15 heures par jour, 7-7. Ça peut arriver qu'il y a peut-être 10 minutes dans la journée où je vais faire la gueule. Je suis pas un robot. Mais ça, il y a certaines personnes qui comprennent pas.
7: Et est-ce que vous répondez?
10: Oui, quasiment systématiquement, même quand c'est positif.
7: C'est Erin, la femme de François.
10: Quand on rentre à la maison, quand on a eu un avis négatif, c'est vraiment le... On a essayé de faire bien toute la journée, on a eu plein de bons retours. Ces gens-là n'ont pas forcément mis d'avis. Et par contre, il y a une personne avec qui ça l'a pas fait et on prend pas. Si on a fait une erreur à rectifier, à faire mieux ensuite, mais quand c'est des avis juste pour être méchant, capitaliste, pauvre petit bourgeois, c'est dur. Il y a plein de gens, s'ils étaient notés tous les jours sur leur métier, je suis pas persuadée qu'ils auraient 5 étoiles aussi, ils peuvent pas toujours être bons non plus.
7: Heureusement, la plupart des 300 avis sont bons ici, comme le premier de la liste, celui de Catherine, qui raconte son super déjeuner en famille, servi par une équipe adorable.
6: Reportage de Joanne Moison pour Ici Armorique. Dans les Côtes d'Armor, le Cap d'Erquy est noté, lui, 4,8 sur 5 sur Google. On lui donne facile les 5 étoiles quand même. Il est de nouveau complètement accessible de jour comme de nuit. Il avait été fermé depuis le 11 août pour protéger la lande du risque d'incendie. Le GR34 sur la commune de Plévenon reste fermé après le feu qui a ravagé 34 hectares le mois dernier.
0: Une maison touchée par un incendie dans le Morbihan ce matin.
6: Le feu a pris rue Édouard Branly à Pontivy. Une personne a été légèrement brûlée et incommodée par les fumées. 19 sapeurs-pompiers se trouvent sur place. Le collectif des victimes de Joël Le Squarnec attendait cette rencontre de longue date. Un échange avec le ministre de la Justice. Gérald Darmanin en déplacement à Vannes aujourd'hui est prévu dans l'après-midi. Alors qu'on a appris mardi que le parquet de Lorient a ouvert une information judiciaire, une de plus pour 48 nouvelles victimes de l'ancien chirurgien pédocriminel. Gérald Darmanin viendra aussi poser la première pierre de la future prison de Vannes. Les gendarmes de Plo-Hermel lancent un appel à témoins après un accident survenu lundi matin avant 9h. Un automobiliste a percuté une cycliste au rond-point de Trèves, direction de Gourel. Elle a été gravement blessée. 30 jours d'incapacité totale de travail. Une voiture de couleur grise est recherchée. La marque n'est pas identifiée. Les témoins peuvent contacter la gendarmerie de Plo-Hermel. Vous retrouvez ce contact et la photo de la voiture en question dans notre article sur l'application Ici. La reculade du gouvernement sur le doublement des plafonds de franchise médicale, ce devait être l'une des pistes d'économie du prochain budget, mais la ministre de la Santé y renonce. Elle parle d'un choix brutal dans le journal Le Figaro. Elle voulait faire passer de 100 à 200 euros le reste à charge maximum pour un médicament, une consultation ou un transport lié aux soins. Il y aura quand même une augmentation, mais moindre, à laquelle la CGT appelle à renoncer.
0: Un millier de supporters rennais se retrouvent le bec dans l'eau.
6: Et sûrement plus, puisque ce millier n'inclut que ceux qui avaient pris leur place dans le parcage au Parc des Princes. Mais maintenant que le match de foot de dimanche entre Paris et Rennes est relocalisé au Roazhon Park, ils ont dû revoir leur plan. Le club va rembourser les places achetées sur sa billetterie. Mais les autres frais engagés par les supporters comme Quentin sont perdus. Il a 21 ans, il est étudiant en communication.
11: En temps normal, sur les déplacements que je peux faire pour le Rennes, j'y vais toujours avec des groupes de supporters. Et c'était la première fois que j'avais organisé mon propre déplacement par mes propres moyens. Cette fois-ci en train. Il a fallu que ça tombe sur le mauvais déplacement, on va dire. Donc j'avais pris mon billet de train donc de Rennes pour Paris dimanche matin avec le retour lundi matin pour éviter de rentrer dans la nuit. Après l'inversion de ce match, donc l'annulation du déplacement à Paris, c'est l'impossibilité de rembourser les billets de train parce qu'on est à 3 jours du match maintenant. Donc les délais de remboursement étaient passés en tout cas sur le billet aller, sur le billet retour. J'ai pu rembourser que la moitié du billet. Pour le moment, c'est 70 euros de perdu et que je reverrai sans doute jamais.
6: Les places au Roazhon Park sont parties très très vite. Il ne reste presque plus de billets pour ce match PSG-Rennes dimanche. Tout est parti en quelques heures après l'annonce de l'inversion de la rencontre de Ligue 1. Le championnat qui reprend ce soir avec en ouverture Marseille-Strasbourg à 20h45. Et sur ici.fr, on vous explique le bras de fer en cours entre Rennes et Paris autour du match retour pour savoir où cette rencontre doit se disputer. La commission des compétitions tranchera vendredi prochain. Il reste des places là par contre pour le match du RC Van au stade de Roudourou ce soir. Les rugbymen Vanté accueillent Pau en préparation de la saison de top 14. Coup d'envoi à 19h à Guingamp donc. Guingamp qui vit au rythme de la danse bretonne depuis hier, le temps du festival de la Saint-Loup qui a lieu jusqu'à dimanche. C'est là que se disputera la finale du championnat de danse bretonne de la Confédération Kenler. Elle regroupe 184 associations. Il ne reste plus que 8 cercles dans une compétition acharnée, dont Eostiged Arstangala, qui est basé à Quimper et qui se considère comme le Real Madrid des cercles de danse bretonne. Rien que ça, Louis Emerio.
12: 17 titres, le record absolu dans les cercles et 4 années de disette.
13: C'est comme tout, évidemment, le Real Madrid ne gagne pas tous les ans.
12: Gwenaël Leviol, président du cercle Eostiged Arstangala.
13: Comme absolument tous les cercles qui y sont, on a toujours l'espoir d'y briller. Avec le recul, ce qui nous plaît avant tout, c'est de faire de notre mieux, profiter du moment, et c'est pas des paroles en l'air.
12: Pour faire partie des grands, il faut apprendre à perdre.
13: Un danseur doré nous dit vous serez vraiment un grand groupe le jour où vous aurez appris à perdre aussi. Et ben, je pense qu'on s'est toujours préparé à la descente, toujours préparé à prendre une petite baffe ou une grosse baffe. Et puis finalement, quand on prend ce virage-là,
14: équipe-là, bah, ça se passe très bien.
12: Et le Cercle mise maintenant sur sa formation. Aurélien a 26 ans, 10 ans de danse derrière lui. Cette année, ça sera la victoire ou rien.
15: Essaye de partager quelque chose et de gagner et remonter dans le classement aussi.
14: Vous visez le titre ?
15: Bah, toujours, on est toujours à vouloir gagner, sinon ça sert à rien de concourir.
12: Les costumes sont prêts, les chorégraphies aussi, pensées notamment par Margot, 24 ans.
16: On essaye de faire une collaboration en fait, entre nous pour écrire et qu'il y ait des idées qui divergent et qui se fusionnent pour pouvoir faire un beau spectacle pour le public. L'objectif, c'est de prendre du plaisir sur scène, d'être fier de ce qu'on a fait et puis après, advienne que pourra pour les résultats à la Saint-Loup.
12: Et cette année, tout se jouera dans un mouchoir de poche. Moins d'un point et demi sépare les 8 cercles.
6: L'an dernier, c'est le cercle de la Turballe en Loire-Atlantique qui avait remporté le concours devant le cercle de Pomerite-le-Vicomte dans les Côtes-d'Armor. Et à 8h32, nous vous présenterons des Bretons qui, eux, ont choisi plutôt le maillot de bain pour plonger dans le grand bain. Une équipe 100% masculine de natation synchronisée. Elle va tenter sa chance au Masters européen en Slovaquie ce week-end.
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0: 8h07, l'heure de votre bulletin météo de Jérôme Dréano de Météo Bretagne. Alors Jérôme, la matinée est calme et ça va s'agiter dans la journée, hein.
17: Oui, effectivement, ce matin, le ciel est souvent dégagé, laissant présager une belle journée, mais ça va changer à partir du milieu de journée, avec de l'instabilité qui va gagner nos trois départements et des averses qui vont se multiplier cet après-midi, des averses qui peuvent être orageuses et engendrer localement de bonnes intensités de pluie. On peut avoir entre 20 et 30 mm sous les orages les plus forts, entre 10 mm, sinon, et des rafales de vent jusqu'à 50 ou 60 km/h sous ces orages. Les températures ce matin sont comprises entre 10 et 14 degrés dans l'intérieur des terres. Localement un peu moins, avec 7 degrés par exemple à Plouerdute. Il fait jusqu'à 16 degrés sur le littoral. Puis cet après-midi, les températures un peu en dessous des normales de saison, avec 18 à 19 degrés le long des côtes de la Manche, 20 degrés à Loudéac, 21 degrés à Locminé et Fougères, 22 degrés à Vannes, 23 degrés à Rennes et Vin-de-Bretagne. Le maximum pour Redon avec 24 degrés. Un temps plus calme quand même est attendu pour ce week-end. Les orages, on n'en parle plus. Un temps sec, souvent voilé, des températures de saison.
0: Merci beaucoup Jérôme. Votre info trafic de 8h09. Un accident en cours sur la Saint-Brieuc-Lamballe, la Nationale 12 à hauteur de Trégueux. Un accident qui implique deux voitures. Ces deux voitures sont situées sur la bretelle d'entrée donc de la Nationale 12 dans le sens Brest-Rennes sur l'échangeur du Perret, donc au début de cette départementale 10, juste à 200 mètres du début. Alors les deux voitures ne sont pas sur les voies, donc ça c'est une bonne nouvelle, mais vous pouvez être surprise par ces deux voitures situées sur le bas-côté. Donc restez attentifs et prudents.
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0: Allez, un petit peu de chaleur musicale dans vos oreilles pour un réveil en douceur avec Ici Armorique. Voici Maxime Le Forestier et Ambalaba.

0: En bas là-bas, Maxime Le Forestier sur une radio locale ici Armorique.
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0: Merci d'avoir choisi Ici Armorique pour démarrer ce vendredi. Ici Armorique, c'est que du bonheur. Vous entendez le sourire et la positivité de l'équipe de votre radio locale. Vous entendez des morceaux qui vous font chanter, bouger. Et puis ici, on vous donne les infos qui vous concernent en Bretagne. Dans un instant, votre rendez-vous anti-arnaque, c'est pas vrai. Ce matin, une arnaque via WhatsApp. Aude Razo vous explique tout ça dans deux minutes. Et puis, on se détend aussi avec notre jeu du matin, celui que vous attendez avec impatience, le jeu de la carte postale. Le principe, une carte est envoyée chaque matin depuis une ville bretonne, à vous de deviner depuis où, avec les indices cachés dedans. Vous jouez ce matin pour une carte carburant d'une valeur de 115 euros, et la carte postale, la voici. Chère Blanche, quitte à prendre un râteau, je préfère être franc, le tabouret dans ma loge n'attend que toi. Ah, au fait, t'as le bonjour d'Albert. Alors ce n'est pas Matignon, ce n'est pas Ploufragan, ce n'est pas Ferrel, ni Guidel, ni Plédéiliac, ni La Couillère, ni Sainte-Colombe, ni Brest, ni Guingamp. Voilà, donc à vous de jouer. C'est Anne-Marie qui vous sélectionne ce matin. 02 99 67 35 35. Bonne chance.
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0: 8h14, votre rendez-vous anti-arnaque, c'est pas vrai. Aude Razo, une arnaque très dangereuse circule en ce moment sur WhatsApp. Un inconnu vous promet de l'argent facile.
4: Oui, c'est une collègue qui m'a alertée. Elle se retrouve soudain dans un groupe WhatsApp alors qu'elle n'a rien demandé. Il y a 77 personnes dans ce groupe, elle ne les connaît pas. Et parmi ces gens, une certaine Emma Robert propose à tout ce petit monde de suivre des comptes sur Instagram, de liker des vidéos sur Instagram. En échange, dit-elle, vous toucherez à chaque fois 10 euros de la part du commissaire aux comptes. C'est le terme un peu vague qu'elle utilise.
0: Et qui est cette personne alors, Emma Robert ?
4: Eh bien déjà, je mets ma main à couper qu'elle ne s'appelle pas du tout Emma Robert. Coup d'œil à son numéro, il commence en plus 880. J'ai vérifié, c'est l'indicatif du Bangladesh. Et attention, elle n'est pas la seule escroc dans cette discussion WhatsApp. J'en ai repéré d'autres, je vois un certain Johan Pelletier, numéro nigérian. Il fait semblant de demander des précisions sur la procédure à suivre. Manon Rousseau, elle nous fait une capture d'écran du premier paiement qu'elle a apparemment reçu, 10 euros. Elle aussi, je l'ai repérée avec son numéro du Bangladesh. Tout ça est quand même très élaboré, vous avez remarqué. Et quel est le but ? Eh bien que les cibles innocentes, comme ma collègue dans ce groupe WhatsApp, se laissent tenter. Au début d'ailleurs, vous allez gagner de l'argent, 10 euros par-ci, 10 euros par-là, rien qu'en likant des posts Instagram, c'est quand même ultra rentable. Et puis viendra le moment où Emma Robert, ou je ne sais qui, vous proposera de verser de l'argent pour en gagner encore plus, 50 euros, 200 euros, 400 euros. L'escroc, lui, finit par ne plus rien vous verser du tout. Et tout l'argent que vous aurez investi, ce sera, pouf, envolé. Ne rentrez surtout pas là-dedans, c'est très très dangereux.
0: Merci beaucoup, Aude Razo. Allez, à suivre votre jeu de la carte postale. On joue ensemble après Desiree Life. Vous écoutez sur Amérique, 8h16.

0: Live de Desiree, vous écoutez ici Harmonique. Allez, votre jeu de la carte postale. Une carte est envoyée chaque matin depuis une ville bretonne. À vous de deviner depuis où, avec les indices cachés dedans. Je relis la carte. Chère Blanche, quitte à prendre un râteau, je préfère être franc. Le tabouret dans ma loge n'attend que toi. Au fait, t'as le bonjour d'Albert. Bonjour Sandrine.
1: Bonjour.
0: Vous nous appelez de Cancale, en Ille-et-Vilaine.
1: Oui.
0: Bon, alors quelle est votre proposition?
1: La Noé Blanche.
0: Et pourquoi cette proposition alors?
1: Parce qu'en fait, Noé Blanche, ça veut dire soirée blanche. Mm-hmm. Et tabouret, Albert, c'est un tabouret de bar.
0: D'accord.
1: Et un râteau, c'est un râteau monégasque.
0: D'accord. Et y a un lien avec tout ça, avec la Noé Blanche alors?
1: Oui.
0: D'accord, ok. Alors Sandrine, je suis désolée, c'est pas la bonne réponse.
1: Bon, ben c'est pas...
0: Par contre, vous avez bossé, hein, je vous félicite, bravo. Bon, je vous souhaite une belle journée, à bientôt. Au revoir. Alors Corinne, bonjour.
2: Oui, bonjour.
0: Alors vous nous appelez aussi d'Ille-et-Vilaine, mais de Redon, de l'autre côté. Quelle est votre proposition?
2: Alors moi, c'est Fougère.
0: Et pourquoi?
2: Alors, pourquoi pour Chère Blanche, pour la Blanche Hermine, et pour la chanson de Gilles Serva, où il parle de la Blanche Hermine, et aussi des Francs, où il dit, mamie, que c'est folie d'aller faire la guerre des Francs. Mmh. Le tabouret, parce qu'à Fougères, il y a un atelier subtil qui a fabriqué un tabouret 100% français, et où il a eu un prix. Et aussi Albert, pour le jardin public, qui s'appelle Albert Durand.
0: D'accord, eh ben, tout ça, oh là là, eh ben,
2: oui.
0: Vous avez bien réfléchi à la question. Malheureusement Corinne, ce n'est pas la bonne réponse. Je suis désolée, ça n'a pas été envoyé de Fougères, cette carte postale.
2: Eh ben tant pis.
0: Donc ça veut dire que lundi, eh bien, vous allez pouvoir jouer pour cette fois une carte carburant 230 €, puisque cette carte n'est pas trouvée. En tout cas, je vous embrasse Corinne et je vous souhaite une belle journée.
2: À vous aussi, merci.
0: Au revoir.
2: Beaucoup. Au revoir.
0: Chaque jour, Christine Zazial visite notre région et vous en fait profiter à travers le reportage ici en Bretagne. Christine, vous êtes ce matin dans les Côtes d'Armor, sous les feuillages, prête à vous lancer dans le vide ou presque, dans un site dédié aux grands frissons, j'ai l'impression.
3: C'est sûr que si on cherche le grand frisson, c'est à l'antique qu'il faut venir le chercher, quel que soit son âge d'ailleurs, et je suis aux côtés de Kylian, opérateur. Bonjour.
4: Bonjour.
3: Les ponts de singes et puis le parcours d'acrobranche quoi.
4: C'est ça, au total on va retrouver 13 parcours au l'Antique Parc Aventure. Mm-hmm. Donc on a vraiment des parcours pour absolument tous les âges. Donc on a des parcours de 3 ans à 99 ans.
3: Non.
4: Tout à fait, on a déjà eu des personnes de plus de 90 ans qui sont montées dans nos arbres. Donc on a vraiment des parcours qui sont un peu plus compliqués. Donc là on met des
3: parcours rouges là, non? Je
4: Exactement.
3: Vois qu'il y a un parcours fléché rouge, un peu comme avec les pistes de ski quoi.
4: C'est ça, parcours gris, rouge et noir sont réservés aux plus de 12 ans. Donc là il faut vraiment une condition physique pour y accéder.
3: Puis le parcours rose ou le parcours blanc, on a compris, c'est pour les plus petits ou...
4: C'est ça, on a trois parcours pour les moins de 7 ans. Donc vraiment pour les enfants à partir de 3 ans. Donc le blanc, le rose et le beige.
3: C'est un lieu avec beaucoup d'arbres un peu partout. Il y a un étang également. Et puis là, on est devant un espace intitulé le Loustic. Petite tyrolienne, pont de singe, tunnel à faire également en étant équipé d'un baudrier. C'est encore plus sécure.
4: C'est ça. Le Loustic, c'est l'espace pour les moins de 7 ans. Ils sont à 50 cm du sol. Donc si les enfants sont bloqués, les parents sont juste à côté pour les accompagner.
3: Là, il y en a un, je vais lui demander ce qu'il a fait. Bonjour.
5: Bonjour.
3: Comment tu t'appelles toi?
5: Axel.
3: Quel âge tu as?
5: 7 ans. Je veux dire 8 ans.
3: Ah, c'est pas la même chose, hein. Alors, qu'est-ce que tu as fait ici?
5: Le parcours jaune et orange. Et j'ai fait la grande tyrolienne qui passe par-dessus l'étang.
3: Mais là, t'es dans le parc des Loustiques, alors?
5: C'est pour regarder mon petit frère, Owen.
3: Et quel âge il a, lui?
5: 3 ans.
3: Comment il s'en est sorti?
5: Bien.
3: Ouais, t'as l'impression? Tu l'as aidé un peu?
5: Non, c'est maman.
3: Ah, bah, je vais dire bonjour à maman. Bonjour, maman.
5: Bonjour.
3: C'est la première fois que vous venez ici?
5: Oui.
3: Il y a le témoignage du grand garçon et c'est la petite sœur au milieu, là.
6: Sa cousine.
3: Bonjour.
7: Bonjour.
3: C'est comment ton prénom à toi?
7: Céleste.
3: Qu'est-ce que t'as fait au L'Antique Parc Aventure?
7: J'ai fait le jaune et le orange.
3: T'as pas eu peur?
7: Pas trop, ouais.
3: Donc qu'est-ce que tu vas dire de cet endroit à tes copains, tes copines?
7: Bah que c'était bien.
3: Et que tu vas revenir?
7: Ouais.
3: Axel, est-ce que tu vas revenir toi?
8: Oui.
3: Bon alors vous savez ce qu'il vous reste à faire, maman?
6: Bah oui. Bonjour.
8: Bonjour.
3: Vous êtes drôlement harnaché, vous êtes solidement attaché. Ça va, c'est pas trop inconfortable?
6: Ça va. Je pense qu'on dira autre chose dans 2 heures, mais là, ça va.
8: Ça sert un peu quand même.
3: Amusez-vous bien.
8: Merci beaucoup.
3: Finalement, c'est encore bien souvent les utilisateurs qui en parlent le mieux.
4: Là, on est ouvert, on conseille vraiment à nos clients de réserver. Le Baudrier part très très vite.
3: Une fois qu'on est parti sur un parcours, on est tout seul ou il y a quand même toujours quelqu'un qui jette un œil?
4: Alors, quand on part sur les parcours, on est en autonomie, mais on a toujours un ou deux opérateurs qui sont en surveillance. Et s'il y a le moindre souci, on accompagne ou on intervient grâce à notre formation pour faire descendre sur corde les personnes qui sont bloquées. Ça nous arrive environ l'été entre une et deux fois. Ensuite, on a d'autres activités comme de l'acro paintball et de l'acro laser sur toute une après-midi.
3: Merci Kylian.
4: Merci beaucoup. À la prochaine. On espère vous voir nombreux.
0: Et tout au long de ce mois d'août, l'Antique Parc est ouvert tous les jours de 10h à 19h30. L'acrobranche est également accessible en nocturne le mercredi de 21h à minuit. Et puis la nouveauté de cette année sont aussi 2 escape games nature. La semaine prochaine, top départ avec votre nouveau rendez-vous pour la rentrée avec les gens d'ici, avec de belles rencontres avec ceux et celles qui font notre territoire.

0: Vera sur Isère-Moëc, c'était Claude Nougaro. Achevez votre rendez-vous du bien manger en Bretagne. Ce matin, dégustation de charcuterie morbihanaise avec le goût iodé de la presqu'île d'Oise. Glenn Jégou vous en parle à 8h40.
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12: On se mouille la nuque et on enfile son plus beau slip de bain. C'est l'heure du grand plongeon puisque nous avons suivi les Homards Étincelants, équipe masculine de natation synchronisée qui concourt au championnat d'Europe ce week-end. On vous en parle après le 90 secondes. Toute l'info en France et dans le monde avec Cyril Ardo-Redon.
13: Fin de vigilance orange aux orages dans les deux départements corse. Toute l'île repasse en jaune. Des orages plus faibles restent prévus selon Météo France. Près de 1400 personnes qui séjournent dans des campings ont été mises à l'abri. Des vols au départ d'Ajaccio et de Bastia sont annulés. Le Var et les Alpes-Maritimes sont quant à eux en vigilance orange aux orages et pour pluie inondation. En raison d'intempéries, 11 000 foyers français sont actuellement privés d'électricité selon Enedis. Dans le détail, 6 000 clients sont concernés en Occitanie et 5 000 en région Provence-Alpes-Côte d'Azur. Un nouveau week-end compliqué sur les routes selon Bison Futé avec une carte colorée de rouge et d'orange. Aujourd'hui, c'est orange dans le sens des départs pour toute la moitié ouest, dans le sens des retours. C'est rouge pour la moitié sud, orange pour la moitié nord. L'ouverture de la chasse au gibier d'eau aujourd'hui dans toute la France. La Ligue de protection des oiseaux demande au gouvernement un report d'un mois afin de préserver des populations déjà affaiblies par les sécheresses. Le candidat à la présidentielle et ancien Premier ministre Gabriel Attal visé par deux nouvelles opérations d'ingérence russe, ce qui porte à 4 le nombre d'attaques le ciblant en 2 semaines, notamment des faux reportages et une de presse diffusée sur les réseaux sociaux. Le candidat Renaissance a déjà déposé plainte début août. Et puis le foot, retour de la Ligue 1 ce soir à 20h45, Marseille-Strasbourg, dans le viseur de toutes les équipes. Le PSG, évidemment, qui tentera de décrocher cette année.

0: un 15e titre de champion.
1: Et qui disputera son premier match face à Rennes, ce sera dimanche à suivre sur Ici Armorique. L'info d'ici, ce sont les Masters européens de natation artistique qui ont lieu en ce moment en Slovaquie. Et la Bretagne y sera présente. Elle sera représentée par les Homards Étincelants, une équipe de natation synchronisée 100% masculine. Les Brestois sont vice-champions de France en titre et ils comptent bien briller sur la scène européenne avec leur plus beau slip de bain, évidemment, Tugdu Achartier.
2: Dernier entraînement à la piscine pour nos homards étincelants.
3: Là maintenant, je vais vous voir plier au maximum. Limite, il faut que le nez touche les genoux.
2: Entre la quarantaine et la soixantaine, ils sont informaticiens, graphistes, travailleurs sociaux. Rien ne les prédestinait à faire de la natation artistique en slip de bain, explique Yannick, un des nageurs.
4: Au début, c'est un copain pendant un enterrement de vie de garçon là, qui voulait monter une équipe un peu à la rigolade. Là. On a pris ça pour une blague au début. Il a été assez insistant, donc on a fini par aller faire un entraînement test.
2: Pour lui faire plaisir, assume le graphiste, mais là, révélation.
4: À la fin de l'entraînement, on était bien fatigués, on avait bossé pas mal de choses. Du coup, on s'est dit, écoute, ça nous fera pas de mal. En tout cas, on va voir où ça nous mène, mais on peut tenter l'expérience. C'est parti comme ça.
2: Même si c'était quand même difficile d'assumer au début.
4: Moi, ça me bloquait un peu pour aller à la piscine, c'était le fait de mettre en boxer ou en slip. Et en fait, là, faire des représentations, tu penses plutôt à pas oublier la chorégraphie et t'oublies complètement la tenue. On se faisait la réflexion avec d'autres gars de l'équipe. Maintenant, on est très très à l'aise en slip, quoi. Il y a plus de sujet là-dessus, quoi.
5: Et justement, au fur et à mesure, le slip léopard est devenu un gag, sourit Pierre François avec son bonnet léopard étincelant.
6: La première compète, on avait les slips léopards au bord du bassin et c'est fou que tout le monde venait nous adresser la parole, alors que sur les slips léopards, je pense qu'on nous aurait beaucoup moins parlé, quoi.
7: C'est parce que c'était insolite en fait.
6: Ouais, c'est ça, je sais pas, ça crée un contact.
2: Dans le groupe, l'ambiance est légère.
8: On s'embrasse.
2: Mais il faut quand même être sérieux dans les entraînements, explique la coach remplaçante Jessica.
9: Au début, on rigolait bien, mais comme ils sont sérieux, on essaie de les encourager au maximum quand même. Ah, les pointes de pied, on a mis du temps avant de les avoir. Et on ne les a pas encore tout le temps, mais ça vient avec le temps.
2: La relation avec la coach
8: ça y est, ça arrive au
2: se passe super bien, rassure Julien.
7: On déconne pas mal quand même pendant les entraînements, donc on rigole beaucoup. C'est aussi ça qui est bien avec cette équipe, c'est que l'ambiance est toujours sympa. On vient aux entraînements pour se défouler, mais aussi pour l'ambiance qu'il y a entre nous, quoi.
2: Nos homards brestois ont bien sûr confiance en eux, même s'il faut le dire, leur palmarès de champion de France n'est dû qu'au peu de concurrence.
1: Les homards étincelants qui prennent la direction aujourd'hui des Masters d'Europe à Bratislava. Ils seront en compétition dimanche. Et vous pouvez voir à quoi ressemblent ces slips de bain léopard. Ils sont fameux sur ici.fr et l'application ici.
10: Ça semble irrésistible, en effet. Dans les infos de 9h, Théo, l'inversion du match entre Rennes et le PSG sème la pagaille. Hein.
1: Réorganisation en quelques jours seulement pour disputer cette rencontre dimanche au Roazhon Park, finalement, en clôture de la première journée de Ligue 1. Et un bras de fer s'engage déjà sur le match retour. Doit-il se jouer au Parc des Princes ou bien en terre rennaise comme c'était prévu. Et on vous présentera la maison des ressources à côté de Rennes, un espace qui permet de loger des étudiants pour un loyer modéré en échange de bénévolat.
10: La météo avec Jérôme Dréano de Météo Bretagne. Alors là, si le soleil fait quelques apparitions, ce ne sera pas forcément le cas en journée, hein.
11: Ah oui, ça va changer avec de l'instabilité qui va gagner nos départements à partir du milieu de journée. Le soleil est bien présent ce matin, puis des cumulonimbus vont bourgeonner cet après-midi.
10: À vos souhaits.
11: Pour donner des averses, parfois des orages, avec de fortes intensités de pluie, très localement. On peut avoir entre 20 et 30 millimètres localement, c'est pas impossible. Alors qu'à quelques kilomètres, il n'y aura quasiment rien. C'est le principe des orages. Prudence donc si vous situez sous un orage cet après-midi. Midi. Le vent pourra aussi souffler temporairement assez fort, avec des rafales jusqu'à 50 et 60 km/h. Côté température, ce matin, on relève entre 10 et 14 degrés, généralement dans l'intérieur des terres. C'est plus frais sur le pays du Faouët, avec par exemple 7 degrés à Plouerdut. On relève jusqu'à 16 degrés sur le littoral. Puis cet après-midi, des températures un peu justes pour la saison, avec 18 à 19 degrés le long des côtes de la Manche, 20 degrés à Loudéac, 21 degrés à Locminé et Fougères, 22 degrés à Vannes, 23 degrés à Rennes et à Bain-de-Bretagne, le maximum pour Redon avec 24 degrés. Ces orages, ils nous quitteront en fin de soirée ou début de nuit pour nous laisser un week-end au sec avec souvent un ciel voilé et des températures de saison 20 à 25 degrés les après-midi.
10: Merci Jérôme, on vous souhaite un excellent week-end.
11: Merci, bon week-end à toutes et à tous.
10: Votre info trafic de 8h36, pas de difficultés sur les routes bretonnes pour le moment. Vous avez un obstacle toutefois à hauteur de Champy, juste en sortant quand vous vous rendez sur la rocade rennaise. Donc c'est en chaussée intérieure de la rocade rennaise jusqu'en vous arrivez au niveau de la porte de la Rigourdière, mais côté encore Champy. Et puis je vous rappelle que Bison Futé classe cette journée orange dans le sens des départs et des retours aujourd'hui. Les départs s'échelonnent de la fin de matinée jusqu'en début de soirée, avec donc des conditions de circulation qui peuvent être difficiles en Bretagne, particulièrement dans nos secteurs sur la Nationale 165, entre Musillac et Auray dans le Morbihan, et puis sur la Nationale 24, la Rennes-Lorient, dans les deux sens de circulation.
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10: Titre un petit peu précurseur, en tout cas, Femme libérée. Oui, c'est Cookie Dingler sur ICI Armorique.

0: Perret, morceau qui a ambiancé l'année 84 et votre réveil en Bretagne grâce à Ici Armorique.
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0: Ici Armorique, c'est toute l'info près de chez vous, dans la bonne humeur, avec toute l'équipe de votre radio locale et les chansons qui vous réveillent. Ce vendredi, il est question de gérer votre stress lorsque vous êtes dans les bouchons. Plutôt malin pour ce dernier week-end des vacances où les ralentissements sont rois. On en parle ce matin et on consulte le docteur Ici Armorique, le docteur Kirzek, à 8h55. Mais pour le moment, à 8h41, votre rendez-vous Tout est bon dans le breton, présenté par Glenn Jégou.
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3: Et nous sommes dans un de mes coins coup de cœur en Bretagne, à la presqu'île de Ruisse et son magnifique cadre. C'est là que Jean-Jacques Legros et sa famille ont installé une boucherie charcuterie, les délices de la presqu'île. Jean-Jacques nous raconte tout.
4: Donc l'entreprise a démarré en 2001 à Josselin et on a rapidement repris un atelier avec une boutique à Sarzeau, voilà, qui s'appelle les délices de la presqu'île. Là, on a la boutique principale avec l'atelier de fabrication de charcuterie qui est collée à la boutique. Nous faisons aussi les marchés sur toute la presqu'île. Nous avons des grandes spécialités de charcuterie, dont la véritable andouille de Guéhenné, l'andouillette à la ficelle, diplômée 5A. On est le seul fabricant breton, toujours depuis 2008, à être diplômé 5A. On a toute une gamme de charcuterie, le pâté aux algues, la saucisse aux algues, le lard rôti. Et en fonction des saisons, eh bien voilà, l'été, il y a beaucoup plus de saucisses, dont la saucisse à l'échalote. L'hiver, il y a la choucroute, avec tous les produits qu'on fabrique pour accompagner ces plats cuisinés. Et depuis 5 ans maintenant, nous avons aussi la boucherie, puisque la boucherie, c'est mon premier métier. Que des bêtes bretonnes, un peu de volaille, des poulets d'un éleveur local qui est à Séné. Et tout ça constitue une gamme dans la boutique de Sarzeau.
3: Les délices de la presqu'île, c'est vraiment du made in Braise. Ce qui est très bien, bravo. Et j'ai demandé justement à Jean-Jacques Legros ce qu'il aimait dans son métier.
4: Ce qui me plaît énormément, c'est qu'en fonction des saisons, eh bien, ça va évoluer. On n'a pas un métier figé toute l'année. On va pas fabriquer les mêmes choses toute l'année. On va pas proposer la même gamme toute l'année à nos clients. C'est en fonction de la saisonnabilité. Même sur une même semaine, ça peut varier en fonction de la météo. C'est ce qui est passionnant. Sarzeau, on a de la chance d'avoir une commune sur la presqu'île de Ruisse où, eh bien, il fait très bon vivre. On a beaucoup de monde, évidemment, l'été en saison. Mais il y a aussi de plus en plus de monde à y habiter toute l'année.
3: Et une info à donner qui fait particulièrement plaisir à Jean-Jacques Legros, c'est qu'il est heureux que son fils ait rejoint l'affaire depuis 4 ans et que sa fille arrive également, ce qui permettra de faire perdurer longtemps les délices de la presqu'île à Sarzeau dans le Morbihan, ces zones artisanales de Kérolaire, en la commune de Sarzeau. Kenavo.
0: Kenavo, Glenn, et merci. On vous retrouve bien sûr ce week-end pour vos émissions en langue bretonne et culture bretonne, La Table d'Arthur et Zulguel ABMD.
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0: Il se poursuit jusqu'au 4 octobre dans le Morbihan à la Gacilly, un festival à ciel ouvert où la photo est reine. Le Festival international de la photo, on vous en parle ce matin dans l'événement d'ici, à 8h50, après ce duo d'enfer, Patrick Fiori et Marc Lavoine, ça s'appelle Occupé, c'est une nouveauté ici Armorique.

0: Marc Lavoine, Patrick Thury, ça s'appelle Occupé et c'est déjà sur votre radio ici à Moïc. 8h47, chaque jour, Essaire Moïc rencontre pour vous les organisateurs des événements qui se déroulent en Bretagne. Ce matin, le Festival international de photos à la Gacille dans le Morbihan, qui se poursuit jusqu'au 4 octobre. Il vous reste donc un peu plus d'un mois pour en profiter. Bonjour Mélodie Paul.
1: Bonjour.
0: Vous êtes en charge sur ce festival de l'événementiel, des partenariats et de la boutique. Alors, la photographie, une aventure française, c'est le thème de cette édition 2026. Avec quels artistes, quelles expositions ?
1: Eh bien, cette année, on a l'honneur d'accueillir des expositions comme Nadar, Willy Ronis ou encore Raymond Depardon, qui sont des très grands noms de la photographie française, qui sont là pour représenter le bicentenaire de la photographie, qui s'inscrit dans un programme national qui est porté par le ministère de la Culture cette année.
0: Alors d'ailleurs, l'équipe du festival accompagne les visiteurs pour découvrir et mieux appréhender les expositions, parce qu'on ne connaît pas tous forcément les grands photographes. Ça se fait grâce à des ateliers. Vous pouvez nous expliquer le concept de ceci ?
1: Oui, alors nous, on organise des visites guidées pour mieux comprendre le travail des photographes. Donc on a trois parcours de visites différents. On en a un qui parle de la photographie française, donc pour plonger dans l'histoire à l'occasion du bicentenaire. On a un autre parcours qui est sur documenter le monde. Donc là, ça permet aux visiteurs de plutôt s'interroger sur les grands enjeux environnementaux. Mmh. Et le dernier parcours, donc s'inscrit dans permet de parcourir l'histoire et l'évolution de la photographie.
0: Alors, on peut aussi repartir avec un souvenir grâce à votre boutique. Qu'est-ce qu'on y trouve ?
1: Eh ben, on y trouve des grands classiques comme le catalogue, des cartes postales, des affiches de photographie des photographes ou encore des tote bags. Et puis cette année, on a proposé des produits qui racontent un peu plus l'histoire et les valeurs du festival, comme des sacs upcyclés qui sont faits à partir des toiles d'exposition des années passées, qu'on a fabriqué avec l'ESAT de Saint-Nazaire. Et on a également transformé certaines photos en dibons en porte-clés.
0: Donc oui, assez écologique, plutôt innovant donc. Et je pense que c'est pour la bonne cause également. Est-ce que vous, Mélodie, vous avez quand même, je ne sais pas, un photographe, une exposition coup de cœur sur cette édition 2026 ?
1: Eh bien, c'est assez cliché, mais je dirais Nadar, parce que c'est vrai que c'est quand même quelqu'un qui a marqué le progrès de son époque, et on y retrouve beaucoup de portraits de célébrités du 19e siècle qui ont marqué l'histoire, et c'est vrai que c'est une exposition qui raconte beaucoup et qui s'inscrit vraiment dans le bicentenaire de la photographie.
0: Eh bien, merci Mélodie Paul, je vous souhaite une très belle journée, un bon festival photo.
1: Merci beaucoup. Au revoir.
0: Au revoir. Le Festival international de photos, c'est dans le Morbihan à la Gacille. C'est en ce moment dans différents lieux de la ville, c'est à ciel ouvert. Et vous pouvez en profiter jusqu'au 4 octobre. Ça, c'est un classique qui va vous faire bouger. Hein. Ça, si ça vous réveille pas, je n'y connais rien. Womack & Womack avec Teardrops sur Essaire Moïc.

0: plat la scène comme à la ville, Womack and Womack avec Teardrops sur ici un Moïc. Le docteur Kierzek est avec nous comme chaque matin cet été. On le passe en pleine forme grâce à lui et votre radio ici à Moïc. Bonjour docteur, et grâce à vos conseils santé ce matin, on prend peut-être bientôt la route et on respire malgré des embouteillages.
1: Bonjour à toutes et à tous, c'est le début des grands départs et avec eux leur lot de bouchons, de ralentissements, de klaxons, on bouillonne, on s'énerve, le stress monte. Et si la solution se trouvait dans votre propre souffle, une technique de respiration venue des États-Unis, la méthode 4-7-8, qui promet de calmer l'anxiété en moins d'une minute et même au volant. Alors, ça paraît fabuleux, ben oui, c'est simple, c'est gratuit, c'est disponible à tout moment, y compris, je le disais, au volant, et ça agit directement sur votre système nerveux parasympathique, celui qui nous détend. Alors les étapes, on expire complètement par la bouche en faisant un léger sifflement. Ensuite, on inspire doucement par le nez. Pendant 4 secondes, on retient sa respiration pendant 7 secondes et on expire par la bouche pendant 8 secondes. 4, 7, 8, c'est un cycle et on va répéter 4 à 8 fois de suite. Les chiffres ne sont pas magiques, hein. L'expiration longue de 8 secondes, ça stimule le nerf vague, ce qui ralentit le rythme cardiaque et abaisse la tension artérielle. L'apnée de 7 secondes, ça permet à l'oxygène de bien se diffuser. Et plusieurs études montrent qu'une minute de cette respiration réduit significativement le cortisol, l'hormone du stress, et la sensation d'anxiété. Et dans les embouteillages, on peut la pratiquer à chaque feu rouge ou à chaque arrêt complet. Les précautions, évidemment, ne pas le faire en conduisant activement, car la retenue de souffle peut troubler la concentration. On s'arrête, on respire et on repart.
0: Bon, cette technique, est-ce qu'elle peut aussi aider à mieux dormir après une longue journée de route ?
1: Tout le temps et toujours, pas de contre-indication. C'est même l'une de ses indications principales. Le soir, au calme, allongé dans son lit, la respiration 4-7-8 agit comme un sédatif naturel. Ça ralentit le rythme cardiaque, ça détend les muscles et ça prépare le cerveau à l'endormissement. Certains insomniaques chroniques l'utilisent avec succès. Alors le soir, après les embouteillages ou pas, on s'allonge, on ferme les yeux et on enchaîne 8 cycles. Le sommeil vient beaucoup plus vite, un vrai couteau suisse anti-stress. Alors c'est décidé cet été, dans les bouchons ou au camping, on ne s'énerve pas. On respire, 4 secondes d'inspiration, 7 de blocage, 8 d'expiration. Et c'est un petit rituel qui peut changer votre humeur, votre sécurité, votre nuit. Et surtout qu'il ne faut pas arrêter après les vacances. Allez, on se retrouve d'ailleurs lundi. Bon été, bonne santé à l'écoute d'ici, bien sûr.
0: Merci docteur, très belle journée avec votre radio locale. Ici Armoric, ici matin aussi, il fait sa rentrée, revient lundi avec Vanessa Lambert, Justine Sauvage et Grégory Régnier. Et puis demain matin, c'est Jean Guéguin qui vous réveillera à partir de 7h pour votre matinale. Ici matin, week-end, très belle journée.
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3: Saviez-vous que le solo de flûte d'Il est 5h Paris s'éveille de Dutronc a été improvisé en une seule prise par un voisin de studio ?
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3: Mars 1968, Jacques Dutronc et son parolier Jacques Lanzmann terminent l'écriture d'un titre sur un coin de table, au petit matin. En studio, le résultat est plat. Ils ne sont pas convaincus. Heureusement, Roger Bourdin, un flûtiste classique, travaille dans le studio d'à côté. Il entre, écoute la mélodie, sort sa flûte et improvise ce solo légendaire.

0: réveil.
1: Le titre sort 2 mois seulement avant les émeutes de mai 68. Et avec ces textes ironiques, Dutronc devient sans le vouloir la bande-son de la révolte. 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
4: Et votre matinée se poursuit avec la pétillante Léna Liparigny. Bonjour Léna.
5: Bonjour Delphine. Dis donc, à chaque fois, il y en a de son mot. Hein. À chaque fois pour me présenter. Delphine, je crois savoir que vous êtes une grande amatrice de musique.
4: Ah oui, oui, j'adore.
5: Forcément. Grande connaisseuse. Peut-être que vous collectionnez certaines choses en rapport avec la musique, par exemple des vinyles.
4: Oui, j'en ai plein. Je le confesse et j'en prends plein encore. J'en achète encore plein.
6: De quelle manière est-ce joli, en plus une bibliothèque de vinyle dans une maison.
5: Une discothèque,
4: c'est un bel objet
5: c'est
4: en fait.
5: Vrai.
6: C'est vrai qu'on appelle ça une discothèque.
5: Oui, tout simplement.
4: Non mais je vais vous dire, le rapport avec le vinyle, ce qui est extraordinaire, c'est que vous comprenez la lecture complète d'un album. Vous êtes obligé de le retourner, vous ne pouvez pas passer les titres. Et ça change tout quand on écoute une œuvre en fait.
5: Eh ben, je suis bien d'accord. Alors justement, peut-être qu'il y aura des auditeurs, des auditrices aussi passionnés que vous, Delphine, justement. Ils auront la parole au 02 99 67 35 35, puisque ce matin, dans Bienvenue chez vous, vos témoignages, on parle des vinyles, de cette passion qui, je sais, est très prenante, puisque moi aussi, je l'ai un petit peu. J'aime bien chiner sur les braderies, sur les brocantes. Donc l'idée, là, c'est de partager cette passion aujourd'hui à l'antenne d'ici Armorique. Vous avez la parole, on vous attend.
4: Bonne émission.
5: Merci, et puis on vous dit à lundi.
4: Kenao.
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5: Bonne matinée, vous écoutez Ici Armorique. Nous sommes le vendredi 21 août, il est 9h. L'actu local avec vous, Théo Baucher. Un homme perd la vie dans un accident dans le Morbihan.
7: Le conducteur de 26 ans s'est tué sur la route à Plescop, près de Vannes. Sa voiture a percuté un arbre sur la D779 au niveau de Yaka Park. Les gendarmes ont relevé que le compteur de vitesse est bloqué à 120 km/h. La voiture était la seule impliquée dans cet accident. Un sexagénaire a été légèrement brûlé et intoxiqué par les fumées de l'incendie de sa maison à Pontivy tôt ce matin. L'habitation située rue Édouard Branly a été totalement détruite. 19 sapeurs-pompiers se trouvent sur place.
5: C'est la course au logement étudiant en Bretagne à quelques semaines de la rentrée universitaire.
7: Et le marché est toujours tendu à Rennes et les loyers de moins en moins abordables. Mais à Saint-Grégoire, au nord de Rennes, certains étudiants n'ont pas à s'en faire. Ils ont rejoint la maison des ressources, un tiers-lieu réhabilité et mis à disposition par la ville. Les loyers sont autour de 200 €, à condition de participer à la vie associative. Et les 6 logements ont presque tous trouvé preneur, Agathe Le Labourier.
8: En Cababès, conseillère municipale nous ouvre les portes.
9: On a 4 types T2 et 2 T1.
10: La vue sur le jardin.
8: Le jardin, le rez-de-chaussée, l'épicerie solidaire sont des lieux communs à partager avec les habitants de la ville.
11: On s'est posé la question sur comment relier les besoins. Un besoin de logement et de logement étudiant. Mais il y avait également un besoin d'un lieu de rencontre, de partage, de transmission de savoir.
8: Le bâtiment a traversé de nombreuses générations et en accueille aujourd'hui une nouvelle. Zoé et Loane sont arrivés le 12 juin.
12: J'ai 19 ans. Alors c'est compliqué de trouver des appartements étudiants. J'ai fait Touraine.
8: Ici, le loyer est à 200 € hors charge, une aubaine.
12: Zoé m'a parlé de ça. Et donc là, juste l'idée d'organiser des petits événements par-ci par-là, des petites activités, juste, c'est quelque chose moi qui me fait plaisir.
8: Les étudiants ont juste une lettre de motivation à envoyer, un entretien à passer et une charte à signer.
11: Donc là, Zoé et Loane ont fait de belles lettres de candidature.
8: Le seul critère, c'est la volonté d'engagement.
11: C'est-à-dire que le fait de venir ici, c'est rentrer dans la vie de la commune et rentrer dans un projet.
8: À peu près 5 heures de bénévolat par semaine, les étudiants aideront donc à organiser des activités, à la communication et créeront leur propre projet. Zoé et Loane y ont déjà réfléchi aux côtés de Ilan Yokoum, animateur du lieu.
12: Zoé va mettre en place une activité créative, création d'aimants maison. Et Loane va mettre en place une marche au bord du canal. Bien sûr, on sera là pour les accompagner, mais voilà, on va voir comment ça réagit.
8: Zoé Olivier, 20 ans, étudiante en sociologie.
0: Je me suis dit que c'était une bonne idée par rapport au projet, le social, etc. En vrai, ça permet de nous occuper, de rencontrer des personnes et tout. Et c'est toujours sans plus. Enfin, c'est une expérience à avoir, je trouve, dans une vie.
8: Ce concept est inspiré du 5, tiers-lieu en centre-ville, et subventionné par la commune pour rompre l'isolement.
13: On peut rester 10 minutes, on prend le café, on s'en va.
14: Il y a des gens qui arrivent en se voyant, puis repartent en tutoyant. Et maintenant, il y a des gens qui se voient en dehors. Donc, c'est une vraie réussite de ce côté-là.
8: La maison des ressources, elle, est encore récente. Tout reste à construire.
15: L'idée, c'est du chemin qu'on va faire ensemble et de tout ce que vous allez changer chez nous. On va apprendre des choses, en fait, avec vous.
8: Le groupe d'étudiants est presque déjà formé. Il reste encore un appartement de disponible pour la rentrée.
7: Alors, pour candidater, il faut envoyer une lettre de motivation à l'adresse mail ccas@saint-grégoire.fr. C'est le troisième bâtiment ancien qu'a rénové la municipalité. Un reportage à retrouver sur ici.fr. La baignade a pu reprendre sur la plage de Rochebonne à Saint-Malo. Les dernières analyses de la qualité de l'eau sont rassurantes et conformes aux exigences en vigueur, selon la mairie. Par contre, la baignade et le ramassage de coquillages sont interdits sur plusieurs plages de Ploua dans les Côtes d'Armor. Les plages Bonaparte, du Palu et du Vieux-Bréhec sont concernés.
5: La Ligue 1 reprend ce soir et elle nous offre déjà un débat entre clubs.
7: Avec l'inversion du match entre le Stade Rennais et le PSG qui se jouera au Roazhon Park dimanche car la pelouse du Parc des Princes n'est pas praticable. Et voilà que les deux clubs s'opposent maintenant sur le lieu du match retour au mois de mars car chacun espère disputer ce match dans son propre stade, François Rosy.
16: Oui, car Rennes et Paris ont deux lectures du règlement de la Ligue bien différentes. Dans le texte relatif aux inversions de match en cas de pelouse non praticable, on trouve cette phrase. L'inversion du match n'a aucune incidence sur la suite du calendrier, sauf circonstances exceptionnelles. Côté PSG, on estime que la canicule et ce champignon ayant ravagé la pelouse du Parc des Princes sont bien des circonstances exceptionnelles. Le club parisien fait aussi valoir son respect scrupuleux de la procédure prévue dans ce genre de situation, à savoir chercher un stade de repli. Stade de France, Jean-Bouin, Charletti, aucun terrain francilien ne pouvait accueillir le match. Paris estime enfin que rien n'obligeait Rennes à accepter l'inversion et qu'un report était envisageable. Côté rennais, on explique avoir accepté cette inversion pour ne pas avoir à subir un report qui aurait surchargé une saison dense avec la Coupe d'Europe. Et on estime que les vagues de chaleur ayant touché l'ensemble du pays depuis le début de l'été ne peuvent plus être présentées comme exceptionnelles. Le club breton s'attend donc à ce que cette inversion n'ait pas d'incidence sur la suite du calendrier et espère donc recevoir à nouveau le PSG début mars au Roazhon Park.
7: Verdict vendredi prochain car la commission des compétitions convoque les deux clubs pour trancher cette question. Avant ça, il y aura le match de dimanche PSG-Rennes, coup d'envoi à 20h45 à suivre sur ICI Armorique. Et les places pour ce match ont été prises d'assaut. Hier, il n'en reste quasiment plus. La Ligue 1 commence ce soir avec en ouverture Marseille-Strasbourg à 20h45.
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7: La météo pour aujourd'hui, Léna, on va avoir un petit peu comme hier finalement.
5: Oui, tout à fait. Ce matin, le ciel est plutôt dégagé en matinée. Les averses sont rares, mais on ne les exclut pas près des côtes de la Manche. Les températures sont en baisse au lever. Vous le constatez, hein, on peut remettre un petit pull. On note entre 9 et 14 degrés actuellement. Et ne vous fouillez pas au soleil présent pour le moment, puisque cet après-midi, les conditions seront plus instables avec des averses dans les terres. On pourrait même retrouver des orages. Le vent va également se lever avec des rafales de 50 à 60 km/h sur la pluie. Localement, il pourrait tomber entre 20 et 30 mm sous les plus forts orages. Et du côté de nos maximales, on constate là aussi une baisse avec 18 à 23 degrés près de la Manche, comme à Paimpol et Saint-Malo. À Redon, on attend 24 degrés. À Loudéac, 20. À Locminé et Fougères, 21. À Vannes, 22. À Rennes et Bain-de-Bretagne, 23. Les dernières averses ou orages s'estomperont en début de nuit. Théo, on vous retrouve à 10h avec l'actu locale.
7: À tout à l'heure.
5: À tout à l'heure.
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5: Bon début de journée à vous. Il est 9h07. On a toute l'actu locale. La bonne humeur, vos chansons sont pour vous, les innocents. Et on va du côté de l'autre Finistère là.

0: Ah oui, on est bien chez nous en Bretagne avec les Innocents. Vous écoutez Ici Armorique. Bonne matinée et bienvenue.
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0: Les vinyles sont au cœur de Bienvenue chez vous, vos témoignages ce matin sur Ici Armorique. Pour certains, ils n'ont jamais vraiment disparu. Pour d'autres, c'est une passion découverte plus récemment. Alors, est-ce que vous avez encore une platine chez vous? Des disques rangés dans un meuble ou peut-être quelques vinyles hérités de vos parents, de vos grands-parents même? C'est le sujet de ce best-of de Bienvenue chez vous, vos témoignages au micro de Vincent Grassan. Mais évidemment, vous avez toujours la parole.
3: Bonjour, il y a les 45, les 33 et même à une certaine époque, il y a eu les 78. Les 78 tours. On les trouve plus, cela, ni même les 45, je pense. En revanche, les 33 tours dans les rayons, dans les magasins spécialisés chez les disquaires, il y en a énormément, de plus en plus même. Ce matin, les disques vinyles sont au cœur de notre émission et la musique par conséquence. Êtes-vous collectionneur? Avez-vous des 45 et des 33 à la maison? Peut-être même des 78 que j'évoquais à l'instant. Quelle pièce rare détenez-vous? Y en a-t-il un que vous recherchez particulièrement? Vous voyez, j'ai quantité de questions et j'attends vos appels comme chaque matin dès à présent au 02 99 67 35 35. Bienvenue chez vous, c'est votre émission de témoignage le matin entre 9h et 10h. Ici Armorique, ça rime avec musique particulièrement et vous l'avez compris, c'est la musique qui va nous accompagner pendant cette petite heure. Mon invité, notre grand témoin du jour, c'est Georges Guégui-Bonin. Bonjour.
4: Bonjour Vincent.
3: Bienvenue Georges, vous êtes disquaire à Rennes. Je me demandais Exactement. Si c'était pas, alors le terme n'est pas péjoratif, mais je me demandais si c'était pas un petit peu réducteur vous concernant, parce que c'est pas vraiment un magasin de musique que vous tenez, c'est une galerie.
4: Exactement.
3: Et moi, je fais une petite différence, j'ai raison.
4: Oui, bah moi je considère vraiment les vinyles iconiques comme des objets d'art, du coup je les installe comme des objets, des véritables objets d'art dans ma petite boutique, c'est une galerie effectivement.
3: Oh, ouais. La musique, Georges, c'est toute votre vie.
4: Ah, c'est une belle passion. C'est extraordinaire la musique. La musique, ça nous fait passer des moments incroyables, que ce soit avec nos enfants, nos petits enfants, que ce soit avec des amis. Et puis la musique, ce sont pas que des souvenirs. La musique, c'est ce qu'on vit quand on prend le bus, quand on prend le métro. C'est hyper important.
3: La musique, c'est la vie, c'est l'amour.
4: Exactement.
3: C'est quantité de choses. Est-ce que vous écoutez des disques vyniles?
4: Je ne fais que ça.
3: Ah!
4: Je ne fais que ça.
3: Ah, vous avez choisi votre camp.
4: Ben oui, parce que un disque, c'est pas seulement un support audio. Un disque, c'est vraiment une expérience, c'est un rituel. On prend le disque, on le pose sur la platine, on l'écoute, on découvre une pochette. Et souvent, on écoute un album en entier. Du début à la fin. On est carrément en immersion. C'est un moment intime. Et ça, c'est très important.
3: Est-ce qu'il y en a un que vous aimez par-dessus tout?
4: Ah bon? Alors, moi, je suis un grand amoureux du groupe Fleetwood Mac. Bon, alors, donc, du coup, j'écoute beaucoup, beaucoup Fleetwood Mac, mais je suis assez hétéroclite.
3: D'accord. Tiens, on essaiera de retrouver quelques notes de ce groupe Fleetwood Mac. Je sais plus s'ils sont anglais, américains.
4: Beaucoup de périodes.
3: Ah oui, puis il y a eu des entrées et
4: voilà,
3: des sorties.
4: Exactement.
3: Parmi les groupes. Est-ce qu'il y a, parmi tous les disques que vous avez, est-ce qu'il y en a au moins un, à titre perso, que vous considérez comme une pépite?
4: Alors, moi, déjà, je pense que l'album de David Bowie, Hunky Dory, est vraiment un album iconique, très très important dans la musique, etc. Mais on va parler de l'objet en lui-même. La pochette, par exemple, est extraordinaire. Donc, voilà. Pour moi, c'est un album important, mais c'est pas le plus important que je pourrais avoir dans ma boutique. J'ai Abbey Road ou Sticky Fingers, par exemple, qui est très important pour les Rolling Stones, avec sa couverture d'Andy Warhol, et sa fameuse fermeture éclair. Les vinyles, ils ont cette petite chose en plus que n'ont pas les CD, etc. C'est que des fois, il y a des particularités qui font que ces objets sont véritablement des objets de collection. On se souvient par exemple du vinyle de téléphone Crache ton venin, où la pochette était transparente et lorsqu'on retirait la pochette, on voyait les membres du groupe nus.
3: Mais c'est vrai, je l'avais oublié celle-là,
4: et oui.
3: Cette pochette-là. Oui, oui, oui, tout à fait. Vous l'avez compris, on sort les tourne-disques, les platines. Ce matin, place à la musique. Écoutez-vous des disques vinyles? En avez-vous encore à la maison? Combien? J'attends vos appels maintenant au 02 99 67 35 35.
0: Les vinyles, ce sont aussi des souvenirs qui peuvent ressurgir dès qu'on sort un disque de sa pochette, un album offert, un artiste découvert à une période particulière, une chanson, pourquoi pas, associée à des vacances ou à une rencontre. Ce matin, on parle des vinyles et vous avez la parole dans Bienvenue chez vous, vos témoignages, c'est jusqu'à 10h. Et là, tout de suite, c'est de la nouveauté pour vous avec Céline Dion. Bonjour, pardon, merci, je vous souhaite une bonne matinée. Il est 9h16.

0: Merci.
1: Une nouveauté signée Céline Dion. Bonjour, pardon, merci. Vous écoutez ici Armorique, il est 9h20.
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1: Aujourd'hui dans Bienvenue chez vous, vos témoignages, on continue de parler de ces fameux disques noirs qui ont traversé les générations, les vinyles. Il y a ceux qu'on a achetés à leur sortie, ceux qu'on a récupérés dans la famille et puis ceux qu'on cherche encore des années plus tard en brocante. Moi, c'est ce que je fais. Et si vous deviez partir à la recherche d'un seul vinyle, vous, bah, ce serait lequel? C'est toujours notre thème du jour sur ICI Armorique. Vous avez la parole au 02 99 67 35 35 et on redécouvre également cette émission en best-of aux côtés de Vincent Grassin.
4: Des foires ou des bourses aux disques vinyles, il y en a probablement tous les week-ends de l'année. C'est vous dire si l'objet fascine. J'ai repéré par exemple le 12 avril à Vannes, dans le Morbihan, la 25e foire aux disques. Avez-vous des disques vinyles chez vous? Les écoutez-vous encore? Êtes-vous devenu accro à nouveau? Avez-vous redécouvert l'objet? 02 99 67 35 35. Daniel est avec nous. Bonjour Daniel.
5: Bonjour Daniel.
6: Bonjour Vincent, bonjour tout le monde.
4: Bienvenue Daniel. Alors parlez-moi de la musicienne ou je ne sais pas, de la collectionneuse, de l'amoureuse de la musique que vous êtes.
6: Je ne suis pas collectionneuse, j'adore la musique, je ne vivrai pas sinon. Et donc le premier 45 tours, je l'ai acheté à Rennes, c'était chez Racine, on avait le droit d'écouter dans les cabines.
4: Oui.
6: Et comme on n'avait pas beaucoup de sous, on s'achetait que le 45 tours. Alors dès que j'entendais à la radio une musique qui me plaisait, alors là, le premier disque, c'est Jeux interdits.
4: Magnifique.
6: 45 tours. Après, le deuxième, un peu plus tard, ça a été Ennio Morricone, Le Bon, la Brute et le Truand. Ils n'avaient pas compris le titre. Je suis allée la chanter chez Racine, ils m'ont trouvé. Mais alors, j'en ai un qui est quand même exceptionnel, parce que je ne sais pas si les collectionneurs doivent connaître la méthode Trimicron. C'était format 33 tours, mais sur un seul disque, vous aviez tout Tchaïkovski, tout Beethoven. On n'était pas obligé de changer les disques ou de les empiler, parce qu'on a connu ça aussi, on empilait tous les 45 tours. Et là, c'est Monsieur Rab, R-A-B-E, qui avait sorti le système Trimicron, ça s'appelait. Technique D'accord. révolutionnaire dans le disque.
4: D'accord.
6: Donc, j'ai un 33 tours qui dure 2 heures.
4: Oh. Ah oui, c'est un... D'accord.
6: Alors, moi,
4: 2 heures.
5: C'est incroyable.
4: Bah oui.
5: Incroyable. Le sillon doit être vraiment très long.
4: Bah oui.
6: Mais il a été balayé parce qu'à ce moment-là sont arrivés, je pense, les CD qui ont tout balayé à ce moment-là.
4: Ah ben c'est sûr que le CD, ça a été une vraie révolution.
6: Ah ben oui.
4: Daniel Damo, ben... vous les avez encore, ces disques vinyles?
6: Ah ben bien sûr, bien sûr.
4: Évidemment.
6: Bien sûr, j'en ai offert
4: question.
6: Un pour l'anniversaire pour ma voisine de 91 ans. Oui. Je lui ai dit, est-ce que vous vous rappelez de lui offrir? Elle me dit, oui, joli môme. Alors, comme je l'avais,
4: oui.
6: en double, en triple, je lui ai offert aller aux Anges et elle me met chez elle, elle a son appareil.
4: Ah, oui.
5: Et puis, ce sont des objets de collection qu'on peut exposer. Il ne faut pas hésiter à les poser sur un meuble.
6: Ah bah, elle écoute ça tous les dimanches.
4: Merci, Daniel. Merci infiniment de votre... Ah oui, d'accord. Okay. Il y a un temps pour tout. Merci, Daniel, de votre témoignage.
5: Bonne journée, Daniel.
6: Au plaisir.
4: Merci.
6: J'embrasse tout le monde.
4: C'est gentil, on vous embrasse en retour.
6: Chantez, m'a dit mon ostéopathe.
4: Bon,
6: ça,
4: ah ben on a fait il n'y a pas longtemps une émission sur les chorales et le plaisir de chanter, c'était très chouette également.
6: Il m'a dit chantez. Ben
4: d'accord, eh bien merci beaucoup Daniel. Est-ce que vous avez encore chez vous des 45 ou des 33 tours? Est-ce que vous aimez écouter particulièrement les vinyles? Est-ce que vous êtes collectionneur? J'attends vos appels au 02 99 67 35 35. On échange ensemble ce matin encore jusqu'à 10h.
1: Collectionner des vinyles, c'est aussi prendre le temps de chercher les vides-greniers, les brocantes, les disquaires. Parfois, bah, on fouille pendant des heures sans rien trouver. Et puis un jour, au milieu d'une pile, apparaît enfin le disque que l'on espérait. Peut-être que vous aussi, vous avez déjà fait cette trouvaille inattendue. Moi, ça fait des années que je cherche du Pino D'Angio. J'en suis toujours à la recherche. Alors, bienvenue chez vous, vos témoignages, justement, vous avez la parole. Vous venez nous partager justement votre passion du vinyle. Vous avez la parole.
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0: Vos classiques sont sur Armory, que c'était Gold, Calico Bass sur Armory, qu'il est 9h30.
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0: Ce matin, on parle des vinyles. Delphine Sévenot, l'animatrice d'ici matin, le disait, c'est une autre façon d'écouter de la musique. On choisit un album, on le sort de sa pochette, on le pose sur la platine et puis souvent, on prend davantage le temps d'écouter. Alors, dites-nous, est-ce que vous écoutez encore vos vinyles régulièrement ou est-ce que vous les gardez surtout comme des objets précieux? On ouvre une nouvelle page de ce best-of de Bienvenue chez vous, vos témoignages consacrés aux vinyles, au micro de Vincent Grassin.
3: C'est la musique qui s'invite dans cette émission ce matin, particulièrement les disques vinyles. Êtes-vous nostalgique au point d'écouter encore des vinyles? Êtes-vous collectionneur? Est-ce que vous avez des 45 tours, des 33? Vous m'appelez au 02 99 67 35 35. Le vinyle traverse toutes les générations. Je suis accompagné de Georges Guigui Bonin. Vous êtes disquaire à Rennes. Oui. Votre galerie s'appelle la GGB Vinyl & Co.
4: Exactement.
3: L'adresse?
4: C'est 1 place du Calvaire, dans le centre-ville de Rennes.
3: On peut pas vous louper.
4: Non.
3: Normalement. Alain sera avec nous dans un instant, dans l'immédiat. Gabriel, bonjour Gabriel.
5: Bonjour à vous.
4: Bonjour Gabriel.
3: Ah avec grand plaisir. Ça va Gabriel?
5: Ça va nickel. J'espère que vous aussi ça va.
3: Oui. Surtout quand on parle de musique. Moi j'adore.
5: Là c'est sûr.
3: Et vous aimez aussi la musique et les disques vinyles?
5: Ah oui, hein, je suis un grand fan de musique. J'écoute... tous les jours, de toute façon, c'est impossible de ne pas écouter une journée sans musique. Et du coup, forcément, les vinyles passent forcément sous tous les formats, mais les vinyles particulièrement, c'est ma passion, ouais, c'est vrai.
3: D'accord. Des vinyles que vous aviez déjà ou des vinyles dont vous faites l'acquisition et des vinyles que vous rachetez, autrement dit?
5: Pour le coup, ça a été des vinyles que j'ai d'abord récupérés de mes parents parce que c'était avec leur platine que j'écoutais. Ça a commencé par... un album pas très connu, Pink Floyd, The Walls, pas forcément un grand classique, je sais pas si vous connaissez, mais c'est vrai que non, il y avait The Wall, il y avait Harvest de Neil Young, il y avait des
3: iconiques.
5: Plein de films comme ça. Voilà, les iconiques bien évidemment.
3: Ouais.
5: Et après c'est passé sur mes vinyles que je me suis acheté notamment dans une super boutique rennaise qui s'appelle GGB.
4: C'est gentil Gabriel. En fait, c'est ça qui est génial avec que j'adore avec mon métier, c'est que je rencontre des gens.

0: Et Gabriel, je vois maintenant qui vous êtes. Et c'est un jeune gars qui est super, qui est passionné par le cinéma, la musique. Et on a fait connaissance à la boutique. Et c'est même pas une histoire de vendre ou quoi que ce soit. Avec les clients, avec les personnes qui rentrent dans ma boutique, on échange. Mmh. Et avec Gabriel, ça a été le cas. Il adore David Bowie, hein, si je me trompe pas.
1: Ah ouais, ah ça oui.
2: Voilà. C'est bien, vous avez bien repéré, Gabriel. Donc, vous aimez énormément la musique et les disques vinyles, particulièrement Gabriel. Est-ce qu'il y en a un dont vous êtes fier?
1: Un dont je suis fier?
2: Ouais. Vous êtes content d'avoir?
1: Ouais, ça a été Stadium Arcadium des Red Hot Chili Peppers de 2006. Lui, il était vraiment compliqué à trouver et du coup, quand j'ai pu mettre la main dessus, j'étais content.
2: On a un vrai plaisir, presque un plaisir de gosse, hein, finalement. Ouais.
0: L'objet, Gabriel, je sais que vous aimez ces objets.
2: Merci beaucoup, ah bah oui. Gabriel, de ce moment passé ensemble. C'était très sympa d'apporter votre témoignage. Au revoir, Gabriel.
1: Merci. Bonne journée, au revoir. Professeur.
0: Bonne journée.
2: Également, musique, ça rime avec ici Armorique, place à la musique ce matin. Est-ce que vous écoutez des disques vinyles? Est-ce que vous en avez à la maison? Est-ce que vous en avez encore? Lesquels? Est-ce que vous en avez trouvé après les avoir longuement cherchés? Je suis très curieux aujourd'hui encore. Et je serai ravi d'échanger avec vous. Il nous reste encore quelques minutes, heureusement, à notre disposition. Vous m'appelez au 02 99 67 35 35.
3: Et puis il y a tout ce qui entoure le disque lui-même, la pochette, les photos, les paroles, parfois même les petits détails que l'on découvre en prenant simplement le temps de regarder l'objet. C'est aussi tout ce qui fait le charme du vinyle. Alors vous avez la parole, on vous attend sur Ici Armorique au 02 99 67 35 35.
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3: Et toutes les heures des idées de sortie près de chez vous, il est 9h34, des grands noms du cyclisme chez nous. Ils seront réunis samedi au Critérium de Bretagne, donc demain. C'est en Ille-et-Vilaine, à Javenay, près de Fougères. L'accent est mis sur la proximité entre coureurs et public, avec une présentation à midi et des séances de dédicaces. Après les courses l'après-midi, concert le soir, billetterie sur LOSO. L'entrée est à 8€ et gratuite pour les moins de 12 ans. C'est le dernier jour. Demain se conclut le festival Excalibur dans le Morbihan, avec une après-midi à Tréhaut-Rentec, près de Brocéliande. C'est une immersion dans les légendes arthuriennes, des spectacles, des contes et des animations. La billetterie sur le site du festival Excalibur, 18€ en plein tarif. Et vous allez viser dans le 1000 en participant au 1000, un festival à Saint-Brieuc, de jusqu'à dimanche. C'est un vrai village guinguette dans la vallée du Gouédic, avec une foule d'activités, du sport, des ateliers bien-être et environnement, des concerts et spectacles. Le tout gratuitement. Il suffit de consulter le programme en ligne.
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3: Et vous savez quoi, on parle des vinyles depuis 9h. Alors on va vous en mettre un. C'est une musique que vous découvriez en 78 dans la comédie musicale Grease. Vous avez peut-être le disque chez vous d'ailleurs, hein. John Travolta et Olivia Newton-John, c'est Summer Night sur Ici Armorique.

0: On chante un cœur avec John Travolta, Olivia Newton-John, Summer Night sur Ici Armorique.
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0: Ce matin, dans Bienvenue chez vous, vos témoignages, on remonte le temps en direction l'époque des vinyles. Les vinyles, d'ailleurs, ils sont encore présents dans la vie de beaucoup d'entre nous. Justement, René, vous avez décidé de nous appeler ce matin au 02 99 67 35 35 pour nous partager un petit peu votre passion. Bonjour René.
3: Oui, bonjour.
0: Alors dites-nous, vous, il y a un lien assez particulier puisque vous avez travaillé en discothèque.
3: Oui, pendant 4 ans, oui.
0: C'était à quelle époque ?
3: C'est de 1972 à 1976, j'ai fait 4 discothèques différentes.
0: Et alors à cette époque, vous passiez des vinyles en boîte de nuit ?
3: Ah bah bien sûr, il n'y avait que ça. On avait le magnétorivox, mais bon, c'était la double platine.
0: Ça, donc, j'imagine que ça vous remontez loin quand on parle de cette époque. Et alors, vous avez travaillé 4 ans, mais pourtant ça vous suit toujours.
3: Bah, ça me suit toujours, mais j'avais 20 ans. C'était la belle époque.
0: C'était la belle époque, comme vous dites, René. Et aujourd'hui, ces disques, est-ce que vous en avez gardé une partie ?
3: J'ai gardé tous mes vinyles, sauf ceux qui ont été brûlés dans une discothèque. Je les avais laissés à un de mes collègues et bon.
0: Ça a pris feu ?
3: Ouais, ça a pris feu.
0: Ah, ouais, donc là.
3: J'ai perdu une partie, mais bon.
0: Mais aujourd'hui, vous collectionnez encore ?
3: Je collectionne encore et j'achète toujours.
0: Et vous achetez plutôt comment ? Est-ce que vous les préférez neufs ou est-ce que vous les chinez ? Vous cherchez des pressions originales ?
3: Je ne chine pas. Par contre, je fréquente un pub qui invite des groupes, des jeunes groupes.
0: Ah.
3: Et s'ils ont des disques à vendre, je les achète. Le dernier, j'ai acheté le 45 tours et le 33, par exemple.
0: Ah, super. Oui, parce que c'est vrai qu'aujourd'hui, les disques sont en perte de vitesse et au final, les vinyles reviennent en force. Et on le voit d'ailleurs dans les grandes surfaces ou même dans les magasins plus généralistes. C'est les vinyles qu'on voit de plus en plus. Vous, René, est-ce que vous vous souvenez du premier vinyle que vous avez acheté ?
3: Le premier vinyle, oui, c'était... Paperback Writer des Beatles en 62, je crois.
0: Waouh, ok.
3: J'avais 9 ans.
0: Vous avez bonne mémoire hein, quand même, René. Vous aviez 12 ans, c'est ça ?
3: 9 ans.
0: Et c'était les Beatles. Et aujourd'hui, vous l'avez toujours, ce disque ?
3: Et bien sûr, je l'ai écouté en boucle au moins 15 fois de suite quand je l'ai acheté.
0: Ça va, il n'est pas trop abîmé aujourd'hui.
3: Aucun son abîmé, et puis le petit grésillement d'un disque, c'est du bonheur. Autre chose que les
0: CD. Je suis d'accord, tout à fait. Et peut-être que cette passion, justement, vous la transmettez autour de vous. Je crois que vous avez des enfants qui, eux aussi, collectionnent, peut-être ?
3: Mes enfants ne collectionnent pas, mais j'ai un fils à qui je lui ai tout passé un jour. J'ai dit, voilà, tu en fais ce que tu veux. Il s'était acheté une double platine et puis il a fait du... Je sais pas comment on appelle ça, là, du scratch.
0: Ah, du mix un petit peu, il mixe ?
3: Voilà, il a fait du mix avec, voilà. Et puis,
0: génial.
3: Donc il a découvert l'état de musique, mais il m'en a fait découvrir également aussi. Hein.
0: Ah, donc c'est bien, au final, c'est une histoire de famille, hein, d'une certaine manière. Et puis il marche sur vos pas, hein. Vous travaillez en discothèque dans les années 60-70, plutôt 70, et puis au final, maintenant, il se met à mixer. Donc René, merci beaucoup d'avoir été avec nous ce matin pour nous partager votre passion des vinyles. Vous aussi, vous avez la possibilité de nous appeler. Hein. C'est au 02 99 67 35 35. On retrouve Françoise, justement, une auditrice, dans quelques instants, qui va nous parler de sa passion, elle aussi, pour les vinyles.
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0: La playliste bretonne d'Issy-Armorique avec le groupe Madelinane. Leur dernier concert de l'été sera à Kemenvin le samedi 29 août. Toutes les infos sur madelinane.com.
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0: Avant de refermer cette émission consacrée au vinyle, justement, on accueille Françoise, une auditrice qui a eu envie de nous parler de sa passion. Bonjour Françoise.
3: Oui, bonjour toute l'équipe. Moi, mes souvenirs remontent de très très loin. Le premier vinyle que j'ai écouté chez les parents, c'était un fameux Phono. Voilà. Et papa est un grand musicien. Il avait la même voix que Tino Rossi, faisait partie d'un groupe et tout. Enfin, voilà. Et on me surnommait, mes parents me surnommaient Pépette. Et je me souviens, il me disait comme ça, quand, c'est ça là, le problème des phonos, vous savez, il fallait remonter la fameuse manivelle.
0: Tout à fait.
3: Et papa, il me disait, Pépette, va vite remonter la manivelle. Parce que, ben oui, le son, il n'y avait plus de son. Il fallait aussi changer les aiguilles du fameux phono, les disques, je me souviens bien, Pathé Marconi à l'époque. Et ça chantait toute la journée dans la maison, maman, moi, tout le monde, Pépette a chanté. J'ai été bercée vraiment dans la musique avec mes parents. Toute petite, moi j'avais 5-6 ans, ça commençait. Et beaucoup de disques de vinyle de Tino Rossi, parce que papa avait exactement la même voix de Tino. Et on lui disait toujours, Tino, une chanson. Voilà ce que je voulais vous dire. Donc, une grande passion. On a même connu les disques en carton.
0: En carton.
3: Des vinyles cartonnés, hein. Il y en a une bonne partie chez mon frère parce qu'on en avait tout un tas. Je pouvais pas tout avoir chez moi. On a partagé avec mon frère tous ces souvenirs-là. Oui. Voilà ce que je voulais vous dire. C'était marrant de remonter la manivelle sur le phono, quoi, à l'époque.
0: Ah bah j'imagine. Et puis là, on dirait le début d'un conte pour enfants. Pépette, va remonter la manivelle.
3: Oui, c'est vrai. Ça, je m'en rappellerai. C'est resté dans ma tête. Et Pépette, elle courait vite remonter la manivelle, parce que le son du, à la fin,
0: ça faisait ça, musique. Le son.
3: Ah, c'était rigolo comme tout, ça. Ouais, ouais, c'était rigolo, je vois.
0: Françoise, on l'entend, il y avait une bonne ambiance dans votre maison quand vous étiez enfant.
3: Ah oui, maman chantait, puis moi, je chante toujours. Moi, je fais beaucoup de danse, énormément de danse, de la musique. Moi, ça marche du matin au soir, dans la salle de bain, partout, il faut de la musique, des chansons, de la musique. J'ai mis plus de 1000 CD à la maison, j'ai une grande passion, la musique, moi, ça c'est sûr.
0: Et aujourd'hui, vous écoutez sur quel type de support, vos vinyles, vos disques?
3: Ah bah là, sûrement un poste normal. Quoi,
0: un poste normal. Une platine, ouais. Pour les vinyles, oui.
3: Comment?
0: Une platine pour les vinyles?
3: Ah oui, pour les platines, oui, oui.
0: Tout à fait.
3: Sur ce qu'ils font maintenant, c'est plus moderne, forcément. Hein.
0: Oui.
3: Il n'y a plus à remonter la manivelle.
0: Mais après, il y a peut-être un côté aussi nostalgique, hein. Il y a peut-être des collectionneurs qui aiment bien écouter.
3: Oui. C'était vraiment, ça me faisait rire, moi. J'étais pas haute, j'avais quoi, j'avais 5-6 ans à l'époque. Peut-être pas être remontée la manivelle.
0: Et aujourd'hui, Françoise, est-ce qu'il y a des disques que vous aimez écouter, certains peut-être des nouveautés, ou alors certains qui vous rendent un petit peu nostalgique et vous aimez bien les réécouter?
3: Moi, j'aime beaucoup surtout les chansons françaises, parce que je trouve que les variétés françaises, beaucoup. J'aime toujours, c'est ancien, mais Tino aussi, j'aime beaucoup, je trouve qu'elle avait, et j'ai même des CD Tino encore. Parce que, c'est marrant, je vais vous dire franchement, moi je suis pas pour les musiques étrangères, d'autres, certaines. Oh. Mais maintenant, je dis, on est en France.
0: Oh non.
3: Ils nous passent des fois des...
0: Mais non,
3: alors,
0: c'est...
3: Alors, il y a tant de chanteurs qui nous font pas... C'est dommage, ils donnent pas la chance à des jeunes chanteurs qui mériteraient qu'on passe à la radio, comme Yves Jamais, comme Gauvin, on l'entend pas souvent. Tous
0: Gauvin
3: ces chanteurs, on écoute, ils nous passent toujours la même chose, quoi. Vous voyez, excusez-moi, mais Céline Dion, on n'entend parler que de Céline Dion, mais il n'y a pas que Céline Dion. Il y a d'autres chanteurs qui sont très, très bien.
0: Oui, je suis tout à fait d'accord, Françoise, mais c'est vrai qu'après avoir des musiques de l'étranger, ça permet aussi d'avoir une ouverture sur le monde, et puis on se nourrit aussi des influences qu'il y a un petit peu partout. Je pense que d'une certaine manière, on va chercher aussi la musique qui vient d'ailleurs, parce qu'elle berce plutôt bien. Non, Françoise?
3: Oui, Oui, mais pourquoi aussi donner la chance à des petits jeunes chez nous qui...
0: Ah, mais je pense que ça le fait. Regardez-nous, regardez, à Issy Armoric, on a la playlist bretonne, la playlist celtique, et on met en avant.
3: Ah oui, oui, oui. Ah, oui. Ah, bah, j'écoute aussi, vous en passez aussi, bien sûr, bien sûr.
0: Tenez, par exemple, il y a un jeune Rennais qui s'appelle Scopiton Cisco de tête, on le passe de temps à autre. Lui, il est assez jeune, il a moins de 30 ans, si je me trompe pas, ou en tout cas, il est entre fin de vingtaine, début de trentaine. Et puis, c'est un jeune breton, un jeune artiste, on en passe plein d'autres, hein. Il y a, dans la playlist bretonne, on a aussi Madeline Anne, Gwenine, enfin voilà, il y a plein de jeunes artistes. En tout cas, nous, on a à cœur, évidemment, de mettre en avant les artistes bretons, étrangers, peu importe. Il y en a pour tous les goûts, en attendant. Et puis, l'idée, c'est vraiment... de se dire que voilà, la musique, c'est aussi réunificateur, ça réunit les gens. Et puis on se retrouve tous autour de cette passion, c'est justement ce dont on parlait depuis 9h, notre passion pour les vinyles. Alors merci à toutes et tous d'avoir témoigné à l'antenne d'Issy Armorique. On continue cette matinée ensemble.
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0: Et à 9h53, celui qu'on retrouve, c'est un petit passionné, un grand passionné, même pas de vinyle spécialement, mais d'économie aujourd'hui. Valère Corrière, vous vouliez nous parler de la stretchflation. Alors, dites-moi, qu'est-ce que c'est ?
4: Une pratique commerciale dénoncée par l'ONG Foodwatch qui en parle très bien. La stretchflation, ou stretchflation, de l'anglais stretch en fait, qui signifie... étiré, et de la contraction d'inflation qualifie l'augmentation du poids d'un produit et l'augmentation plus importante de son prix. Le principe, gonfler le format d'un produit, souvent de quelques grammes seulement, tout en augmentant son prix au kilo ou au litre. Alors souvent, cette augmentation de prix, nous dit-on, est exagérée et disproportionnée par rapport aux quelques grammes de produits gagnés. Concrètement, lorsque vous êtes en magasin, vous avez par exemple un paquet de biscuits sur lequel il est écrit « format plus généreux ». Légitimement, vous pouvez vous dire que ça va être plus intéressant d'un point de vue financier. En d'autres termes, que vous allez payer le prix habituel. Mais on va vous en donner plus. Mais en fait, c'est le contraire. Enfin presque. En réalité, vous en avez certes un petit peu plus, généreux, mais ça vous coûte beaucoup plus cher.
0: Mais est-ce que c'est une pratique légale de faire ça ?
4: Bien sûr, elle est parfaitement légale. Pourquoi ? Tout simplement parce qu'il n'est pas écrit que c'est moins cher, on vous dit juste que c'est plus généreux. Et c'est vrai, il y en a un petit peu plus que dans le paquet habituel, sauf que le prix lui explose par rapport à la nouvelle quantité. Vous vous retrouvez donc avec une inflation des prix déguisée. Alors on va être honnête, c'est difficile de citer les marques qui ont cette pratique commerciale, c'est vraiment du cas par cas, donc ma recommandation, soyez juste vigilant. Si vous voyez une promesse du style « nouveau format », vérifiez le prix avant et après. Et vous alors, racontez-moi, est-ce que vous avez déjà été confronté à ce phénomène ? Pensez à m'envoyer un petit mail, je réponds à chaque fois et surtout à la fin, comme je le dis souvent, ça aide tout le monde. Par ici les économies, @radiofrance.com.
0: Merci Valère, tous les jours avant 10h, vous faites du bien à notre porte-monnaie, à notre pouvoir d'achat. Dans 5 minutes sur Issy Armorique, c'est le retour de l'actu local et de votre météo. Et avant, voilà, M. Pokora quand même, il arrive juste après ça.
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0: Coastal Run, Keep Your Yacht.
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0: petite touche de douceur pour vous ce matin sur Sirement X, c'était Mpokora.
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0: Vous écoutez Ici Armorique, nous sommes le vendredi 21 août, il est 10h. L'actu local avec vous, Théo Baucher.
2: Un homme de 26 ans est mort dans un accident de la route à Plescop, près de Vannes. Les secours ont été appelés aux alentours de 6h30 ce matin pour une voiture ayant percuté un arbre. La voiture était seule impliquée. Les premières constatations orientent vers une vitesse très importante. Le compteur s'étant bloqué à 120 km/h d'après les gendarmes. La vitesse excessive sur le barrage de la Rance, c'est ce que chassent les policiers qui mènent des contrôles depuis le début de la semaine dans cette zone. Une trentaine d'automobilistes roulaient à plus de 100 km/h quand la vitesse y est limitée à 70. Deux accidents avec des voitures retournées sur le toit se sont produits ces derniers jours à cet endroit. Le ministre de la Justice vient poser la première pierre de la future prison de Vannes ce matin. Gérald Darmanin doit aussi rencontrer le collectif des victimes de Joël Le Scouarnec au surlendemain de l'annonce de l'ouverture d'une information judiciaire pour 50 nouveaux faits de viol et agression sexuelle contre l'ancien chirurgien pédocriminel. La CGT appelle à renoncer à toute augmentation de la franchise médicale, alors que le gouvernement a reculé sur son projet de doublement de cette franchise, mais pas sur son idée de la faire augmenter. C'est l'une des pistes du prochain budget pour faire des économies. Début de la première journée de Ligue 1 de football, saison 2026-2027. Ça commence ce soir avec Marseille-Strasbourg à 20h45. Avant dimanche, en clôture de la journée, ce PSG-Rennes au Roazhon Park. Les places mises en vente hier, à seulement quelques jours de la date, sont quasiment toutes parties en quelques heures. Il reste des places par contre pour le match du RC Vannes face à Pau au stade de Roudourou tout à l'heure, coup d'envoi à 19h. C'est un match amical avant la reprise du top 14 de rugby. Pau a fini 4e la saison passée. La rencontre à Guingamp est diffusée en direct sur YouTube. Sophie Adnaud va ressortir dans l'espace des mardis, une deuxième sortie extravéhiculaire de la Station Spatiale Internationale pour terminer son travail d'installation d'une antenne de communication entamée en début de semaine.
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2: La météo pour aujourd'hui en Bretagne, Léna, c'est variable.
0: Tout
2: la
0: à
2: tendance.
0: Fait. Oui, ce matin, le ciel est plutôt dégagé. Les averses sont rares, mais on ne les exclut pas près des côtes de la Manche. Les températures sont en baisse au lever. Vous le constatez, on a pu remettre un petit pull. On note entre 14 et 17 degrés actuellement. Et ne vous fiez pas au soleil présent pour le moment, puisque cet après-midi, les conditions seront plus instables avec des averses dans les terres. On pourrait même retrouver des orages. Le vent va également se lever avec des rafales de 50 à 60 km/h sous la pluie. Localement, il pourrait tomber entre 20 et 30 mm sous les plus forts orages. Du côté des maximales, on constate là aussi une baisse avec 18 à 19 degrés près de la Manche, comme à Paimpol et Saint-Malo. À Loudéac, on attend 20 degrés. À Locminé et Fougères, 21. À Vannes, 22. À Rennes et Bain-de-Bretagne, 23. Et enfin, à Redon, 24 degrés. Les dernières averses ou orages devraient s'estomper. Cette fois en début de nuit. Théo, ben c'est fini pour vous là pour aujourd'hui.
2: C'est fini pour cette fois en effet.
0: On s'apprête à jouer là, attendez. Bougez pas.
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0: Puisque vous venez de nous donner l'actu local, on garde la bonne humeur, vos chansons et puis pourquoi pas jouer. Quand on joue, on a des idées de sortie, c'est jusqu'à 11h. Et là tout de suite c'est Julien Clerc. Ah ça y est.

0: Julien Clerc sur Ici Armorique. Nous aussi, on va jouer, mais au swing golf.
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0: Et les derniers moments ensemble cet été, alors on en profite jusqu'au bout. Je vais vous emmener du côté de Govan, en Ille-et-Vilaine, au Clos de la Roche, pour découvrir le swing golf. Une activité en plein air, accessible à toute la famille. Et je vous préviens, ça risque de donner envie de prendre un club et d'aller essayer. D'ailleurs, ça tombe bien, puisqu'on a des places à vous offrir, alors restez par là. Les idées de sortie en Bretagne, c'est jusqu'à 11h. Bienvenue chez vous en étant en Bretagne. C'est seulement sur Ici Armorique. Et là tout de suite, c'est Charlotte Cardin, The Way We Touch. Il est 10h08.

Charlotte Cardin qui a été contrainte d'annuler ses dates de concert en France à cause d'une blessure aux cordes vocales. Alors bon, ça fait des malheureux, mais surtout on lui souhaite avant tout un bon rétablissement. Ici, à Moret, qu'on passe la matinée ensemble aussi en musique. Voilà Michel Delpech avec Le Chasseur.

0: Michel Delpech pour vous sur Ici Armorique, il est 10h15.
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0: Une partie mini-golf, ça vous tente? Aujourd'hui, on vous emmène à Govan, en Ille-et-Vilaine, au Clos de la Roche, pour découvrir un endroit où on peut venir jouer, se défier, et puis surtout passer un bon moment, en famille ou même entre amis. On y retrouve Catherine. Bonjour Catherine.
3: Oui, bonjour.
0: Catherine, quand on arrive au Clos de la Roche, on découvre plusieurs activités, mais aujourd'hui, on va s'intéresser au mini-golf. À quoi ressemble le parcours? Dites-nous.
3: Alors, le mini-golf, c'est un parcours 18 trous. Donc, aménagé, c'est des pistes en herbe synthétique, en fait. Donc, avec différents petits obstacles en bordure de l'étang. Donc, le parcours est semi-ombragé. Donc, avec les températures plutôt caniculaires qu'on a eues ces derniers temps, c'est plutôt agréable.
0: Ouais. Est-ce que c'est le genre d'activité où les enfants peuvent facilement battre leurs parents?
3: Oui, tout à fait. Hein. Oui. Chacun sa chance. Hein. Oui.
0: Et, alors, dites-nous, est-ce qu'il y a un endroit qui donne particulièrement envie aux joueurs ou peut-être un endroit qui donne du fil à retordre même?
3: Il y a des pistes, oui, plus simples, d'autres avec des obstacles. À double trou, et en fait ça emmène un peu plus loin, on a mis des petits tuyaux souterrains, donc on ne sait pas où la balle atterrit, c'est la surprise quand on avance au fil du parcours, donc voilà.
0: Et donc là l'été il est en train de toucher à sa fin, vous constatez quelque chose de positif là après cette saison, est-ce que vous avez eu du monde j'imagine puisque vous nous disiez...
3: Oui, ça... On a créé la structure, en fait, le Clos La Roche, c'est des chambres d'hôtes, mais le nom de l'entité, c'est le Repère des Landes. Donc, on a le mini-golf, le trou paumé, et on a aussi également le parcours de swing-golf et de foot-golf.
0: Ah, c'est quoi? Alors là, vous m'intéressez, là. Du foot-golf. Oui. Donc, on va faire du golf, mais avec un ballon de foot, j'imagine.
3: Alors, le foot-golf, oui, c'est l'association des deux sports, on tire au pied, et en fait, il faut viser de grands trous, et ça, on applique les règles du golf, en fait.
0: Donc, très intéressant ça. Bon, je pense que ça devrait plaire.
3: C'est très convivial. Hein.
0: Ouais. Oui. J'imagine que ça devrait plaire à nos auditeurs, à nos auditrices. Justement, si ça vous tente, quelques coups de club, on vous offre un pack famille pour le mini-golf du Clos de la Roche. Deux entrées adultes, deux entrées enfants. Pour tenter votre chance, il suffit de nous appeler. Maintenant, le standard est ouvert au 02 99 67 35 35. C'est le Clos de la Roche. Hein. Swing Golf à Govan, c'est en Ille-et-Vilaine. Donc, vous nous passez un coup de téléphone et puis vous y allez en famille, entre amis. Vous voyez, en tout cas, vous avez deux places adultes et deux places enfants. Et puis nous, Catherine, on vous remercie pour ce beau cadeau à nos auditeurs. Et puis on vous souhaite une très belle journée à toute l'équipe du Clos de la Roche.
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0: Étienne Daoué, Dany, comme un boomerang. Vous écoutez ici Armorique, il est 10h21.
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0: Tous les matins, on vous fait découvrir une idée de sortie et quand elle vous tente, eh ben, on vous permet aussi de la tester. Il y a quelques minutes, on vous emmenait à Gauvin, au Clos de la Roche, pour découvrir son parcours de mini-golf. Et ce matin, c'est pour vous, Marie-Paul.
3: Oui, bonjour Léna.
0: Bonjour, vous allez bien?
3: Oui, très bien.
0: Oui, bah j'ai bien l'impression, je ne sais pas pourquoi je vous ai demandé ça naturellement, je l'entendais à votre voix. C'est pour faire plaisir à vos petits-enfants, c'est bien ça?
3: Tout à fait.
0: Et est-ce qu'ils sont allés...
3: à mon gendre en même temps.
0: À votre gendre en même temps, bah oui, on fait plaisir à tout le monde. Est-ce que vous êtes déjà allé dans ce genre de petit mini-golf ou vos enfants, si vous savez?
3: Oui, moi pendant les vacances, oui, des petits genres de mini-golf, oui, tout à fait.
0: Ah bah vous parlez des vacances justement, est-ce que vous avez passé de bonnes vacances vous, Marie-Paul?
3: Oui, très bien.
0: Qu'est-ce que vous avez fait de beau?
3: Et en plus, je suis grand-mère pour une troisième fois, alors vous voyez.
0: Ah, félicitations! Quand est-ce que le petit est né?
3: Il y a 8 jours.
0: Il y a 8 jours. Ah bah, tous nos vœux de bonheur aux parents, puis à toute la famille, alors Marie-Paul.
3: Oui, tout à fait.
0: Eh bah, bon, on l'entend, vous allez faire plaisir à votre petite famille, alors c'est top ça, justement. C'est sur ICI Armorique qu'on vous fait gagner des cadeaux tous les matins. Marie-Paul, je vous souhaite une belle fin d'été et puis continuez d'écouter ICI Armorique, on vous fait plaisir hein, tous les jours avec des idées de sortie. C'est jusqu'à 11h.

0: Neotrad avec Riverview, c'était Elephant Session, groupe écossais dont la police celtique. Vous écoutez ici Armorique, il est 10h30.
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0: Et voilà Patricia Express, toutes les heures des idées de sortie près de chez vous. Qu'est-ce qu'ils font vos enfants pendant les vacances? Pourquoi pas une soirée ciné, un laser game ou une journée à Kingoland? Ce sont quelques-unes des activités proposées dans les Côtes d'Armor par la Maison des Jeunes de Loudéac jusqu'au 28 août. Tous les jours de la semaine, un programme d'activités variées, gratuites ou à petit prix. Pour en profiter, il suffit de remplir un formulaire en ligne disponible sur le site de la mairie. Julien Clerc, Youssou N'Dour, La Rue qui est à nous, les piliers du reggae Groundation, ce sont les têtes d'affiche d'une programmation bariolée, celle du festival Les Galettes du Monde dans le Morbihan. C'est à Sainte-Anne-d'Auray, samedi et dimanche. La billetterie est en ligne. Et plus intimiste, mais tout aussi festif, le concert des Sassy Swingers, dimanche à Rennes. C'est un groupe swing inspiré du jazz explosif de la Nouvelle-Orléans. Ils jouent au Grand 8, la guinguette fête foraine derrière la gare. Début du concert à 16h15. L'entrée est gratuite. Toutes les heures, vous avez des idées de sortie un peu partout en Bretagne. C'est sur Ici Armorique.
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0: Toute l'actu locale, la bonne humeur et vos chansons sont là. Voilà Madonna, Who's That Girl?

0: On aime la retrouver en Madonna sur ICI Armorique. Il est 10h34. Bonne matinée.
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0: À quelques jours de la rentrée, il reste encore de belles occasions de profiter de l'été. Hein, en Bretagne, du côté du Cap d'Erquy-Valandré, cette fin août se partage entre les derniers rendez-vous animés de la saison. Pour nous en parler, on retrouve Clémentine de l'Office de tourisme du Cap d'Erquy-Valandré. Bonjour Clémentine.
3: Bonjour.
0: Alors aujourd'hui, il y a déjà de l'animation hein, avec la braderie des commerçants. C'est le genre de rendez-vous qui change l'ambiance dans les rues, on va dire.
3: Oui. Alors, je suis à Erquy aujourd'hui. Les commerçants sont déjà installés. Donc, vous retrouvez plein de choses très sympas. Voilà, il y a du monde dans le bourg. Ça bouge, très dynamique. Et puis, le soleil nous fait une petite visite. Donc, c'est plutôt agréable.
0: Ça, on est preneur, tout à fait. Et dans les jours qui viennent, il y aura encore un marché de créateurs à Erquy, le festival Rue des Lartés à Moncontour et à Quessoy. Là, on sent que l'été n'est pas tout à fait terminé. Hein. Parmi tous ces rendez-vous, qu'est-ce que vous avez particulièrement envie de faire découvrir là ce matin?
3: Oui, effectivement, là, l'idée, c'est qu'il reste encore plein de belles choses à faire et à découvrir sur la destination. À Erquy, hein, vous l'avez dit, on a un marché de créateurs tout dimanche qui se passe sur le boulevard de la mer. Donc pour toute la journée, c'est super agréable. On a vue mer, on a des belles choses sur les étals fabriquées, on va dire, localement. Donc c'est plutôt agréable. Et
0: ouais.
3: Puis la semaine prochaine, on va retrouver également sur la destination deux animations qui font de belles promesses. Tout d'abord, vous avez le dîner singulier au Haras National de Lamballe qui a lieu vendredi 28 à 19h. Mm-hmm. Donc avec un grand chef, vous dînez dans le manège. Donc ça, c'est quand même super agréable.
0: Et puis c'est très beau, hein, le Haras de Lamballe, exceptionnel.
3: C'est magnifique. Il y a une présentation aussi du cheval breton hein, qui est associé à l'événement.
0: Ouais.
3: Donc ça, c'est pour les amoureux de la gastronomie et de l'histoire locale. Voilà. Et puis, le week-end commence bien avec le Haras National, mais par la suite, vous avez effectivement le festival Rue des Lartés qui aura lieu du 28 au 30 août. Et ça se passe dans trois communes, et non Moncontour et Quessoy.
0: Ouais.
3: Et là, vous avez du théâtre de rue partout, des troupes de théâtre fun, dynamiques, qui revisitent un petit peu le théâtre classique, comme par exemple dimanche, on a une revisite de l'Iliade. C'est le thème en ce moment, hein, avec le succès de l'Odyssée.
0: Bien sûr.
3: Voilà, donc on peut voir le début d'une histoire par la compagnie Bravache.
0: Et donc ça, ce sont des rendez-vous que j'imagine gratuits, vu que c'est un festival de rue.
3: Exactement.
0: Donc là, tout le monde peut en profiter. Et puis, si on a envie de s'éloigner un peu de l'agitation là, avant la rentrée, le territoire aussi, offre aussi de très beaux coins hein, pour souffler. Vous nous emmeneriez où pour une dernière balade, là, tranquille?
3: Alors, ce qui est tout à fait faisable en ce moment, ben, c'est de découvrir le GR34, hein, la pointe du Cap d'Erquy, balayée par les vents, la mer. On est tranquille. Vous avez également le petit îlot Saint-Michel hein, qui permet des traversées à pied pour découvrir la côte, évidemment en faisant attention hein, aux horaires de marée.
0: Mmh.
3: Voilà. Et puis un lieu serein et tranquille, les Landes de la Poterie à côté de Lamballe, moins connu mais réserve naturelle régionale hein, depuis cette année et qui sont vraiment magnifiques à découvrir en famille.
0: Eh ben merci beaucoup Clémentine pour ces recommandations. Si vous avez envie de profiter de ces derniers jours d'été, vous avez encore quelques idées, hein, donc faire un tour à la braderie aujourd'hui, découvrir des créateurs, assister à un spectacle ou simplement partir vous balader. Donc merci Clémentine. Si on a envie d'avoir plus d'informations, on vient vous voir à l'Office de tourisme Cap d'Erquy, Lamballe-Armor et nous sur ICI Armorique. Eh bien on continue encore un peu à profiter de la Bretagne avec vous.
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5: Ah, souvenir 68. J'écoutais la radio, je marquais sur un petit cahier les chansons qui passaient, leur position à hit parade. Et là, un jour, Robert Charlebois, Louise Forestier, un morceau psychédélique, une espèce de rock bizarroïde qui parle de compagnie aérienne, de voyage.

0: Ouvert Charlebois qui a sûrement révolutionné avec ce titre toute la musique rock québécoise.
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0: Gérard Blanc sur Ici Armorique, il est 10h43.
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0: Chaque matin sur Ici Armorique, nos ambassadeurs nous emmènent découvrir ce qui fait vivre leur commune, les événements, les habitudes et puis les rendez-vous que les habitants attendent. Aujourd'hui, direction Dol de Bretagne en Ille-et-Vilaine avec Marina, notre ambassadrice. Bonjour Marina.
3: Bonjour.
0: À partir du 26 août, donc c'est la semaine prochaine, Dol de Bretagne lance sa dizaine commerciale. Qu'est-ce qui se prépare dans les rues et chez les commerçants là pendant cette dizaine ?
3: Alors en fait, donc effectivement, à partir du 26 août jusqu'au 6 septembre, l'Union des commerçants organise la dizaine commerciale et fait gagner 1000 euros en bons d'achat donc à ses clients. Donc chacun rentre voilà dans les boutiques qui sont adhérentes à l'Union des commerçants. On est quand même 111 adhérents au total. Et donc nous mettons 20 bons d'achat de 50 euros en jeu donc sur cette période.
0: Donc là, on imagine que c'est aussi l'occasion de faire vivre le centre-ville, de créer de l'animation pour les habitants. Qu'est-ce qui vous plaît, vous, particulièrement dans ce rendez-vous ?
3: Alors, bah, c'est cette proximité avec nos clients, parce que bah, là, c'est vrai qu'on est sur une période de fin de saison. Donc là, on retrouve l'intimité avec nos clients qui nous font travailler tout au long de l'année. Et ça, c'est des choses que l'on apprécie et nos clients sont heureux de savoir qu'on souhaite remercier leur fidélité.
0: Ben oui, tout à fait. Puis il y a aussi d'autres événements qui viennent ponctuer la vie de la commune, notamment les journées du patrimoine. Qu'est-ce qu'on pourra découvrir ou redécouvrir à cette occasion ?
3: Alors c'est vrai que Dol, en fait, c'est une ville très dynamique. Donc là, bien évidemment, comme chaque année, est organisée la journée du patrimoine qui se déroule le 20 septembre. Donc vous aurez l'occasion de visiter de fond en comble, c'est le cas de le dire, la cathédrale qui est absolument majestueuse. Vous pouvez aussi bien visiter la salle du trésor, que le double puits. Par contre là, c'est quelque chose qui est très prisé, donc il faut réserver auprès de l'Office du tourisme. Ou également les combles de la cathédrale, le grand orgue. Enfin, moi, je l'ai visité à plusieurs reprises, cette cathédrale, et elle est absolument majestueuse. Et bien évidemment, il y a d'autres sites à visiter également.
0: J'ai aussi noté, vous organisez également un concours de peinture. Alors là, racontez-nous, là, qu'est-ce qui va se passer ?
3: Alors en fait, c'est un concours qui est organisé dans toute la Bretagne, mais ce, déjà depuis le 2 mai. Et donc la journée en fait qui concerne Dol de Bretagne, c'est également le 20 septembre, donc la même journée que celle du patrimoine, donc ce qui permet vraiment de d'avoir un chemin conducteur sur Dol de Bretagne. Et donc si vous êtes artiste en herbe ou confirmé, peinture ou dessin, vous pouvez dessiner ou peindre les rues ou les monuments ou des lieux qui vous semblent intéressants ou que vous aimez particulièrement. Sur cette journée, il n'y a pas d'âge, et il y a un concours voilà, avec des cadeaux à gagner. Donc il y aura 9 catégories avec un jury et chacun voilà déterminera celui qui estime être le plus intéressant et représentatif de Dol.
0: On l'entend, il y a plein de choses à faire à Dol. Vous y habitez justement, Marina, et vous êtes ambassadrice ici à Armorique. Merci beaucoup d'avoir été avec nous. Tout l'été, on vous a entendu mettre en avant vos communes bretonnes et ça fait plaisir de l'entendre. Voilà aussi Indochine sur Ici à Armorique.

0: Bonne matinée avec Ici Armorique. Vous écoutez votre radio Bretagne, il est 10h50.
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0: Et avant de refermer doucement le chapitre de l'été, on garde encore un peu de place pour vos histoires à vous. Ce matin, Flora de Mignac-sur-Rance nous raconte son petit plaisir de l'été.
3: J'aime à ce moment-là admirer les couleurs et ce mélange de vert de la nature avec le mélange de l'eau qui est bleu. Du coup, moi, c'est Flora et j'habite au Mignac-sur-Rance, donc c'est juste tout près de Saint-Malo, à 15 minutes de Saint-Malo. Mon plaisir de l'été, c'est d'aller ramer en stand-up paddle sur les bords de Rance, notamment en fin de journée, lorsqu'il y a un beau petit coucher de soleil avec des lumières jaunes, un peu orangées, avec une eau toute plate, toute mer d'huile. Et puis, j'aime à ce moment-là admirer les couleurs et ce mélange de vert de la nature avec le mélange de l'eau qui est bleue. Et puis, ce qui est super, c'est qu'on peut écouter tous les sons entre terre et mer. Donc, avec le son de la terre, avec le bruit du vent dans les arbres, les petits oiseaux. Et puis, ce côté mer où on a le bruit des bateaux, le bruit des vagues, le bruit du vent. Donc, c'est un mélange très relaxant. J'adore aussi, une de mes passions, c'est faire du paddle yoga sur ma planche. Et une des choses que j'apprécie particulièrement, c'est transmettre ses passions. Et donc je donne des cours de stand-up paddle yoga tout l'été sur les bords de Rance avec l'école Foméa. Ce que je souhaite à tous les auditeurs, bien sûr, c'est un bel été et de venir découvrir le stand-up paddle sur la côte d'Hébraude.
0: On l'entend, elle a le sourire, Flora. Les petits plaisirs des Bretons sur Ici Armorique, on s'apprête à changer complètement d'ambiance. Dans la prochaine heure, on joue ensemble les cap ou pas cap.
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0: Sur ici Armorique, on s'apprête à jouer à cap ou pas cap. On met les gaz direction l'Oéac et on vous fait gagner 4 entrées pour le rallycross. De quoi venir vivre les courses en famille ou entre amis au plus près de la piste. Pour jouer, il suffit de nous appeler au 02 99 67 35 35. Le principe est simple, 3 questions de culture générale, une aide si vous séchez. Et puis si vous êtes cap, eh bien c'est parti. Je vous attends sur ici Armorique, le standard est ouvert.
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0: Bonne matinée, vous écoutez Ici Armorique. Nous sommes le vendredi 21 août, il est 11h. L'actu locale, c'est avec vous, Max Martin.
2: Bonjour à tous. Un jeune homme de 26 ans mort dans un accident de la route très tôt ce matin vers 5h20. Il a percuté un arbre sur une route départementale à Plescop à côté de Vannes. Il a perdu le contrôle de sa voiture alors qu'il roulait à 120 km/h. Tôt ce matin également, vers 5h30, un incendie à Pontivy. Une maison entièrement détruite par les flammes. Son habitant, un sexagénaire, est légèrement blessé. Il a inhalé de la fumée. Une vingtaine de sapeurs-pompiers ont éteint l'incendie. Dans le Morbihan, toujours, les gendarmes de Plou-Hermel lancent un appel à témoins. Ils recherchent un automobiliste qui a percuté une cycliste lundi à côté du Super-U à l'est de la ville. Tous les détails sur ces recherches et les démarches à suivre si vous avez des infos sont sur ici.fr. Un jeune garçon de 15 ans s'est sectionné un doigt hier dans un centre commercial du Rieck-sur-Bellon dans le Finistère. Il a raté une manipulation avec une trancheuse à jambon. Il a ripé et s'est coupé l'index droit. Il a été rapidement pris en charge par les pompiers. Gérald Darmanin en visite à Vannes aujourd'hui. Le garde des Sceaux doit rencontrer le collectif de victimes de Le Squarnec, le pédocriminel déjà condamné à 20 ans de prison pour viol et agression sexuelle sur près de 300 personnes, dont la plupart mineures. Une rencontre qui arrive 2 jours après l'annonce par la procureure de Lorient de l'ouverture d'une information judiciaire concernant le chirurgien. Il est visé par une 50aine de nouvelles plaintes. La pêche aux coquillages dans la partie finistérienne de la baie de Lannion est interdite aujourd'hui. Sauf pour les huîtres sous-marines et les coques, prévient la préfecture, en cause des toxines lipophiles retrouvées. Un ramassage des coquillages, comme la médiade, interdite également sur plusieurs plages dans les Côtes d'Armor, à Plouas, les plages Bonaparte, du Palu et de Vieux-Bréhec et du Vieux-Bréhec sont concernées. Le RC Vannes lance sa saison de 2026-2027. Après plus d'un mois de préparation, les Morbihanais jouent ce soir leur premier match amical face à la section paloise, quatrième de la dernière saison de Top 14. Rendez-vous au stade du Roudourou à Guingamp à 19h. Il est 11h02 sur votre radio. Ici, tout de suite, la météo en Bretagne.
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0: Ce matin, le ciel est plutôt dégagé et les averses sont rares, mais on ne les exclut pas. Près des côtes de la Manche, les températures sont en baisse. Il fait actuellement entre 15 et 20 degrés. Et ne vous fiez pas au soleil présent pour le moment, puisque cet après-midi, les conditions seront plus instables avec des averses dans les terres. On pourrait même retrouver des orages. Le vent va également se lever avec des rafales de 50 à 60 km/h sous la pluie. Localement, il pourrait tomber entre 20 et 30 mm sous les plus forts orages. Et enfin, du côté des maximales, on constate là aussi une baisse avec 18 à 19 degrés près de la Manche, comme à Paimpol et Saint-Malo. À Loudéac, on attend 20 degrés. À Locminé et Fougères, 21. À Vannes, 22. À Rennes et Bain-de-Bretagne, 23. Et à Redon, 24 degrés. Les dernières averses ou orages devraient s'estomper en début de nuit.
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0: Allez, ce matin dans Cap ou Pay Cap, direction l'Oéac pour le rallycross. On vous fait gagner 4 entrées pour venir voir les courses, découvrir les voitures de près, vous balader dans les paddocks et puis profiter de l'ambiance du circuit. Il y a les courses, hein, évidemment, mais aussi tout ce qui se passe autour. Les pilotes, les équipes, les voitures que vous pourrez approcher. C'est un week-end entier autour du rallycross qu'on vous offre ce matin. Vos places, vos 4 places sont à gagner au 02 99 67 35 35. Et tout de suite, c'est Zazie.

0: Larsen, c'était Zazie sur Essie Armand, il est 11h07 et ça y est, on débute enfin notre jeu Gap ou pas Gap.
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0: On vous emmène au rallycross de l'OEAC pour vous faire gagner 4 entrées, venir assister aux courses entre amis ou en famille. Vous y assistez du 28 au 30 août, donc du vendredi au dimanche. Il suffit de nous appeler au 02 99 67 35 35 et puis c'est là que ça se corse. Évidemment, 3 questions de culture G, une petite aide hein, si besoin. Dans tous les cas, vous avez 5 secondes à chaque fois pour nous répondre. Si vous êtes à l'aise avec le thème qu'on vous donne, vous me dites cap. Dans ce cas, vous me donnez la bonne réponse, ça vous fait 3 points. Si vous n'êtes pas à l'aise, vous me dites pas cap. J'ai 3 options, vous choisissez la bonne, ça fait 1 point. Voilà notre premier candidat, Jean-Émile, bonjour.
3: Bonjour Léna.
0: Alors Jean-Émile, vous êtes un grand fan de sport mécanique, c'est ça?
3: C'est ça.
0: Et alors vous y allez de temps en temps ou pas au rallycross?
3: Oui,
0: tous les ans. Qu'est-ce que vous préférez sur place?
3: Bah tout, l'ambiance.
0: Ouais.
3: Tout.
0: Ouais. Tout. Ça marche. Bon, bah Jean-Émile, dans ce cas-là, on va tout donner hein, pour les obtenir, ces 4 places. Avec qui est-ce que vous iriez?
3: Moi, je suis avec des potes.
0: Très bien. Bon, alors, est-ce que vous êtes prêts? Vous avez entendu les règles?
3: Oui, cap. Oui, je suis prêt.
0: Il est cap direct.
3: Je suis prêt.
0: Premier thème. Premier thème, Jean-Émile, c'est couture. Est-ce que ça va vous parler?
3: Pas cap.
0: Pas cap, ok. Comment s'appelle le petit accessoire que les couturières portent au bout du doigt pour éviter de se piquer avec l'aiguille? Est-ce que c'est une canette, une armure ou un dé?
3: Un dé.
0: Ouais, oui. Ah, je sens que vous l'aviez, hein, Jean-Émile.
3: Ouais, je l'avais.
0: Ouais. Bon, malheureusement, on est obligé de faire un point puisqu'on avait dit pas cap. Bon, là, je suis sûr que ça va aller. Ouais. Le thème, le deuxième, c'est éducation. Cap ou pas cap?
3: Pas cap.
0: Quelle école militaire se trouve à Saint-Malo de Bégnon dans le Morbihan?
3: L'école de Cotidan.
0: Oui. Le nom était complet, tout à fait, Saint-Cyr de Cotidan. Donc ça vous fait 3 points de plus. Au total, là, on a 4. Troisième thème, vous le savez, hein, depuis le début de l'été, là, on joue en musique. Donc c'est un peu une sorte de blind test. On vous passe un extrait. À vous de nous donner le nom de l'artiste et le titre. Est-ce que vous êtes habitué des blind tests, vous, Jean-Émile?
3: Oui.
0: Donc on le fait en cap?
3: Oui, cap.
0: Allez, oui.

0: Allez, vous allez pouvoir nous donner le nom de l'artiste. Le titre, vous avez 5 secondes.
1: Stéphane Echer, déjeuner en paix.
0: Oui. Bah, très bien, 3 plus 3 plus 1, ça fait 7 points. Eh, franchement, excellent. Hein. Là, on débute extrêmement bien, Jean-Émile. Bon, vous êtes plutôt content de votre score ?
1: Oui, tout le temps. Oui.
0: Très, très bien.
1: Oui. Bon. J'ai joué en début de semaine, mais j'avais fait 3 points.
0: Ah bon ? Que 3 points ? Ouais. Bon, bah, vous voyez.
1: J'avais joué lundi, donc voilà.
0: Bon, en fonction des moments, voilà. Très, très bien, Jean-Émile. Bon, on attend nos prochains candidats, évidemment, au 02 99 67 35 35. Ce n'est pas gagné, il en reste 4 à venir jouer avec nous. Vous tentez ce matin de remporter 4 entrées pour le rallycross de l'OEAC. Donc, ça fait 4 entrées, c'est pas mal. Vous invitez qui vous voulez à vos côtés, puis vous y passez tout le week-end. Et oui, du 28 au 30 août, c'est sur ICI Armorique qu'on vous pose 3 petites questions de culture G. Et puis, c'est parti, le standard est toujours ouvert pour vous.
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0: Et on se fait plaisir, hein, toujours avec Imagination, Just an Illusion. Oui, je dis ça parce que j'adore.

0: Imagination sur les serments équilibrés, 11h15 et on joue à cap ou pas cap ce matin. Vous tentez de remporter vos 4 entrées au rallycross de l'OEAC. En plus, c'est pas pour une journée, non plus pour deux, mais bien sur 3 jours du 28 au 30 août. On vous attend au 02 99 67 35 35.
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0: Et nous avons notre deuxième candidat, c'est vous, Anthony. Bonjour.
3: Bonjour.
0: Et alors c'est bon, hein, quand une fois que vous êtes avec nous, on est parti pour 3 questions de culture générale, 3 thèmes différents à chaque fois. Si vous êtes à l'aise avec le thème, vous nous dites cap, vous avez 5 secondes pour nous donner la bonne réponse. Ça vous fait 3 points, si le thème vous parle absolument pas, pas de souci. Vous faites pas cap, on a 3 options, et vous choisissez la bonne. Anthony, est-ce que vous avez déjà joué à nos côtés, vous ?
3: Oui, j'ai déjà joué.
0: Ok, donc un petit habitué maintenant. Avec qui est-ce que vous iriez, vous, au rallycross de l'OEAC ?
3: Avec mon fils et 2 amis, ouais.
0: Ouais, tous de grands passionnés ?
3: Passionnés, ça va, mais on aime bien. C'est pas loin en plus, donc...
0: Bon, c'est pratique dans ce cas. Anthony, êtes-vous prêt pour le premier thème ?
3: Je suis prêt.
0: Premier thème, c'est couleur. Couleur en peinture. Cap. En peinture, quelles sont les 2 couleurs à mélanger pour obtenir du violet ?
3: Bleu et rouge.
0: Très bien ! Bon, sans aucune hésitation là, on a nos 3 premiers points. Deuxième thème, jeu vidéo en lien avec la Bretagne. Attention, cap ou pas cap ? Vous savez pas comment faire ? Est-ce qu'on est stratégique et on se fait un petit point de côté au cas où ou est-ce qu'on se la tente ?
3: Pas cap,
0: ok. Dans quelle ville du Morbihan peut-on découvrir la maison des lapins crétins ? Est-ce que c'est à Auray, à Malétroit ou à Carnac ? Dites-nous.
3: Auray.
0: C'était à Malétroit, une maison du 15e siècle qui est connue sous le nom de Maison de la Truie, qui file, et elle accueille un musée boutique consacré donc aux lapins crétins, des personnages créés par Ubisoft. Et Ubisoft, c'est justement une histoire très bretonne, hein, puisque la famille Guillemot, à l'origine de l'entreprise, est originaire du Morbihan.
3: Bon. D'accord, je ne connaissais pas.
0: Non mais comme ça, on apprend plein de choses, donc à Poupaka. Bon, on va le faire, le troisième thème, c'est musique. Blind Test, Anthony, on le fait en cap ou en pas cap ? Un extrait.
3: Cap.
0: Cap, alors vous écoutez bien et puis vous nous donnez et le nom d'artiste et le titre.

0: je suis sûr que vous l'avez là, Anthony. Le nom de l'artiste, le titre.
1: C'est pas sûr, marcher dans la boue et j'ai pas l'artiste.
0: Ah mince. C'était Michel Delpech.
1: Ah.
0: Michel Delpech avec le Loir-et-Cher.
1: Oui.
0: Ah, bon, c'était pas pour aujourd'hui, Anthony. D'ailleurs, non, je crois qu'il y a, moi, y a quelqu'un qui chante derrière vous, un coq.
1: Oui, c'est ça, ouais.
0: Il y en a un autre qui a envie de chanter. Bon, Anthony, merci d'avoir été avec nous. C'était pas pour aujourd'hui, mais vous l'avez entendu. Hein. Vous avez le droit de rejouer, évidemment, dans les semaines à venir. On peut vous attendre au 02 99 67 35 35. C'est Gwendal qui joue dans quelques instants à nos côtés pour remporter 4 entrées au Rallycross de l'OEAC. C'est 4 entrées, oui, pour y assister pendant 3 jours au Rallycross du 28 au 30 août. On vous attend.
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0: Et là, tout de suite, c'est Marine avec son titre Escroc qu'il a annoncé. Elle vient de terminer son deuxième album. Donc maintenant, il ne reste plus qu'à découvrir quand est-ce qu'elle sortira.

0: Du chemin a été parcouru hein, depuis sa sortie de la Star Academy. Marine, à l'instant, avec son titre Escroc, je vous le disais il y a quelques instants, elle compte sortir un nouvel album, son deuxième. Oui, parce qu'elle le disait sur son compte Instagram, elle a passé du temps en studio avec des gens très inspirants. Et elle le disait, ça va péter, trop hâte, trop excité. Nous aussi, on a hâte.
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0: Du 28 au 30 août, c'est un événement très attendu à l'OEAC, le Rallycross. Alors forcément, on sait que vous avez envie d'y aller. On vous offre vos 4 entrées ce matin au 02 99 67 35 35. On a nos 3 questions de culture générale, hein, comme d'habitude, qui vous attendent. Et puis c'est parti, 3 thèmes. Vous avez 5 secondes pour répondre à chaque fois. Si le thème vous parle, vous me dites cap, vous vous lancez, ça vous fait 3 points par bonne réponse. Et si vous n'êtes pas du tout à l'aise avec le thème, vous me dites pas cap. Je vous propose 3 options et vous choisissez la bonne. Nous avons notre 3e candidat, c'est Gwendal. Bonjour.
9: Bonjour.
0: Alors Gwendal, vous, est-ce que c'est une première à nos côtés, je crois bien?
9: Oui.
0: Ah, donc, est-ce que vous avez des gens pour jouer avec vous?
9: Oui, ma famille et un copain.
0: Ah, est-ce qu'ils nous entendent?
9: Oui.
0: Bonjour tout le monde.
10: Bonjour.
0: Bah dis donc, j'ai l'impression qu'il y en a vraiment du monde en effet. Ils sont combien là autour de vous, Gwendal?
9: 6.
0: Est-ce que tout le monde est prêt à se coordonner pour réussir à jouer et à donner des réponses, à aider Gwendal?
10: Oui.
0: Parfait. Bon, je ne vais pas demander les noms de tout le monde, ça prendrait trop de temps. Vous avez bien entendu les règles, est-ce que vous êtes toutes et tous prêts pour le premier thème?
10: Oui.
0: Parfait. C'est santé. On fait cap ou on fait pas cap? Santé. Là, on sent que ça se réunit, ça se concerte.
9: Oui.
0: Alors, oui, on fait cap? On fait cap, Gwendal?
9: Oui.
0: Oui. À quel organe se rapporte le terme tachycardie?
9: Le cœur.
0: Oui! Sans hésiter. La tachycardie, hein, c'est lorsque le cœur bat anormalement vite chez un adulte au repos. On parle généralement de tachycardie lorsque la fréquence cardiaque dépasse 100 battements par minute. Bon, là on va avoir besoin de tout le monde de nouveau. Deuxième thème, c'est parc d'attractions. Cap ou pas cap?
9: Cap.
0: Quel est le plus grand parc d'attractions de Bretagne? Il est situé dans le Finistère. Allez, 5 secondes. On n'avait rien. La récré des Trois Curés, c'était la récré des Trois Curés. Ah là là. Bon, on marque pas de points. Est-ce que vous êtes toujours avec nous, la Gwendal?
9: Oui.
0: Allez, on se motive. Hein. Troisième thème, c'est musique, blind test. On vous passe un extrait de chanson. Vous devez nous donner le nom de l'artiste et le titre. Je pense que tout le monde peut le faire, là. Hein,
10: oui.
0: Allez, c'est parti. Écoutez bien, en cap.

0: Oui.
1: Et vous nous donnez le nom de l'artiste, le titre ?
2: Est-ce que tu...
1: Oui.
2: Et le titre La poupée qui fait non.
1: Eh bah oui. Bon, heureusement qu'il y a toutes les générations de réunies là, on va dire. Ça fait 6 points, Gwendal. Bon, ça suffit pas pour battre Jean-Émile, notre premier candidat, qui a fait 7 points. Vous, peut-être que de votre côté, vous réussirez à aller au-delà. Il suffit de nous appeler au 02 99 67 35 35. Et puis c'est parti, vous irez au rallycross de l'OEAC, c'est du 28 au 30 août, on vous offre vos 4 entrées ce matin. En tout cas, Gwenda, toute la petite famille, on vous embrasse et puis profitez bien de votre journée. Et tout de suite, c'est Elton John avec son titre Nikita, retour en 85 pour notre plus grand plaisir.

0: Ça donne envie de danser, de chanter. C'était Elton John, Nikita sur Ici Armorique. Il est 11h32. On va faire un tour sur les plages avec la SNSM.
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0: Et oui, puisque tous les jours à 11h30 et 17h30, c'est la météo des plages avec la SNSM. Alors direction Saint-Malo, sur la plage de l'Éventail, on y retrouve le chef de secteur Nicolas. Bonjour Nicolas.
2: Bonjour.
0: Alors dites-nous, sur la plage, là pour le moment il y a du soleil, hein?
2: Alors pour le moment on a du soleil, on a quand même un vent qui est bien marqué, hein, avec des bonnes rafales de vent qui vont être présentes toute la journée, voire même s'intensifier.
0: Ouais.
2: Pour le moment du soleil, un peu de nuages, mais des orages à venir prochainement au début d'après-midi, de ce qui nous est informé, donc plutôt entre 13h et 15h.
0: D'accord.
2: Donc c'est possible que la baignade soit interdite sur ces heures-ci.
0: D'accord, donc là pour le moment, le drapeau est vert. Pour le moment, on dit bien.
2: Pour le moment, le drapeau est plutôt jaune.
0: Jaune, ok.
2: C'est plutôt jaune au vu des conditions maritimes. Donc, on a une forte houle avec des vagues de bord qui vont de 90 cm à peu près à 1 mètre. Mm-hmm. Donc, par sécurité, on est plutôt sur du jaune.
0: Ok, donc il faut bien faire attention. Au niveau des températures, on se trouve à combien de degrés là, Nicolas ?
2: Alors, au niveau des températures, on va tourner autour de 21 au niveau de l'air et une température de l'eau qui sera similaire.
0: D'accord, donc là, voilà, pour aller dans l'eau, ça va, c'est plutôt facile, mais donc on le retient, il faut bien faire attention, il y a du vent, il y a de la houle, et puis potentiellement de l'orage. C'est ça, donc
2: tout
0: Nicolas, on le rappelle aux auditeurs, aux auditrices, dès qu'on voit un drapeau.

0: rouge, il faut impérativement sortir de l'eau, c'est obligatoire. Hein.
1: C'est ça, c'est obligatoire. De toute façon, nous, on sera là pour évacuer les gens et puis pour informer également tout ça.
0: Très bien, bah merci Nicolas d'avoir été avec nous. Vous êtes chef de secteur sur la plage de l'Éventail au niveau de Saint-Malo. Donc on le comprend, hein, de toute façon, aujourd'hui il va y avoir des conditions assez compliquées au niveau de la météo, hein, surtout cet après-midi parce qu'il ne faut pas se fier au soleil là, qu'on a ce matin. Il va y avoir de l'orage, pas mal de vent, 50 à 60 km/h de rafale attendue avec donc une pluie assez soutenue par endroit. Évidemment, on fait des points météo plus complets tout au long de la journée sur Ici Armorique. Merci Nicolas d'avoir été avec nous, bonne journée.
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0: On a toute l'actu locale, la bonne humeur, vos chansons. On continue de jouer, hein, évidemment, à cap ou pas cap. Vos quatre entrées pour le rallye cross de l'Oyac, c'est jusqu'à midi. Voilà les frérots de la Vega. Enfant des

0: C'était le chant des sirènes des frérots de la Vega sur Ici Armorique. Il est 11h37, on joue toujours à Cap ou Pay Cap.
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0: Événement très attendu hein, ce week-end, le rallye cross de l'OEAC. Alors c'est pas ce week-end, hein, c'est bien celui du 28 au 30 août, donc la semaine prochaine. Depuis 11h, on vous fait gagner vos 4 entrées. Pour ça, il suffit de nous appeler au 02 99 67 35 35. Et puis on est parti avec nos 3 questions de culture G. 5 secondes dans tous les cas pour nous répondre. Si vous êtes à l'aise avec le thème, vous me dites cap, vous vous lancez, vous me donnez la bonne réponse, je croise les doigts pour vous, puis ça vous fait 3 points. Et si le thème vous parle pas, bah, y a pas de souci, vous me dites pas cap, j'ai 3 options. Vous choisissez la bonne et ça vous fait un point. Nous avons Faustine à nos côtés. Bonjour.
3: Bonjour.
0: Vous êtes notre 4e candidate, 17 ans et vous écoutez Ici Armorique.
3: Ah oui, en fait c'est ma maman qui m'a transmis ça. Ma maman Elodie, en fait, elle écoute tout le temps Ici Armorique et du coup j'ai l'habitude, enfin quand il n'y a pas Ici Armorique, bah, j'ai l'impression qu'il manque quelque chose.
0: Oh, c'est adorable ça. Donc depuis toute petite vous écoutez?
3: Pas depuis toute petite, mais ça fait plusieurs années déjà. On a écouté déjà au moment où c'était France Bleu Armorique.
0: D'accord. Donc là, vous avez suivi le changement en plus. Alors Faustine, est-ce que vous avez déjà joué à nos côtés dans ce cas?
3: Oui, j'ai déjà joué. Ah. Mais j'ai perdu.
0: Ah, oh là là. Bon, on croise les doigts. D'autant plus que je crois qu'en plus, ce serait pour faire un cadeau à votre papa, là, les places.
3: Oui. Oui, exactement.
0: Parce que c'est
3: très fan de voitures automobiles, motos, tout ce qui
0: super.
3: Tout qui fait vroom vroom quoi.
0: Bon bah Faustine, on donne tout. Est-ce que vous êtes prête?
3: Oui, je suis prête.
0: Premier thème, crustacé. Cap ou pas cap?
3: Bah de toute façon, faut que je fasse cap pour tous. Donc j'ai pensé à mon papy s'il m'écoute vu qu'il aime beaucoup ça. Allez,
0: allez, on y va. Quand on cuit des crevettes, elles sont roses, orangées. Mais quand elles sont vivantes, elles sont de quelle couleur?
3: Elles sont blanches ou grises, non?
0: Oui.
3: Oh yes, yes. Ça part bien.
0: Elles sont grises, translucides, blanchâtres, on va dire. C'est ça, exactement.
3: Ok.
0: Donc là, on vient de marquer 3 points. Faustine, très bien. Deuxième thème, là, on est sur de la géographie bretonne. Cap ou pas cap?
3: Ben, j'ai pas le choix à cap. Hein.
0: Ouais, allez, on tente. Si je me trouve à Plouzané, dans quel département breton est-ce que je suis? Plouzané.
3: Oh mon Dieu, je sais pas.
0: Au pif. Au pif, Plouzané.
3: 75.
0: Quoi?
3: 75.
0: C'est quoi 75?
3: Je sais pas, vous m'avez dit au pif, donc j'ai dit un nombre au pif.
0: Breton. Dans quel département breton? C'était le Finistère.
3: Ah oui, ok, je croyais que vous allez me dire 35, parce que là, j'aurais été déçue.
0: Ah non, oui, parce que vous êtes originaire d'Ille-et-Vilaine, c'est ça?
3: Oui, exactement. Ouais.
0: Non, mais Plouzané se trouve dans le Finistère, à l'ouest de Brest, et depuis la commune, on peut notamment rejoindre la célèbre pointe du Petit Minou, avec son phare, le Petit Minou. Bon, Faustine, on va quand même jouer jusqu'au bout?
3: Oui, mais du coup, c'était quoi le département?
0: Le Finistère, c'était le Finistère, le 29.
3: Ah, le Finistère, d'accord. Ah oui, je croyais que c'était un chiffre qu'il fallait donner. Et
0: puis... Ah non. Bon, c'est pas grave, okay. Faustine.
3: C'est pas grave.
0: Vous auriez dit 29, c'était accepté. Hein. C'était pas un souci.
3: Oui.
0: Allez, troisième thème, c'est musique, blind test. Donc là, on va vous passer un extrait, vous nous donnez le nom de l'artiste et le titre, Faustine. On le fait en cap, ouais?
3: Oui, cap.
0: Allez,

0: nous, Faustine, quel est le nom du groupe, de l'artiste et puis surtout le titre? Vous avez 5 secondes.
1: Je ne sais pas du tout. Je ne connais pas du tout la musique. Notamment, des fois, je pourrais connaître des musiques, mais là...
0: Là, c'était Miaou, le chat. C'était Pow Wow. Bon, c'était pas pour aujourd'hui, Faustine. Bon, je suis désolée. Du coup, la prochaine fois, si je peux vous donner un petit conseil, jouez à plusieurs. Vous avez le droit. Bon, après, c'est facile
1: mais
0: à dire.
1: Mais je le fais souvent. Mais là, j'ai personne avec moi.
0: Bon, il n'y a pas de souci. En tout cas, Faustine, c'est très, c'est plaisant d'entendre qu'il y a aussi de jeunes gens qui nous écoutent à la radio.
1: Oui.
0: Bah, merci d'avoir été avec nous. Et puis surtout, n'hésitez pas à nous rappeler, à rejouer avec nous. Vous avez la possibilité tous les jours entre 11h et midi. C'est au 02 99 67 35 35. On vous fait gagner vos 4 entrées pour le rallycross de l'OEAC. C'est du 28 au 30 août sur Isère Mauric.
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0: La pâte procuration, c'est vous qui jouez avec nous au 02 99 67 30 55. On vous fait gagner 4 entrées pour un week-end au rallycross de l'OEAC sur ici Armorique.
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0: Et ça y est, nous avons notre dernier candidat. Bonjour Michel.
3: Bonjour.
0: Alors dites-nous Michel, est-ce que vous êtes déjà allé vous au rallycross de l'OEAC?
3: Jamais.
0: Jamais. Et alors, qu'est-ce qui vous tente là-bas? Vous êtes un fan peut-être d'automobile?
3: Ah ouais, automobile, moto, voiture de course, tout.
0: Tout, tout.
3: Tout. Voiture.
0: Bah c'est super. Alors en plus, si c'est une première, bon franchement, là, il faut absolument tout donner, Michel. On vous rappelle...
3: En 5 minutes.
0: En 5 secondes. 5 secondes.
3: En 5 secondes.
0: 5 minutes pour donner la bonne réponse, je crois que ça laisse le temps. Ça fait oui. Beaucoup. Michel, donc on a effectivement 5 secondes pour répondre correctement aux questions. 3, il y en a 3 des questions, 3 thèmes différents oui. À chaque fois. Si vous êtes à l'aise avec le thème, vous me dites cap, vous vous lancez, ça vous fait 3 points par bonne réponse. Et puis si le thème ne vous parle pas, il n'y a pas de souci, il faut savoir se montrer stratégique des fois. Vous me dites pas cap, je vous propose 3 options, vous choisissez la bonne et ça fait 1 point. Êtes-vous prêt pour notre premier thème, Michel?
3: Toujours prêt.
0: Alors, c'est automobile, justement. Cap ou pas cap?
3: Cap.
0: Quel chanteur va troquer son accordéon contre un volant et participer au rallycross de l'OEAC en tant qu'invité de marque au volant d'une Renault Clio VRX? Quel chanteur, Michel?
3: Un chanteur, je connais pas mal de chanteurs, mais je ne sais pas quel que ça peut être.
0: C'était Claudio Capeo qui va donc passer de la scène au circuit. Au rallycross de l'OEAC. Et oui, il sera présent. Donc, à la limite, si vous y allez, Michel, vous pourrez le voir. Hein. Tout à fait.
3: Ah, voilà.
0: Bon, là, on n'a pas marqué de points. On peut se rattraper. Hein. On a le deuxième thème, légendes bretonnes. Cap.
3: Les
0: légendes bretonnes.
3: Oh, on va essayer cap. Allez. On verra bien.
0: Oui, selon une légende bretonne, les eaux du golfe du Morbihan seraient nées de larmes. Mais les larmes de qui?
3: Là, les larmes de qui je vais avoir des repos.
0: Ah, selon la légende, c'est les fées qui auraient été chassées de la forêt de Brocéliande et elles auraient tellement pleuré que leurs larmes auraient formé le golfe du Morbihan. Bon, on n'a pas marqué de points pour le moment, Michel. Bon, mais on s'amuse jusqu'au bout, tout de même. On a notre troisième thème, c'est Music Blind Test. Bon, je suis sûre que ça, vous pouvez le faire. On vous passe l'extrait et vous nous donnez le nom de l'artiste et le titre. Vous en pensez quoi? On le fait en cap?
3: On va faire un cap.
0: Allez, écoutez.
3: Aimez les images, ils sont en train de bouger la muscle.
0: Qui ça? Qui ça? Allez, Michel.
3: C'est aimer les images? Les non.
0: Oui, c'est bien ça. Même pas besoin de mettre le chrono. C'était une bonne réponse, Michel, tout à fait. Bon, c'est vos années, ça? Vous dansiez là-dessus, vous, avant, non?
3: Ça fait 3 points, non?
0: Non, pas trop. Bah, pourquoi?
3: 3 points?
0: Ah, ça fait 3 points, oui. Bah, effectivement, Michel, ça fait bien 3 points, tout à fait, mais ça suffit.
3: Vous l'avez dit.
0: Ça suffit pas, effectivement, pour prendre la tête du classement. Et oui, bon, pour aujourd'hui, on l'a, notre gagnant.
1: Le gagnant du jour.
0: Et c'est vous, Jean-Émile.
4: Merci.
0: Félicitations. Et dis donc,
4: merci.
0: Oui, j'espère que vous êtes bien motivé, là, quand même. Hein.
4: Ah, je suis motivé.
0: À fond. J'entends le petit rire derrière.
4: J'espère que la météo sera avec nous.
0: Ah oui, on croise les doigts pour vous, hein, puisqu'on le rappelle, le rallycross de l'OEAC, c'est du 28 au 30 août, donc le week-end prochain, du vendredi au dimanche, pas celui-là, hein, celui d'après. Jean-Émile, avec qui est-ce que vous irez pour voir tous ces sports de mécanique là?
4: Avec les potes.
0: Avec les potes. Bon, bah, très bien, Jean-Émile. En tout cas, profitez bien de ce week-end entre amis. Et puis nous, on vous retrouve donc dès demain avec Cap ou pas cap de 11h à midi. Ce sera avec Jean Guéguin. Et puis moi, je vous dis à tout à l'heure.

0: Shakira et Burna Boy, c'était Die Die à l'instant sur ICI Armorique. Dans moins de 5 minutes, c'est le retour de l'actu en Bretagne et de votre météo sur ICI Armorique.
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0: La playlist celtique, et c'était aussi la dernière fois que je vous accompagnais sur l'antenne d'ici Armorique. Sachez que ça a été un vrai plaisir de partager mon quotidien avec vous depuis maintenant un an et demi. Et puis je veux remercier sincèrement toute l'équipe de cette radio parce que vous avez vraiment des gens en or pour vous accompagner tous les jours sur ici Armorique. Moi, ma route va continuer sur d'autres ondes, alors c'est pas vraiment un au revoir. Juste à bientôt, quelque part sur la bande FM.
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0: Bon appétit, vous écoutez ici Armorique. Nous sommes le vendredi 21 août, il est midi. L'actu locale, c'est avec vous, Max Martin.
2: Une initiative bretonne pour avoir un logement étudiant moins cher. Les vacances, ça y est, touchent à leur fin. Et de nombreux futurs étudiants rennais cherchent encore un appartement avec un marché de la location de plus en plus tendu. Alors, à Saint-Grégoire, au nord de Rennes, la ville met à disposition un bâtiment de 6 logements appelé la Maison des Ressources. Et ça va dans les deux sens. D'un côté, le loyer défie toute concurrence. De l'autre, les jeunes participent à la vie associative de la commune. Anka Babès, conseillère municipale à l'origine de cette Maison des Ressources.
3: On va les découvrir, on va les connaître au fur et à mesure. Et finalement, c'est un groupe qui vit, même si chacun vit totalement séparément dans son propre studio individuel. Une communauté de 6 étudiants, de parcours différents, de filières différentes, d'âges différents. Ça crée un groupe et dans les projets pour les habitants, pour partager des choses, il y aura tous les moyens aussi de la collectivité. Si on monte un concert, on peut monter un concert, on a les moyens de le faire. Si on fait un atelier, on se procure le matériel nécessaire, etc. C'est aussi un apprentissage, c'est-à-dire que je pense que c'est valorisant pour eux en tant que groupe. Enfin, aussi, ça va générer quelque chose. On ne sait pas encore quoi. On espère qu'ils vont bien s'entendre, mais c'est des individualités, chacun aura son planning, ses disponibilités, etc. Mais en même temps, ce sera aussi un groupe agissant qui aura aussi un projet à porter, des idées en tant que collectif.
2: Mais il reste encore un de ces logements vacants, alors si ça peut intéresser un de vos enfants ou même un de vos petits-enfants, on vous a mis l'adresse pour candidater sur ici.fr. Un accident mortel tôt ce matin à Plescop, à côté de Vannes. Un jeune de 26 ans qui roulait à 120 km/h sur une route départementale a perdu le contrôle de sa voiture et a percuté un arbre. Un sexagénaire légèrement brûlé et intoxiqué par les fumées de l'incendie de sa maison à Pontivy dans le Morbihan, tôt ce matin également. Son habitation a été totalement détruite par les flammes. Une vingtaine de pompiers présents pour éteindre cet incendie. Gérald Darmanin est en visite à Vannes aujourd'hui. Le ministre de la Justice doit notamment rencontrer le collectif de victimes du chirurgien Le Squarnec, le pédocriminel déjà condamné à 20 ans de prison, de nouveau visé par une cinquantaine de plaintes pour viol et agression sexuelle. L'eau du robinet de plus en plus rare sur l'île de Saint au large du Finistère. Elle est coupée pendant 13 heures par jour. C'est à cause d'une panne de dispositif dans l'usine qui transforme l'eau. Il ne reste qu'une semaine d'approvisionnement, estime le maire. La préfecture doit faire un nouveau point en début de semaine. Dans le Finistère, toujours la sécheresse entraîne de nombreuses restrictions. Le département toujours placé en situation de crise. Les agriculteurs ne peuvent toujours pas irriguer quand ils le souhaitent. Pour les particuliers, interdiction de laver sa voiture notamment, ou d'arroser ses plantes. Toutes les restrictions sont à retrouver sur ici.fr. Des hommes en slip léopard prêts à marquer l'histoire. Cette bande, ce sont les homards étincelants, équipe masculine de natation synchronisée du Cercle des nageurs à Brest. Ce dimanche, ils vont tenter de remporter le championnat d'Europe Master en Slovaquie. Les doubles champions de France sont aussi là pour casser les codes, d'où leur tenue. Pour Pierre-François Vatra, un des membres de l'équipe, peu importe que ce sport soit identifié comme féminin, le plus important, c'est de s'éclater entre copains.
4: C'est surtout du sport aquatique et puis une bonne équipe de copains qui se marrent, qui ont de l'humour. Donc on fait du sport en s'amusant. Et puis après, en termes de message, on va dire, qu'on porte sans forcément le vouloir, on fait un sport qui est réputé pour les filles. Mais en fait, de la même manière qu'il n'y a pas de métier de gars ou de fille, il n'y a pas de sport de gars ou de fille. Et on le montre. Et le problème, c'est pas qu'on est des gars, c'est qu'on commence à 40 ans, quoi. Donc c'est surtout ça qui fait qu'on n'est pas très bon. J'étais en classe littéraire au lycée, au milieu de filles. Voilà, c'est un peu pareil. Il y a plein de filles autour de nous lors des compètes. Mais c'est pas un souci, elles sont même vachement bienveillantes, elles trouvent ça super qu'il y ait des gars qui rejoignent leur sport. Ce qui est presque dommage parfois, c'est qu'on parle plus de nous qui n'avons pas un super niveau que des filles qui sont meilleures mais bien plus nombreuses, donc moins originales, quoi.
2: Un reportage avec Léo Mars étincelant à retrouver en Legueur sur notre site ici.fr. Nos deux clubs bretons de football, le Stade Brestois et le Stade Rennais, retrouvent la Ligue 1 ce week-end. Côté Brestois, ce sera sans le capitaine. Chardonnay ne sera pas du déplacement au Mans demain soir. Le Stade Rennais, comme on vous l'a indiqué sur Ici Armorique, reçoit le PSG dimanche soir. Il est 12h04 sur votre radio ici. Tout de suite, la météo.
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0: Depuis ce matin, on est bercé par le soleil, mais cet après-midi, le temps va se dégrader. Des averses sont à prévoir dans les terres. On pourrait même retrouver des orages. Le vent va également se lever avec des rafales de 50 à 60 km/h sous la pluie. Localement, il pourrait tomber entre 20 et 30 mm sous les plus forts orages. Et du côté des maximales, on constate une baisse avec 18 à 19 degrés près de la Manche, comme à Paimpol et Saint-Malo, comptez entre 20 et 24 degrés dans le reste de la Bretagne. Votre week-end, lui, devrait être variable. Il est 12h05, je vous souhaite un bon appétit et à bientôt.
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7: Bonjour à toutes et à tous. J'espère que vous allez bien en cette fin de semaine. Bon courage si vous êtes sur la route. Bison futé, voie rouge sur une très grande partie du sud de la France, dans le sens des retours. Pour vous accompagner donc jusqu'à 13h et peut-être dans les bouchons, voici Valérie Damidot et Eric Bastien et nos super candidats avec des histoires au ski, dans une forêt et même à la cité interdite en Chine. Ça commence juste après Michel Jonas, la boîte de jazz sur votre radio ici.
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0: scène le 16 octobre à Hyères en Essonne et le 24 à Gérardmer. Michel Jonas, la boîte de jazz sur votre radio ici. Place à Valérie Damido et Éric Bastien qui sont maintenant avec Didier, d'ici Picardie, qui nous avoue une drôle de chose lors de son service militaire. J'espère que vous ne l'avez pas croisé. Et Marilyn, d'ici Alsace, qui a une technique bien à elle pour ranger et c'est radical.
1: Nous sommes au taquet avec Didier qui joue avec ici Picardie qui a 4 et Marilyn qui joue avec ici Alsace qui a 7. Alors, notre petit Didier, ah Didier, il lui est arrivé des bobos, il a souvent des petits trucs. Et oui, vers 10 ans, il paraît que t'es parti chercher des cerises dans l'arbre et que t'es tombé, mais t'es tombé pas n'importe où, t'es tombé où ?
2: Je suis tombé dans une grande touffe d'ortie.
1: Aïe, aïe, aïe, aïe, aïe, aïe, et alors ?
2: Je t'ai bien piqué.
1: Oh là là là là là là.
2: Je suis retourné à la maison en courant. Je me suis allongé dans le canapé et j'ai dormi toute l'après-midi.
1: Oh là là là là là là là là là là là là là là.
3: C'est sûr que c'était que des orties. Dormir toute l'après-midi.
2: J'ai peut-être mis du somnifère dans les orties.
3: Ah bah oui, parce que ça pique.
1: C'est horrible les orties, c'est terrible. Alors il parlait que pendant ton service militaire, on t'avait mis au service santé. Alors que tu avais fait des études de mécanique, donc bon, voilà. Et il paraît que tu as fait des piqûres pendant tout ton service, c'est-à-dire ?
2: À chaque arrivée de contingent, il y avait des piqûres obligatoires à faire. Et donc, j'ai fait 200 piqûres à chaque fin de mois. Donc j'en ai fait, je ne sais pas, plus de 1000 pendant tout mon service militaire.
1: Ah bah, t'es devenu médecin, alors adieu la mécanique, hein ?
2: Non, j'ai même pas de brevet de secouriste.
1: Ah bah, c'est quand même étrange qu'ils t'aient mis à faire des piqûres alors que tu faisais de la mécanique, c'est dingue ça.
2: Ah mais ça c'est l'armée hein.
1: Ah bah oui, mais bon quand même, je sais pas trop si j'aurais eu confiance dans un mécanicien pour me faire une piqûre quand même.
2: Ah mais il y a personne qui était au courant hein.
1: Alors, mon petit Didier, c'est la question cash, c'est la question qui te permet de gagner 5 points.
2: Oui.
1: Donc, écoute bien, petite ambiance, tout ça. On part en Provence. Alors, écoute bien. Quelle préparation provençale à base d'olive, de capre et d'anchois se tartine souvent à l'apéritif ? Quelle préparation à base d'olive, de capre et d'anchois se tartine à l'apéritif ? Top chrono, 10 secondes.
2: Je pense que c'est la tapenade.
1: Et c'est une bonne réponse. Alors ça vient de Marseille, elle tire son nom du mont provençal Tapenot qui signifie capre. Elle est déclinée en noir ou en vert, mais c'est très très bon hein, la tapenade. Bravo, ça fait 7 pour Didier.
3: Ça donne faim. T'as pas envie d'une petite tapenade, Marilyn ?
4: Oui, si, si. J'aurais bien aimé la question, surtout.
3: Mais oui, je comprends. Mais... Non, t'inquiète pas, il y a d'autres questions qui arrivent. Et ta question, je suis sûr.
4: C'est vrai.
3: Oui, non, ça va aller. T'es à combien, là ? T'es à 7 points, Marilyn, Didier ?
1: 7.
3: Ah, on est sur une égalité. Là, Marilyn, va falloir un petit peu se distinguer, on est d'accord. Alors, je voudrais revenir quand même sur ce dossier de la maniaquerie. Parce que on a évoqué ce côté bien rangé, tout ça. Bon, on en a parlé rapidement. Mais je découvre, parce que je vais un petit peu plus loin dans ma fiche, que c'est de pire en pire. Tu nous as pas tout dit, Marilyn. Attends, il paraît que tu vas jusqu'à souvent jeter les affaires des autres. Mais ça va pas bien.
1: Mais c'est-à-dire.
4: Non. Je jette la poubelle. Hein.
1: Mais pourquoi ?
3: Parce que c'est pas bien rangé.
4: Ben voilà, je veux ranger et puis surtout les cuillères après des yaourts.
3: Tu jettes les cuillères à la poubelle.
4: Voilà, avec le yaourt.
1: Ah oui, d'accord.
3: Et les cuillères en argent, c'est tout ça, c'est t'as plus de service quoi.
4: Trop rapide, voilà.
1: Ah, voilà.
3: Non, mais, c'est un papier qui traîne. Un papier important, genre en ce moment, tu vois, c'est les impôts.
4: Voilà, aussi, oui. Alors, les enfants, ça
3: râle.
4: Je suis chez eux. Oh là là.
3: Poubelle.
1: Parce que, excuse-moi, je viens d'entendre une phrase qui m'a interpellée. Tu dis chez eux, c'est-à-dire que tu fais le ménage quand tu es chez tes enfants ?
4: J'essaye, mais ils ne veulent pas. La fille, elle ne veut pas.
3: Alors, rappelons qu'Alexandrine a 43 ans, bien sûr, et Benjamin, 34 ans. Enfin, il s'appelle Tanguy, c'est leur deuxième prénom.
1: Mais excuse-moi, c'est normal qu'elle ne veuille pas, parce que si tu lui jettes ses affaires, c'est pas très sympa quand même.
4: Voilà, je me dis, tu viens, mais tu ne touches à rien.
3: Voilà, j'ai encore un dossier. Là, j'enquête depuis tout à l'heure, je suis comme Doum Doum dans Les Traîtres. Faut avoir la ref. C'est quoi cette histoire de bouchon dévié ?
4: Ah bah alors là, pareil, hein. Pareil, je jette le bouchon d'évier quand je fais la vaisselle. C'est souvent, on fait que racheter des bouchons d'évier.
3: Mais pourquoi ?
4: Et puis je l'ouvre. Alors, après, c'est les égouts qui sont bouchés. Voilà, bon. Okay. J'ai goût, quoi.
1: Eh bien, j'ai une pensée émue pour Alain, le mari de Marilyn. Voilà.
3: Une pensée pour tous les bouchons d'évier aussi.
4: Il est près de moi, il vous entend.
3: Oui, oui, bah salut Alain.
1: On t'embrasse, Alain.
3: Voilà.
4: Bonjour.
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0: Vous écoutez ici Sia, Gimme Love. Valérie Damido et Eric Bastien sont à présent avec Lydia d'ici Loire-Océan. Lydia qui est allée une seule fois au ski et ça sera la dernière. Quant à Florian d'ici Normandie, il partage son amour d'un certain style de film qui ne plaît malheureusement pas vraiment à sa copine.
1: Mmh. Alors, ah là là là là, notre petite Lydia, il paraît qu'un jour, une seule fois dans ta vie, tu as fait du ski. Pour faire, enfin, à la montagne, voir du ski. Parce que ça a été une expérience très dure. Hein. Tu t'es totalement fait tirer par le tire-fesse, t'as pas pu rester debout. Donc, tu t'es fait tirer par le tire-fesse, et puis t'as descendu toute une piste noire sur les fesses. Qu'est-ce qui s'est passé?
2: Bah, j'étais avec ma fille, c'est la première fois qu'on y allait, donc j'avais 45 ans. Et j'étais avec ma fille, elle me fait monter sur un télésiège, du coup, et arrivé en haut, on s'aperçoit que pour redescendre, c'était une piste noire. Donc moi, j'en avais jamais fait, j'ai dit, je descends sur les fesses.
1: Eh ben oui, mais tu t'es quand même, du coup, cassé le coccyx parce que t'es tombé sur une plaque de glace.
2: C'est en arrivant au bar, on devait aller boire un chocolat chaud, il y avait une plaque de glace que j'ai pas vue et je me suis vautrée.
1: Aïe, aïe, aïe.
2: J'ai cassé deux bâtons de ski pendant la semaine.
1: Oh là là là là là là, oui, non, donc là on est sur. T'as jamais refait de ski en fait.
3: Non, mais faut pas insister.
2: Non, je suis jamais retournée à la neige, non.
1: Ah, mais en même temps.
3: C'est mieux.
1: Bah oui, si quand il va, tu te casses le coccyx et tu pètes les bâtons, c'est pas bien, on n'est pas. Bon. Par contre, t'as adoré la tour de l'enfer de Disney. Ça, tu t'as.
2: Ah ouais.
1: Ah là, tu t'es régalée là.
2: Ah ouais. Ouais. Ah ouais. Mes enfants m'ont offert ça c'était mon Noël là, donc j'étais avec mon gars et ma fille tous les trois.
1: Oh.
2: Ils m'ont offert un week-end là-bas, j'avais jamais été, c'était mon rêve d'y aller. J'ai pris mon courage à deux mains, j'ai dit si tu ramènes dans 10 ans, tu vas peut-être faire un AVC. Donc là, j'en ai profité, j'ai tout fait tant que j'ai pu. Et je suis rentrée vidée, mais hyper contente, avec des très bons souvenirs. Et j'ai pu voir le spectacle de la Reine des Neiges qui venait juste d'ouvrir. Et...
1: Je ne mentirai plus jamais. C'est pour. Alors, je sais que c'est la Saint-Éric, mais un auditeur du Poitou nous a appelé pour nous dire: vous êtes bien gentil, mais c'est aussi la Saint-Corinne.
3: Non, je ne partage pas, madame.
1: Bonne fête à toutes.
3: Saint-Éric aujourd'hui.
1: Corinne. Alors.
3: Ouais, bonne fête, Corinne.
1: Bonne fête, Éric. Bonne fête, Corinne.
3: Ouais.
1: Alors, ma petite Lydia, c'est la question à choix multiple. Je vais te poser la question, te proposer des réponses, et puis tu me donneras, après les 10 secondes, ta réponse, ton choix. Et tiens, je t'emmène. Hop.
3: Bouchka ?
1: Ah non, c'est Karine Schaïl. C'est Karine Schaïl. Alors, écoutez bien, aujourd'hui, lundi 18 mai, c'est la Saint-Éric, c'est la Sainte-Corinne, mais c'est aussi le début du tournoi de Roland-Garros. J'embrasse Benoît Paire qui va démarrer le tournoi. Alors, écoute-moi bien, à toi de me dire, alors, vraiment, de quoi est principalement composée la terre battue des courts de tennis ? De sable rouge, de briques pilées, de roches volcaniques ou de sueur d'Éric Bastien.
3: Oh, c'est horrible.
1: Alors, de quoi est composée la mythique terre battue ? Sable rouge, briques pilées, roches volcaniques, sueur d'Éric Bastien. Oh, top chrono, 10 secondes.
2: J'aurais bien dit Eric, mais c'est un peu gros. Je vais rester sur la brique pilée.
3: Alors Eric est gros, j'aime pas trop l'association. Hein.
2: Ouais, c'est vrai que c'est pas le visuel, je m'excuse, je retire.
3: Ouais. Bon,
1: Eh bien oui, c'est de la brique pilée. C'est une fine couche de briques rouges broyées. C'est elle qui donne à tous ces terrains la couleur ocre et les rebonds magnifiques. Ouais. Voilà, allez, ça fait 3 points. Tu es à 6.
3: Et qui va faire un jeu 7 et match ? C'est mon Florian, c'est mon petit Gaulois, c'est mon Normand, mais oui, mon Florian. Qui...
4: Oui, oui. Oui,
3: alors, on parlait de trucs qui fait un peu peur là, à Disney avec Lydia. Toi, t'aimes bien te faire peur aussi avec des films.
1: Ah !
4: Les films d'horreur, j'adore ça.
1: Ah, moi aussi.
3: Mais alors, Lucie, qui est ta chérie, aime pas trop ça, visiblement.
4: Non, elle aime pas trop ça, non. Elle veut pas trop quand elle regarde avec moi. Ouais.
3: C'est quoi tes films préférés, films d'horreur préférés, du coup ?
4: Oh là là, il y en a plein.
3: Hein, écoute celui-ci.
4: Il y a
3: Mais celui-là, là. Tu le reconnais, celui-là ?
4: Massacre à la tronçonneuse.
3: Mais oui ! Il est fort, hein. En quelques
1: massacre
3: secondes,
1: à la tronçonneuse.
3: Oh là. Bon, pourquoi pas, c'est bien de se faire peur.
1: Moi, j'adore.
3: Mais oui. Tu as quelques défauts aussi. Tu t'emportes assez vite. Tu es un Normand. C'est Ça, c'est logique.
4: Oui, j'aime bien avoir raison, mais j'aime pas avoir tort.
3: Ouais, je comprends.
1: T'aimes bien dire que le Mont-Saint-Michel est normand, mais bon.
3: Oui, bah oui. D'ailleurs, la réalisatrice nous a dit qu'Alain Barrière, qu'on écoutait tout à l'heure, était breton.
1: Eh oui, bien sûr.
3: C'est
1: bien
3: aujourd'hui. Hein. Tu t'emportes assez vite, je le disais. Tu es joueur, tu es taquin. Et en même temps, si tu étais un animal, tu serais quoi? Et tout s'explique.
4: Le lion.
3: Eh oui, voilà, c'est ça.
1: Oh là là, mon Dieu, le signe astrologique d'Éric Bastien.
3: Eh bien sûr, ça rugit de plaisir.
4: Et moi aussi, c'est mon signe astrologique, bah, d'ailleurs.
1: Oh là là là là là là.
3: Salut Régis, votre mari aussi, qui est lion. Bah si, c'est vrai.
1: Oui. Mon mari est lion, c'est vrai.
3: Bah oui, votre mari est
1: lion. Nous ne sommes pas mariés, je vous rappelle.
3: Oui, enfin bon, vous connaissez bien quand même.
1: Oui, 25 ans que je le supporte, qu'est-ce que tu veux faire ?

0: Grès, Mylène Farmer et Jean-Louis Murat. Des idées de sortie et d'activité dans votre région, c'est ce que vous propose votre agenda de l'été dans moins d'une minute, juste avant la musique de Michel Berger sur votre radio ici.
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5: 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C'est la 50e et ça se fête. Dimanche dans les Côtes d'Armor, c'est la fête des battages de Plumeaugat, près de Saint-Malo-le-Grand. Avec une reconstitution des moissons d'autrefois, des tracteurs anciens, des démonstrations de vieux métiers. Vous trouverez aussi une maison des années 20 et une salle de classe des années 40. La journée commence à 10h30 et se conclut par un bal champêtre à partir de 21h. Entrée 6 euros.

0: Michel Berger dans la playlist d'ici, il n'y a pas de honte. 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Essayez de faire aussi bien, voire mieux que Maud d'ici Touraine et Benjamin d'ici Poitou. Il faut découvrir les interprètes des titres sélectionnés par Éric Bastien et Valérie D'Amido sur votre radio ici.
1: Nous sommes avec Maud qui a 2 points, Benjamin qui a 1 point, Maud qui joue avec ici, Touraine qui habite à Charentilly. Et Maud,
2: Maud
1: tutu,
2: oui.
1: On dort encore avec son doudou.
2: Bien sûr.
3: Oh là là.
2: C'est important.
1: Bah oui, mais je
2: te rassure.
1: Alors c'est quoi le doudou? Parce que je voudrais savoir.
2: C'est un petit bout de couverture en fait qui a plus de qui a plus de forme, mais le petit biais autour là qui est tout doux, qui réconforte, ça me fait du bien.
1: Attends, ma fille a 33 ans, elle dort encore avec son doudou. Alors si tu veux, comment te dire?
2: Je pense qu'on est de plus en plus en fait, donc il faut qu'on se pose des questions peut-être.
3: Je vais rappeler le docteur Kirsek peut-être.
1: On ne vit pas dans un monde facile, j'entends.
2: Non.
1: C'est
2: réconfortant pour moi et que je dors bien.
1: Voilà.
2: Je suis doudou, je suis partout.
1: Eh ben, tu as bien raison. Voilà, tu pars en vacances avec, il est sous ton oreiller. Voilà. Bon.
2: Ouais.
1: C'est très bien. Comme ça, tu dors. Alors.
2: On va le savoir maintenant.
1: Oui, c'est pas grave. Alors, mon chat, est-ce que tu chantes? Est-ce que tu fais du karaoké? Est-ce que tu. Tout ça?
2: Ouais, j'aime bien, mais je chante pas. Hein. Mais j'aime bien les blind tests. J'aime bien tout ça, en fait. À ici Touraine, j'aime bien participer à tout ça, en fait.
1: Ah, eh ben, ça tombe bien.
2: Pas trop vieux, hein. Pas des années d'EHPAD, hein.
3: Oh là là,
1: Alors chérie, là c'est pas du tout des années d'EHPAD. Et alors j'ai envie de te dire, c'est même des énormes tubes. Ça s'enchaîne, écoute bien, il y a 2 artistes, 2 filles qui vont s'enchaîner. Il faut que tu me donnes une ou deux. Enfin en tout cas, ça serait bien les deux, comme ça t'as 2 points. Écoute bien.
2: Ok.

0: en plus, elle est en...
1: Alors, nous avons...
0: Madonna.
1: Ouais.
0: Madonna et l'autre, je sais plus le prénom, mais en fait...
1: Baby, one more time.
0: Ouais, elle est en cure de désintoxication.
2: Oh là.
0: Je sais plus.
2: Il a fait de belles pubs, là.
1: Mais tu nous as bien vendu Britney Spears.
2: Ouais.
0: Oh là là.
1: Like a Virgin. Bon, bah ça, c'est Madonna. Ouais.

0: Eh ben, tu t'as quand même un point, c'est déjà.
1: J'ai l'indice, hein. Ah ouais, ouais.
0: Bon, bah t'en as trois. Voilà.
2: 12h28, j'ai faim, je vais chez Benjamin parce que je sais que Benjamin adore cuisiner. Quelle est ta spécialité, mon Benjamin ?
3: Le bourguignon.
2: Ah, le bourguignon.
0: Non, là.
3: Tout simplement.
2: Comment tu fais un bon bourguignon ? Ta petite recette à toi.
3: Déjà une bonne viande.
2: Ouais.
3: Une bonne viande et on n'est pas obligé de se ruiner. On peut aller chez son petit boucher à côté de chez soi. Déjà, il vous conseillera un super produit. Et puis, au pire, en acheter moins, mais de meilleure qualité, quoi.
2: Ouais, bien sûr. Le bourguignon. Alors, il n'y a pas que ça, un côté spécialité.
0: Ah, le couscous, c'est dur à faire. Hein. La très bonne semoule, non, c'est du travail.
3: Non, ah oui, oui, mais sinon, c'est pas compliqué. Le plus long, c'est de préparer les légumes. Après, la cuisson, c'est long, mais c'est pas compliqué.
2: Ah ouais.
0: Non, mais il faut bien travailler la semoule.
2: Oui, oui, oui, il faut qu'elle soit douce, comme ça, comme de la farine, c'est bien. Tu sais également préparer le pot-au-feu, pas de dessert.
3: Oui.
2: Par contre, si on vient chez toi...
3: Non, je suis pas bec sucré, non.
2: On emmènera les gâteaux, salé. Valérie. Vous notez, on doit aussi passer à Poitiers hein, cet été.
3: Oui, ben oui.
2: On a tout péré.
3: On vient dire les filles qui doivent finir leur séjour pour aller jusqu'à Saint-Jacques, ben, si elles ont fait tour Poitiers l'année dernière ou avant, ben, si elles commencent à Poitiers, elles auront qu'à s'arrêter à la maison pour prendre un petit
0: café.
2: Tourner manège dans cette émission. Ah oui,
0: alors,
2: comme célibataire, Benjamin. Bref.
3: Oui, mais pas Maud.
2: Oui.
0: Maud, elle n'est pas célibataire. Hein. Tu vas arrêter de vouloir marier tout le monde. Pose ta question.
2: Voici ton quiz musical. On a deux chansons, c'est mixé, c'est deux garçons. Pour le coup, à identifier, il y a deux points à gagner. On y va.

0: chante, qui chante.
1: Il t'a dit
2: Elton John.
0: Elton John. Premier,
2: ouais. Et George Michael, peut-être Wham, quand il était à l'époque de Wham.
0: Ben voilà, Carlos Whisper, vérifions tout de suite. Elton John, bien sûr. Et le deuxième, c'est bien George Michael, ce qui fait 2 points de plus, Benjamin.
1: Allez, 3 points pour Mo, 3 points pour Benjamin.
0: On
1: êtes à égalité, vous êtes parfait.

0: Un des derniers titres de Bruno Mars, On My Soul, sur votre radio ici. Nous sommes toujours avec Maud d'ici Touraine, Maud dont la mère aime bien lui faire des blagues, heureusement qu'elle a de l'humour, et Benjamin d'ici Poitou qui n'a aucun sens de l'orientation, mais vraiment aucun, comme il le raconte à Valérie Damidot et Eric Bastien sur votre radio ici.
1: Alors, notre petite Maud, dis donc, et paraît que t'as une maman un peu sympa, un peu genre, je fais des blagues, l'air de rien.
2: Bien
1: il paraît
2: sûr.
1: Que quand t'avais 20 ans, ta maman t'a demandé d'aller acheter des tringles à rideaux dans un magasin.
2: Oui, c'est ça.
1: Et au moment de payer, qu'est-ce qui s'est passé?
2: Eh ben en fait, elle sait que j'ai un gentil caractère, en fait, et puis la caissière... Et du coup, elle m'a fait des... J'ai dû vider tout mon sac, je savais que j'avais rien pris. Et puis c'est tout, la caissière, elle s'est vraiment mise en colère et tout ça. Je me suis mise en colère aussi. Je retourne chez ma mère. Et puis arrivée là, bah oui, elle m'avait collé les antivols dans mon dos, en fait. J'étais partie au magasin comme ça. J'étais pas contente. Bon, elle était bien contente.
1: Mais...
2: En même temps, c'est un petit jeu sympa, parce que je suis un peu... J'aime bien les bêtises, quoi. D'ailleurs, je lui fais un petit coucou à Claudine et à Patrick de Chouny, en fait. Ils sont contents
1: voilà.
2: Comme ça.
1: Voilà, donc parce que ça...
2: Contente. Mais bon, on aime nos mamans, hein.
1: Oui, on aime nos mamans. Bah, moi, oui.
3: C'est la fête des mères, d'ailleurs, dans quelques jours.
1: C'est la fête
2: bientôt,
1: des
2: mères. Bientôt, bientôt.
3: Bah, bah, c'est dimanche.
2: D'ailleurs, j'espère que mes enfants, ils entendent, hein. C'est bientôt la fête des mères.
1: C'est dimanche, la fête des mères.
3: C'est pas dimanche, c'est dimanche d'après, ouais. C'est ça.
1: Alors.
2: D'après.
1: Oui. Le dernier dimanche du mois de mai, c'est la fête des mamans.
3: Exactement.
1: Pensez à vos mères qui ont souffert pour vous mettre au monde, bande
3: enfin,
1: de petits ingrats.
3: C'est l'occasion de rappeler que c'était la Saint-Éric hier. Bon, après, je dis ça. Voilà.
1: Est-ce que
2: oui,
1: tu vas me
2: l'Éric.
1: Est-ce qu'il va me laisser en placer une ou pas? Je ne sais plus, là. Alors, écoute bien, là, t'as 3, il a 6, c'est la question à 5 points. Donc, il faut que tu la marques,
2: oui.
1: Il faut que tu l'emportes, tu vas l'emporter. Allez.
2: Oui.
1: Quel chanteur. Mais si t'es au taquet, vas-y, ma chérie. Écoute bien. Quel chanteur français était surnommé l'homme à tête de chou? Quel chanteur français était surnommé l'homme à la tête de chou? Top chrono, 10 secondes.
2: Peut-être Serge Gainsbourg, peut-être?
1: Eh oui, c'est Serge Gainsbourg, bien sûr, parce que... En fait, il a sorti un album en 1976, inspiré d'une sculpture qui représente un homme à la tête de chou. J'ai ce vinyle à la maison, c'est très très beau. Et donc, c'est lui, l'homme à la tête de chou. Tu as 5 points de plus, tu passes à 8.
3: Benjamin, il y a un domaine dans lequel tu es nul. J'adore. C'est quoi?
4: Rappelle le moi parce que ça me parle pas. Je sais que là-dedans, dans la mémoire, que je suis nul.
3: Eh bien, c'est l'orientation. Voilà, t'aurais pas
4: oh là
3: pu
4: là,
3: faire.
4: Oui, mon Dieu. Mon
3: voilà.
4: Dieu. Oui. Je m'étais perdu dans mes réflexions.
3: Ah, mais non, oui, toi, oui, l'épreuve de Koh-Lanta d'orientation, c'est pas possible.
4: Ah oui, non. Ah ben non, je trouverais même pas l'aéroport pour aller dans l'avion. Donc,
3: D'accord.
4: Non.
3: Te voilà parti en forêt, la cueillette, hein, bien sûr, des champignons.
4: Et là,
3: t'as tourné combien de temps dans cette forêt?
4: Les heures passent, le soleil se couche et mon pauvre Benjamin était perdu dans les bois comme un couillon.
3: Ah non, mais le soleil se couche, c'est-à-dire que tu as quand même tourné, a priori, 5 heures dans la forêt pour retrouver ta voiture.
1: Ah là.
4: Oui, aisément, tout à fait.
3: Et finalement, t'as trouvé une route?
4: Oui, voilà, j'ai trouvé une route, je suis remonté sur 1 ou 2 kilomètres, j'ai trouvé des maisons et puis j'ai pu retrouver mon chemin après grâce aux gens qui habitaient pas loin des bois.
3: Aïe.
4: Ah ouais, non. Là.
3: Bon.
4: Et puis la flippe, quoi, quand la nuit commence à tomber, là.
3: Et bien sûr,
4: on est loin
3: sûr.
4: De chez soi.
3: Et
4: puis à l'époque, on n'avait pas de téléphone portable, alors les signaux de fumée, ça passe pas dans les forêts. Enfin, faut éviter de faire du feu en forêt, mais. Non, c'était.
3: Bon, puis Benjamin.
4: J'ai eu la peur de ma vie.
3: Quand t'avais 18 ans, tes parents, ils t'ont dit de pas la prendre, cette deux chevaux. Ben oui.
4: Non, c'était la Mégane, la deux chevaux, c'était ma voiture à moi.
3: Ben oui, mais on t'avait dit de pas toucher la voiture. Qu'est-ce que t'as fait?
4: Ben oui, ben non. Ben je l'ai prise.
3: Ah oui, mais tu l'as prise, mais tu l'as mis dans un mur surtout.
4: De chez planté. Ah oui, elle était explosée du pare-choc avant au pare-choc arrière. Il n'y avait pas un centimètre carré de tôle qui était.
3: Une belle Mégane. En fait, ses parents étaient partis en vacances et lui, il s'est dit, je vais choper la belle Mégane et il voulait faire un petit tour, quoi. Mais ça
4: oui.
3: a été. Ouais, t'as dû drôlement te faire gronder, hein, Benjamin.
4: Quand les parents ont vu l'état de la voiture, ils étaient plus rassurés que quand j'allais bien. Quoi.
3: T'as des parents qui sont.
4: Ouais.
3: Allez, voici ta question à 5 points. Question cage, pas de proposition de réponse. Un extrait pour t'aider. Himalaya, et c'est Johnny Hallyday. Quel personnage folklorique vit, selon la légende, dans les montagnes de l'Himalaya? Top chrono, 10 secondes.
4: Serait-ce le Yeti?
3: Attends, c'est moi qui pose les questions, là. C'est, tu me demandes si serait-ce le Yeti.
4: Oui, tout à fait.
3: Écoutez, je vais vous répondre, Benjamin. Oui, c'est le Yeti, l'abominable homme des neiges, qui est le poilu gigantesque, objet des récits dans Tintin, notamment, dans l'île Noire. Oui, c'est bien le Yeti. Bravo.

0: Johnny Hallyday et Carmel, j'oublierai ton nom dans la bande-son d'ici. Allez, à suivre dans quelques instants Catherine d'ici Loire-Océan, qui n'est pas du tout douée en ski, et Christophe d'ici Brézizel, qui aime beaucoup un des personnages de Star Wars. A tout de suite avec Valérie Damido et Eric Bastien sur votre radio ici.
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3: Notre Catherine qui chante, qui coud, qui peint, qui marche, qui saute en l'air, qui danse, oh là là là là là là, mais qui n'est pas très très douée en ski. Ah là là là là, il paraît que donc ton mari t'a emmené au ski, t'en as jamais fait bien évidemment, et tu te retrouves en haut de la piste, et t'as dévalé la piste en arrière en fait, hein. Comment tu t'as fait?
4: J'ai essayé de me retenir à des poteaux, mais les poteaux, c'était pour indiquer le chemin. Alors, ça ne tenait pas du tout, je l'ai ramené dans les mains à chaque fois, et j'ai fini dans le filet.
3: Ah oui, d'accord, écoute, c'est super. C'est bien, tu t'es pas fait mal, quand même.
4: Ah non, pas du tout, non. C'est comme pour le tire-fesse, hein. On me dit, tu tiens bon. Oui, je tiens bon, j'ai pas lâché, mais j'étais pas dessus.
3: Ah voilà.
4: J'étais complètement à côté.
3: Mais c'est très dur, le tire-fesse, on pense que c'est simple, mais pas du tout. C'est très compliqué.
5: La neige, elle est trop molle.
3: Et oui, j'ai trop mal. Alors, mais tu as refait du ski depuis, c'est pas resté...
4: Oui, une fois.
3: Ah oui, d'accord.
4: J'ai descendu une noix sans savoir que j'avais descendu ça.
3: Ah c'est magnifique, voilà, te voilà skieuse maintenant. Alors il t'est arrivé une petite aventure quand tu as été voir ta fille en Chine, parce que tu es partie toute seule visiter la cité interdite. Et alors là, pas de chance, t'es ressortie par une autre porte que celle par où t'es entrée. Qu'est-ce qui s'est passé?
4: Eh bien, comme je ne parle pas anglais ni chinois, je ne pouvais pas rentrer chez moi. Je n'avais plus la même orientation, quoi. Je ne savais pas, puis ma fille ne pouvait pas m'aider au téléphone. Bon, j'ai fait confiance. Moi, je fais très, très confiance aux gens. Et je suis revenue une heure et demie après devant la porte de ma fille. Et là, j'ai dit waouh.
3: Ah oui, t'as fait un petit...
4: Je dirais que j'ai eu peur, hein, quand même. Hein. J'avais des larmes aux yeux, hein, parce que je me suis dit mince, comment je vais rentrer? J'avais pris le taxi, mais ce jour-là, il pleuvait tellement que j'étais mouillée. Et les taxis ne nous prennent pas quand on est mouillé.
3: Ah, sympa. Bon, du coup, t'as mis une heure et demie pour rentrer chez ta fille, quand même.
4: Oui, mais je suis rentrée vraiment devant la porte.
3: Eh ben ça, c'est magnifique.
4: J'ai fait confiance au monsieur qui a dit au chauffeur et puis à la personne de derrière, parce qu'ils sont deux dans le bus, hein, qu'il ne fallait pas que je descende, qu'il fallait que j'attende. Et elle m'a fait reprendre un autre bus et je suis revenue une heure et demie après devant la porte.
3: Alors, tu vas essayer de marquer 5 points. C'est la question cash. Oui. Et tiens, une petite ambiance.
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3: à l'encre de tes yeux.
5: Ouais.
3: Alors, l'encre de tes yeux, on va parler d'encre. Autrefois, qu'est-ce qu'on utilisait pour absorber l'encre et éviter les bavures lorsqu'on écrivait au stylo plume? Qu'est-ce qu'on utilisait pour absorber l'encre et éviter les bavures quand on écrivait au stylo plume? Top chrono, 10 secondes.
4: Un buvard,
3: est-ce que c'est une bonne réponse? Oui, c'est une bonne réponse. Et oui, on s'en servait pour absorber l'excès d'encre, et puis comme ça évitait les taches. Et l'effaceur, bravo, tu as 5, ça te fait 7 points.
5: Et on embrasse Philippe, évidemment. Philippe Buvard. Bon, c'était. Allez, je rends hommage aux grosses têtes. On est digne des. Si.
3: Non, je regarde Basile, ça va, il n'a pas l'air de trop souffrir aujourd'hui, mon petit Basilou. Je suis avec toi, chérie. Tu sais que je t'aime, mon Basile.
5: Il a plus de 90 ans, Philippe Buvard, qui vit dans le sud de la
3: France. C'est Basile qui a 90 ans.
5: Non, c'est moi, Basile, il est jeune. Christophe. Alors, vous savez quoi? Christophe, il aime bien déjeuner avec ce monsieur. Dark Vador, tu es ton père.
3: Christophe, t'aimerais déjeuner avec Dark Vador?
5: Mais oui, parce qu'il est fan de Star Wars, Christophe.
3: Oui, mais tu
7: pourrais. Ouais, j'aimerais bien.
3: Mais tu pourrais manger avec, je sais pas, Leia, avec Harrison Ford, je sais pas.
5: Ah non, non, mais il a le porte-clés. La tasse.
7: Oui, Dark Vador, il a une prestance.
5: Bon, alors, ça s'arrête pas là, l'histoire de Dark Vador, parce qu'il adore se déguiser. Hein. Ah oui, non, Christophe est.
3: Mais en quoi
5: Catin, bah, à ton avis.
3: En Dark Vador.
5: Bah, évidemment, raconte quand tu t'es déguisé en Dark Vador.
7: Alors oui, on avait une soirée déguisée comme tous les ans chez des copines et puis du coup il fallait trouver un costume. Le thème c'était trouver, enfin se déguiser un personnage connu.
5: D'accord.
7: Et du coup comme j'aimais bien Dark Vador, j'ai fabriqué le costume de Dark Vador.
3: Ah.
5: Alors.
7: Voilà.
5: Le masque, le sabre laser, tu l'as trouvé sur un site Vinted pour ne citer que lui. Mais attends, raconte ce que t'as fait quand même pour avoir la fameuse voix. T'as fait un truc particulier.
7: Oui, alors sous mon costume que j'ai fabriqué, j'avais téléchargé sur mon téléphone la marche de l'empereur et puis la marche impériale et puis derrière il y avait la respiration de Dark Vador et j'avais glissé une petite enceinte Bluetooth et que je faisais marcher sous le costume quoi. Donc il y avait la respiration. Donc je suis arrivé comme ça. Voilà.
5: Génial. Allons, c'est génial.
7: Je suis arrivé comme ça.

Il sera le 2 septembre à Foire-en-Seine, à Châlons-en-Champagne, puis en tournée dans toute la France. Claudio Capeo, un homme debout. Les meilleurs moments d'Otakès, c'est déjà fini. La suite demain, la suite lundi plutôt, c'est mieux, avec Valérie Damido et Eric Bastien sur votre radio ici.

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1: Merci d'écouter votre radio ici. Il est 13h. Le journal Audrazo. Bonjour Aude.
2: Bonjour Catherine, bonjour à tous.
1: À la une.
2: Les bouchons qui se profilent ce week-end. Bison futé voie rouge aujourd'hui et demain sur une bonne partie de la France. On sera sur la route avec vous qui grimaçait au moment de faire le plein et avec 26 autoroutes qui essayent de fluidifier le trafic. Des malades inquiets, le gouvernement abandonne sa réforme des franchises médicales, mais une autre réforme est sur les rails et elle frappera forcément au porte-monnaie. Dans ce journal, on entendra le maire de Chartres qui demande à Patrick Bruel d'annuler son concert de début octobre. On sera aussi au Porge, en Gironde, où les militaires viennent prêter main forte aux sinistrés du gigantesque incendie de cet été. Et puis, on chaussera les crampons avec la reprise de la Ligue 1 et cette question, pourquoi y a-t-il aussi peu d'entraîneurs français ? On range le maillot de bain, on fait les valises et on plonge tout droit dans les embouteillages. On connaît tous les traditionnels bouchons de retour de vacances, on n'y coupera pas. Mais ce que vous ne connaissez pas, ce sont les coulisses, ces régulateurs de Vinci Autoroute qui essayent justement de limiter les bouchons. On vous y emmène, on est à Narbonne, au bord de l'autoroute A9, avec le micro ici héros d'Estelle Romer.
3: Dans la salle de contrôle, trois régulateurs surveillent 400 km d'autoroute 24 heures sur 24, reliés aux autorités et patrouilleurs.
4: Oui, je t'écoute.
3: C'est le cas d'Wilfried.
5: Là, je surveille l'évolution du bouchon dans les bretelles de Montpellier.
3: Derrière son écran, les retours des caméras, mais aussi des capteurs installés partout sur l'autoroute.
5: Intégrés dans la roue, quand les véhicules passent dessus, en fait, ça compte le nombre de véhicules qui passent et quand c'est noir. Comme ici, par exemple, vous voyez, c'est qu'on est vraiment sur du bouchon.
3: Toutes les 6 minutes, un résultat.
5: On est à 2300 véhicules. Donc au moins, si on peut avertir, au moins prévenir les usagers sur les panneaux.
3: Pour une 3 voies comme la 9, au-delà de 3600 voitures par heure, les équipes savent qu'il faut ralentir la vitesse, explique Maud Bonnet, l'assistante au PC Sécurité.
6: On va retarder la formation de cette congestion. On va passer à 110. On peut même descendre jusqu'à du 90. Hein.
3: Cet outil bien utile existe depuis des années, mais à ses limites.
6: Ça permet de repousser la congestion, mais pour autant, ça ne l'enlèvera pas, puisque je peux vous assurer que voilà, il y a du trafic très noir annoncé encore ce week-end, il y a du monde qui va revenir. Si les trafics est dense sur 3 voies, je sais que ça congestionnera.
3: Le suivi reste essentiel vu le trafic dans la région cet été, où certaines zones ont bien dépassé les 5000 voitures par heure.
2: Allez, bon courage à vous qui allez bouchonner et bon courage à vous aussi qui allez devoir faire le plein. C'est la mauvaise nouvelle de ces retours de vacances. Le litre d'essence est repassé au-dessus des 2 euros en moyenne. Le gasoil, lui, tourne autour des 2,20 €. Alors, chacun sa petite astuce pour économiser un petit peu. C'est un reportage de Louis Jouvezhomme. On est cette fois sur l'autoroute A16 en Picardie.
7: Pour Mélissa, originaire de l'Essonne, le secret, c'est de lever le pied.
8: Je conduis beaucoup moins vite qu'avant. Par exemple, sur les routes à 130, je suis plus à 110.
7: Entre 110 et 130 km/h, l'économie de carburant tourne autour des 25%. D'ailleurs, Mélissa voit l'impact sur ses factures.
8: Je valide fortement.
9: My name's Alistair Dolling.
10: Je m'appelle Alistair Dolling. En Angleterre aussi, l'essence coûte très cher, donc je conduis plus prudemment. J'évite de trop accélérer, j'essaye de ne pas piler. De cette manière, je réduis ma consommation. Je suis content quand mon nombre de
7: Et même si le prix du pétrole redescend, il compte garder ses habitudes.
10: Ma famille préfère cette conduite plus souple et en plus c'est meilleur pour l'environnement de consommer moins de carburant, donc c'est gagnant-gagnant.
11: On fait beaucoup plus attention.
7: Pendant un mois, Pierre-Emmanuel a sillonné le sud en voiture avec sa compagne. Tous deux ont adapté leur conduite.
11: On doit passer de 6,5 litres au 100 à 5 litres au 100.
7: Mais la facture reste salée.
11: On a dû faire, je sais plus, 300 euros de carburant chacun. C'était aberrant, du coup, là, on vient de commander une voiture électrique. Voilà, vraiment, le soir du retour du road trip, on a commandé notre voiture.
7: Ils ne sont pas les seuls. En France, les ventes de voitures électriques neuves ont augmenté de 55% depuis le début de la guerre au Moyen-Orient.
2: Un reportage ici Picardie. Les orages sont venus compliquer les retours de vacances. Une trentaine de vols ont été annulés ce matin au départ ou en provenance de la Corse. Et puis, grosse galère pour les passagers d'un TGV Hendaye-Paris. Il est arrivé ce matin avec 11h30 de retard. Bonne nouvelle quand même, plus aucun département n'est en alerte orange aux orages ce midi.
1: Et le gouvernement fait marche arrière sur les franchises médicales.
2: C'est un soulagement pour de nombreux malades, mais il sera peut-être de courte durée. Les franchises médicales, ce sont ces petites sommes que nous, les patients, nous payons de notre poche quand on achète une boîte de médicaments, un reste à charge, 100 euros par an maximum. Le gouvernement voulait passer ce plafond à 200 euros. Ce ne sera donc pas le cas, François Ventéjou, mais une augmentation est quand même dans les tuyaux.
4: Le doublement annoncé n'a pas été compris et a pu apparaître comme brutal, reconnaît la ministre de la Santé qui fait machine arrière. Stéphanie Rist dit travailler à une réforme juste. Pour les malades, c'est une première victoire. Jocelyne Nouvégir préside l'Association française des sclérosés en plaques. Elle-même est atteinte de la maladie.
12: On salue l'abandon du doublement, évidemment, qui aurait fait payer jusqu'à 100 euros de plus par an aux patients les plus suivis, mais la hausse, elle est pas retirée. Le gouvernement, il évoque une revalorisation, mais rien n'est encore chiffré.
4: La ministre assure que l'augmentation sera nettement inférieure à celle initialement envisagée, sans pour autant donner de chiffres. Pour Denis Gravouille, en charge des questions de protection sociale à la CGT, il n'y a qu'une solution.
13: Il faut que le gouvernement renonce à toute franchise, à toute augmentation de ces franchises, même minime. C'est une mise à mal du principe de la Sécu que de ne pas rembourser les soins pour ceux qui en ont besoin. Et en particulier, évidemment, ça tombe sur souvent les plus malades et notamment, elle le reconnaît dans l'interview, les personnes en affection longue durée.
4: L'ALD qui concerne 13 à 14 millions de personnes, soit un Français sur 5.
2: Patrick Bruel n'est pas le bienvenu. Voilà la phrase qui se fait à nouveau entendre ces derniers jours. Patrick Bruel, visé par une nouvelle plainte pour tentative de viol. Ce sont désormais 32 plaintes qui pèsent sur le chanteur. Mais Patrick Bruel maintient sa tournée prévue cet automne. Il sera par exemple à Chartres le 2 octobre. Le maire de Chartres, Ladislas Vergne, demande l'annulation.
14: J'en appelle à la responsabilité de chacun. Idéalement, il faudrait que la production elle-même annule ce concert qui est très prématuré dans ce contexte. Si on n'arrive pas jusque-là, eh bien, il n'y a aucun problème. Je prends mes responsabilités en tant que maire de Chartres et je lève l'option de réservation de la salle et le concert ne se tiendra pas le 2 octobre. Pour les victimes, encore une fois, mais également pour que la justice puisse faire sereinement son travail. Il y a le temps de la justice, il y a le temps artistique. Et je ne pense pas qu'il faille mélanger les deux. Il y a une question, vous savez, tout simplement d'ordre public dans ma ville. Si le concert se tenait, eh bien, il y aurait probablement des grosses manifestations, des grosses perturbations que je devrais anticiper, gérer. Honnêtement, il ne faut pas que ce concert se tienne le 2 octobre à Chartres.
2: Et même son de cloche du côté de Laval, où Patrick Bruel doit se produire le 3 octobre. Le maire Florian Bercot appelle, je cite, à entendre la parole des femmes.
3: 13h07 et on retourne maintenant en Gironde.
2: Demain, ça fera un mois, jour pour jour, que s'est déclenché en Gironde l'un des pires incendies que la France ait jamais connu. Nous sommes au Porge ce midi, là où près de 200 maisons ont été rayées de la carte. Elsa Marot, des militaires sont arrivés sur place pour aider les habitants.
15: Des restes de piscines calcinées, des tas de ferrailles difficilement identifiables. Une vingtaine de militaires s'activent pour mettre tous les encombrants dans l'ébène. Mathieu Plessis pensait pouvoir nettoyer les restes de sa maison tout seul.
16: J'aurais pu, mais ça aurait pris un mois.
15: L'aide des militaires est précieuse pour lui. Il a tout perdu lors de cet incendie.
16: Mon atelier derrière qui a bien brûlé aussi, qui était au fond. Là, la petite dépendance a entièrement brûlé aussi. Même sur le terrain, les bateaux, les voitures. Là, le feu a vraiment tout ravagé.
15: C'est le sergent-chef Kevin qui supervise les opérations.
17: On procède à des phases de reconnaissance pour éviter le suraccident avec les habitants et aussi de pouvoir faire un tri des déchets en fonction de la ferraille et tout ça. Donc, suivre un tri via l'équipe de Veolia qui est avec nous.
15: Pour l'instant, la sécurité civile est intervenue chez une vingtaine d'habitants du Porge depuis début août. Une succession de petits chantiers qui doivent être faits, explique Marc Zarouati, le préfet délégué à la sécurité et à la défense dans le sud-ouest.
18: Curter les fossés, débarrasser les carcasses, c'est ce qui permet en fait que très vite, ce qui reste de l'incendie et donc de sinistre mémoire pour tous ces gens disparaissent et qu'ils puissent tous se projeter très vite dans l'avenir.
15: La fin de la mission n'a pas encore été décidée. Le travail pour nettoyer et reconstruire la commune reste colossal.
2: Un reportage au Porge avec le micro sur place de Ici Gironde. La Ligue 1 de football reprend ses droits avec en ouverture ce soir un Marseille-Strasbourg au Vélodrome. Pour la deuxième fois depuis sa création, notre championnat ne comptera que 9 entraîneurs français. Hugo Duport, les entraîneurs, nos entraîneurs tricolores, ont de plus en plus de mal à séduire.
19: Oui, et ce phénomène serait lié notamment à l'augmentation de capitaux étrangers dans le championnat. Selon Philippe Montagnier, ex-entraîneur de la Real Sociedad ou encore de l'AS Saint-Etienne.
20: En France, ce sont les capitaux étrangers qui détiennent les clubs et qui naturellement se tournent vers des staffs et des joueurs étrangers. Peut-être par affinité, par habitude aussi de travail, mais quand on regarde de près... les entraîneurs français. Il y a un vrai savoir-faire, mais je dirais que nos actionnaires étrangers ont moins confiance.
19: Et pour gagner cette confiance, ils poussent les tacticiens français vers l'étranger.
20: On voit le succès de Régis Lebris à Sunderland. On voit Pierre Sage arriver en Première Ligue. Donc nous, il ne faut pas qu'on s'obstine à être contre les actionnaires, parce que ceux qui sont propriétaires ont le droit de faire ce qu'ils veulent. Mais c'est à nous de peut-être rayonner un peu plus. Et peut-être qu'en s'expatriant, qu'en se faisant connaître à l'étranger, bah, les fonds étrangers seront plus attirés à mettre des entraîneurs français dans leur club français.
19: Une solution qui pourrait porter ses fruits en France, où le football s'internationalise, mais également en Angleterre, où 75% des clubs sont détenus par des investisseurs étrangers. Outre-Manche, sur 20 équipes en championnat, 3 seulement ont un manager anglais.
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3: Merci Audrey Azo et rendez-vous à 14h pour continuer de nous informer. Allez, que diriez-vous de partir en week-end dans une ville de pêcheurs au bord de l'étang de Thau ? Direction 7 dans une minute sur votre radio ici.
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3: Prenez de bonnes chaussures. Aujourd'hui, nous partons dans une ville du sud, dans l'Hérault, au bord de l'étang de Thau. 7, ville de pêcheurs, ville d'artistes, ville de bons vivants aussi, avec ses spécialités à base de poissons, bien sûr. Suivez le guide à travers les dédales des rues sétoises. Vous allez adorer vous y perdre.
27: C'est la Méditerranée, la ville de Georges Brassens. Et le décor de la série télé Demain nous appartient. Ok. Mais ce que je vous propose, moi, c'est de rencontrer l'âme de Sète. Et l'âme de Sète, ce sont ces pêcheurs. Les quartiers qu'ils ont investis, les garages qu'ils ont transformés en cabanons de pêche, et leur cuisine partagée entre amis. Et à la fin de la balade, vous saurez quel est le point commun entre les pêcheurs sétois et les espions de la DGSE. Je m'appelle Virginie Vives, je suis animatrice à ICI Hérault et j'adore Sète parce que quand je me suis installée dans l'Hérault il y a quelques années, c'est l'endroit où je me suis sentie à la maison. L'accent des Sétois, leur sourire, leur franc-parler, leur tradition et le charme de leur ville m'ont conquise à vie. Le Sétois est chauvin, mais vous allez voir qu'il a toutes les raisons de l'être. Bienvenue d'en partir. Sète, ville de pêcheurs. Notre point de départ est le plus ancien quartier de la ville, le quartier haut. C'est ici que les pêcheurs italiens, arrivés par la mer en 1860, se sont installés. Les racines de Sète sont là, face au port.
28: C'est secret le quartier haut, attention, hein. Ah, c'est quand même un secret. Hein.
27: D'ici, on réalise la situation géographique exceptionnelle de la ville. Sète est prise en sandwich entre la mer Méditerranée, qui la borde d'un côté, et l'étang de Thau de l'autre. Voilà pourquoi l'écrivain Paul Valéry avait surnommé sa ville l'île singulière. Île singulière qu'on appelle aussi Venise du Languedoc à cause des canaux qui quadrillent le centre-ville. Attention, qui dit canaux, dit pont. Il y en a 8 à 7 et franchement, il n'y a que les Sétois qui connaissent les horaires de levée et de descente. Alors mon premier conseil, ne venez surtout pas en voiture. En plus, la ville est embouteillée en permanence. Et troisième argument, les parkings. Les deux seuls gratuits sont plus éloignés du centre que la gare et souvent pris d'assaut. Le meilleur choix pour un week-end, c'est le train. La gare de Sète est à 10 minutes à pied du centre-ville et vous allez voir, on va tout faire en marchant. Les quartiers hauts, c'est une ambiance. Les maisons sont collées les unes aux autres. Les balcons fleuris avec le linge qui sèche rappellent l'Italie. De partout, on voit la mer. On comprend pourquoi les peintres ont installé leur atelier ici. Car oui, Sète est une ville de pêcheurs, artistes. On apprend à pêcher un pinceau à la main. Sur ce mur, une énorme baleine bleue. Sur cette boîte aux lettres, une salamandre ou un hippocampe. Ne marchez pas trop vite, les détails sont partout. J'avance de quelques mètres vers la mer et nous voici place de l'Hospitalet. Au centre, la statue hyper pop de la Madone. Une femme nue, bien en chair, aux lèvres très gonflées et aux jambes croisées. Richard Di Rosa, qui l'a conçue, fait partie avec son frère Hervé et avec Robert Combas, des artistes qui ont fondé l'école sétoise dans les années 80. C'est un mouvement de peintres et de sculpteurs figuratifs. Ils mettent de la rondeur et de la couleur partout, y compris sur les murs de leur ville chérie. Des quartiers hauts, nous sommes juste en dessous du Mont Saint-Clair, le point le plus haut et époustouflant de Sète. 175 mètres. Clairement, si vous avez une photo à prendre, c'est d'ici. Vous verrez la Méditerranée, l'étang et même la chaîne des Pyrénées par temps clair. Les plus courageux essaient de le monter à vélo, mais mon fils et moi, on était déjà contents d'y arriver à pied. Ça vaut le coup de prendre le temps. Les maisons sont dingues. Et je ne suis pas la seule à le penser. Le Mont Saint-Clair est le prix au mètre carré le plus cher de l'Hérault. Et si vous avez de la chance, vous croiserez peut-être Benjamin Biolay ou Chrissy Hynde, la chanteuse des Pretenders. Mais chut. Avec les odeurs de poissons grillés, vous allez vite avoir faim. Je vous conseille de redescendre les quartiers hauts par le quartier de la Marine. Vous y mangerez le poisson juste pêché, assis le long du quai Général Durand. Car s'ils pêchent le poisson, les Sétois le cuisinent comme personne. Parmi leurs spécialités, il y a les sèches ou les moules farcies à la sétoise. Ce sont des moules farcies à la viande à base de tomates. Quand j'ai un peu de temps devant moi, je prends une table au Monte Cristo, chez Tony et Sylvie. Ils ont remporté le championnat du monde des moules farcies à la sétoise. Les prix sont hyper corrects, moins de 25 euros pour le premier menu et 9 euros pour le menu enfant. Pour digérer, je vous propose de marcher le long du quai. Je vous emmène côté étang, à 2 petits kilomètres. On va rencontrer des pêcheurs dans un endroit qui à lui seul mérite le week-end.
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27: Ici, on est à la Pointe Courte, une pointe de terre bordée par l'étang de Thau d'un côté et le canal royal menant à la Méditerranée de l'autre. Un vrai village de pêcheurs. Le décor est fou. Des petites ruelles très étroites avec des cabanons de pêcheurs, des petites maisons jaunes, roses, bleues, vertes, des filets de pêche qui sèchent un peu partout, des barques amarrées au bout des pontons, des petites tables pour deux dressées au bord de l'eau. On se croirait dans une aquarelle des années 50. Ici, le silence règne. On entend juste l'eau, le vent, les mouettes et des voix qui sortent des maisons. Tant que j'y pense, vous vous demandez peut-être déjà quand venir passer un week-end. Ne vous posez pas trop de questions. Les pêcheurs sont là toute l'année et Sète change de lumière à chaque saison. Alors vous ne verrez jamais les mêmes choses. Ah oui, et si vous avez quand même pris la voiture, garez-la bien sur le parking à l'entrée du quartier. Mais je vous le redis, vous serez mieux à pied. La Pointe Courte est à 5 minutes à peine de la gare. Moi, j'adore ce quartier, parce que le temps s'est arrêté. Les pêcheurs se sont installés là sans aucun droit au 19e siècle, et ils sont toujours là. Ça montre bien le caractère des auto-surnommés pointus. C'est ce qui me touche le plus ici, le caractère et l'authenticité des gens.
5: Ça, c'est la cabane de pêcheurs. Ça, c'est ma cabane de pêcheurs, ça.
27: Robert et sa famille sont pêcheurs depuis 4 générations. Ils se lèvent à 4 heures chaque jour pour pêcher l'anguille avec ses collègues. Ensuite, ils débriefent ensemble, autour d'un apéro, dans un garage à la porte ouverte. Enfin,
4: pas tout à fait un garage.
6: Je sais que vous
5: avez vu que c'était un garage. Ça, c'était la cabane de Comartras. Mon grand-père et ma grand-mère, il y avait plusieurs cabanes où ils stockaient le poisson, ils stockaient le filet. Donc, il m'en est revenu une.
4: C'était obligé de reprendre la pêche ?
5: Mais moi, c'est une passion, la pêche. C'est pas un métier. Nos familles ont construit ce quartier. Il n'y avait rien ici. C'est nos familles qui ont construit ce quartier par rapport aux besoins de l'activité de la pêche. C'était 100% pêcheurs. Voilà pourquoi il y a une telle communauté entre eux, entre toutes les familles, on se connaît tous. Et voilà pourquoi ça continue.
4: Quand on est dans ce décor unique, avec ces braves gens, comme les surnommés Brassens, on a envie de rester là, voir le soleil se coucher entre la mer et l'étang. Il n'y a pas d'hôtel à la Pointe-Courte, le lieu est préservé. Mais on peut louer des logements, pour une ou deux nuits, via des professionnels ou des particuliers. Tout est autour de 100 euros la nuit. Mes préférés, la cabane du marin Jules, avec deux chambres. Et si vous êtes deux, il y a la cabane d'Isa, hyper cosy, avec la chambre sous les toits. Mais vérifiez bien qu'il y a la clim, si vous venez l'été. Si on avance jusqu'au bout de la minuscule rue de la Traversée et qu'on passe côté canal, on tombe sur une surprise. Une fresque d'Agnès Varda. Je vous raconte l'histoire. En 1954, la cinéaste y a tourné son tout premier film appelé « La Pointe Courte ». C'est le premier film de la nouvelle vague pour certains. Elle avait découvert ce quartier alors qu'elle était enfant avec ses parents et elle y est toujours revenue, s'y sentant comme chez elle. Alors en 2019, à sa mort, les pointus ont insisté pour que son visage mutin soit pour toujours sur leur mur. Et oui, à 7, les pêcheurs aiment aussi le cinéma. Vous vous rappelez ? Je vous ai dit que les pêcheurs de 7 et les espions de la DGSE avaient un point commun. C'est le surnom.
5: Ouais, on a tous un surnom. C'est une caricature. Moi, je commençais à perdre les cheveux, ça me faisait une petite huppe devant là. Quand j'enlève la combinaison, que je plongeais pas lourd, ça me faisait une petite huppe. Donc, il m'appelait la poule d'eau. Il y en a un qui s'appelle la banane, parce qu'il avait teint une banane. On avait tellement l'habitude d'appeler avec les anciens tout ça par nos surnoms qu'on en a oublié les prénoms.
4: J'en profite pour vous dire que Sète est une ville à hauteur d'enfant. Alors si vous en avez, prenez-les avec vous. Les gros bateaux du port, les barques de pêche, les grosses méduses dans les canaux ou la plage, ils vont tout aimer. Juste faites attention. À Sète, on est toujours au bord de l'eau. Les anciens racontent qu'ils ont tous appris à nager dans le canal avec une corde autour de leur corps. Les parents les mettaient à l'eau très vite pour éviter l'accident.
7: Moi, on m'a jeté deux fois dans l'eau. Après, il y en a un ici, il s'appelle Moïse. Il est tombé le landau dans l'eau. Et il dit que le landau est tombé dans l'eau. Et là, deux, ils vont dire, appelez Moïse.
6: C'est vrai. Si, c'est vrai.
4: Pour passer du côté canal vers l'étang ou inversement, on a le choix entre plein de petites rues étroites aux noms bien pragmatiques. Ce que j'adore, c'est que les noms ont été inventés par les pointus eux-mêmes. On peut prendre la rue de la pétanque, la rue des boulistes ou la traversée des rameurs, par exemple. Si vous avez encore un peu de temps devant vous, si votre week-end n'est pas terminé, j'ai une dernière idée pour vous. À 7, tout commence et tout finit à table, avec les produits de la pêche bien sûr. Je vous emmène à 20 minutes à pied, faire les courses dans le cœur gourmand de la ville. Les Halles.

0: habiter ailleurs. Quand on est à 7, on ne peut pas habiter ailleurs.
1: Il y a tout, il y a le soleil, il y a la mer, il y a la montagne qui n'est pas loin. On a tout, nous, à côté.
2: En plein cœur du centre-ville, nous voilà dans un des marchés couverts les plus beaux d'Europe, dit Excite le journal Le Monde.
3: Écaillés ou pas, là?
2: Les halles de 7 sont recouvertes d'un filet de pêche géant avec des mailles en inox. À l'intérieur, une soixante-dizaine d'étaliers proposent du fromage, des fruits, des légumes, de la viande et du poisson, bien sûr. Il y a du thon, de l'anguille, du muge, du poulpe, de la dorade. Enfin, tout le nécessaire et le superflu pour se régaler. Et pas négligeable, ici, vous êtes en circuit hyper court. Alors vous payez les produits 20 à 30% moins cher qu'ailleurs dans 7. Je ne peux pas venir à 7 sans m'arrêter au hall. Mange que tu fréquentes, disent les grands-mères sétoises. Autrement dit, ici, on aime les bons vivants. Et moi, je préfère venir le matin. Parce qu'il y a le traditionnel réveil sétois. On achète un croissant chez Rudy Serrato, c'est un ancien jouteur poids lourd devenu boulanger, et on le trempe dans le café chez Diego, juste à côté. Les champions des joutes nautiques sont des stars à 7. C'est le sport national ici. Des hommes sur un bateau, soit rouge, soit bleu, sont debout, avec une lance à la main, et ils essaient de se faire tomber. Du printemps au début de l'automne, les tournois transforment la ville en fête. Les gens sont tous en blanc, la musique est partout et les sourires aussi. Mais revenons dans Noël.
4: Puis le matin, ce qu'on aime bien ici, là, nous, c'est galéger, voilà. Puis le matin, on se revoit, on sent la même connerie. Une galège, c'est un plaisir, ça. Voilà.
5: Ah oui, bien sûr.
4: Plaisir du matin.
6: Ah, nous, on se connaît depuis.
7: On se connaît de tout le temps.
8: J'ai recommandé les cafés. Hein. Jacques, j'ai recommandé les cafés.
7: Ça y est, écoute, Jacques-Claude, ça fait trois qu'on boit ça.
2: Hormis le fait qu'il soit assis chez Diego le matin, vous savez comment on reconnaît un sétois ? À la couleur orange qu'il a aux commissures des lèvres. Ce sont des traces de tiel, autre spécialité incontournable de Sète. C'est une tourte garnie de poulpe à la sauce tomatée et épicée. C'est un régal. Elle existe dans plusieurs tailles et les sétois la mangent en version individuelle en cas de petits creux. Alors le problème, il va vous falloir choisir chez qui vous allez l'acheter. Les trois maisons sont au hall. Siani, Dasset et Giulietta. Les prix sont équivalents, tout est une question de goût. Le poulpe, pouffre en parler local, c'est l'emblème de la ville. Il a même une place à son nom. Mais ça, vous le découvrirez quand vous viendrez.
9: Avec plaisir. Merci Virginie Vives d'ici Hérault pour cette découverte de Sète, le temps d'un week-end. Si vous n'avez pas eu le temps de noter toutes les adresses qu'elle vous conseille, cet épisode de Partir est en réécoute sur ici.fr et sur l'appli Ici. Et lundi prochain, nous partirons dans une cité fortifiée en Touraine. Place à la musique maintenant. Eurythmics, Here Comes the Rain Again sur votre radio Ici.

0: collection, pépiniériste, horticulteur, artisan et créateur. Ça se passe de 9h30 à 19h, place de la mairie. Un autre marché dimanche, mais de producteurs, c'est en Ille-et-Vilaine, à Baguère-Piquant, à côté de Dole de Bretagne. La ferme Le Jardin du Primeur organise une journée festive autour de producteurs locaux. En plus du marché, vous sera proposé un repas fermier et des animations pour toute la famille, lancer de bottes de paille, jeux en bois et autres surprises. Rendez-vous de 10h à 18h. On passe côté mer, dimanche dans le Morbihan, c'est la fête de la Gouague à Quiberon. La Gouague, c'est une asso locale qui organise des événements festifs avec concerts, spectacles, artisanat. Ça se passe quartier Saint-Julien, boulevard du Parco, de 12h à minuit et c'est gratuit.
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0: Info à cette semaine pour profiter ensemble jusqu'à 17h de nos chansons préférées. Chansons françaises, chansons anglaises, musique locale et celtique. Il y en aura pour tous les goûts, alors restez bien avec nous. Dans 10 minutes, on retrouvera une bonne initiative en Bretagne avec la bonne idée d'Evan. Mais en attendant, c'est une nouveauté sur Ici Armorique, une de Céline Dion. Bonjour, pardon, merci.
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0: Me and Mrs. Jones, un titre de Billy Paul. Décidément, j'arrête pas de me faire embêter. J'essaye de vous parler, mon téléphone, il arrête pas de vibrer et de sonner. Bon, bah écoutez, l'avantage, c'est que je crois que Evan de Bretagne a une bonne idée pour remédier à cette situation. Bonjour Evan.
1: Bonjour à tous, c'est l'heure de la bonne idée 100% pur beurre. Ah, et les bonnes idées fleurissent en Bretagne. Encore un appel indésirable. Ça tombe bien, des Quimpérois ont créé une application pour téléphone qui permet de bloquer gratuitement les numéros de téléphone qui nous démarchent à longueur de journée. Elle s'appelle Skipple Shield. Elle est disponible sur les mobiles Android dès aujourd'hui et elle rencontre un franc succès puisque 5000 personnes l'ont téléchargée dans les deux jours qui ont suivi sa mise en ligne. Il faut dire que ces Bretons surfent sur un vrai problème de société et offrent une alternative gratuite à des applications fournies par les opérateurs qui, eux, monnaient ce service. Le trio de concepteurs a choisi de rendre l'application gratuite simplement pour aider les gens et pour faire connaître leur entreprise qui développe d'autres produits. À ce stade, leur appli n'est disponible que sur la plateforme Android, mais ils comptent bien sortir très prochainement une version pour les iPhones et une mise à jour qui bloquera aussi les appels masqués.
2: Non, je ne veux toujours pas de panneaux solaires ni de pompes à chaleur. J'habite dans un studio.
1: Ah, vivement que ça sorte. N'oubliez pas, Skipple Shield sur l'App Store Google et bientôt sur celui d'Apple. Bravo à Yann, Antoine et Amaury pour cette super idée. Le chiffre du jour est électrique aujourd'hui. La Bretagne fournit 28% de l'énergie éolienne nationale. C'est pas mal quand même, hein ? À demain pour une nouvelle bonne idée.
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0: Et aller en Bretagne demain soir au festival du Roi Arthur, c'est bien sûr Louane et son titre Chien. Dans moins de 7 minutes, l'heure de votre journal de 14h pour toutes les informations en France et dans le monde, ce sera juste après Phil Collins, Another Day in Paradise.
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2: Les techniciens d'Enedis à pied d'œuvre après les orages. 11 000 foyers étaient encore privés d'électricité à 8h ce matin en Occitanie, en région PACA. Alerte aux orages terminée, plus aucun département n'est en vigilance orange. Conséquence de ces intempéries, une trentaine de vols ont été annulés ce matin au départ et à destination de la Corse. Un TGV Hendaye-Paris est lui arrivé avec 11h30 de retard. Les plages de Marseille et plusieurs plages du Var sont interdites à la baignade. Les pluies ont apporté des polluants. Des dizaines de milliers de préservatifs non conformes ont été vendus en France ces derniers mois. Le ministère de la Santé et la répression des fraudes alertent sur un risque accru d'infections sexuellement transmissibles et de grossesses non désirées. Une trentaine de références sont concernées, vendues sur Internet et même en magasin et en pharmacie. Le candidat à la présidentielle Gabriel Attal, de nouveau visé par une opération de désinformation en provenance de Russie, ciblée par deux nouvelles attaques, faux reportages, fausses unes de presse, avec des informations erronées sur son état de santé ou des accusations de corruption. Une deuxième sortie dans l'espace pour Sophie Adnaud. La NASA le confirme. Mardi prochain, l'astronaute française ira terminer l'installation d'une antenne de communication avec la Terre. Travail qu'elle et son collègue américain n'avaient pas pu terminer mardi dernier. Vous rentrez de vacances, vous n'êtes pas seul. Bison futé voie rouge aujourd'hui dans le sud de la France. Circulation très difficile à prévoir aussi demain sur toute la moitié ouest.
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4: Des conditions instables pour cette journée de vendredi. Des averses tombent dans les terres, elles peuvent prendre un caractère orageux. Ailleurs, le temps est variable entre nuages, pluie et éclaircies. On relève 18 degrés à Saint-Brieuc, 20 degrés à Loudéac, 21 degrés à Loguminé et Fougères, 22 degrés à Vannes, 23 degrés à Rennes. Demain samedi, après une matinée plutôt ensoleillée, l'après-midi s'annonce voilée et nuageuse. Des averses sont possibles sur le nord des Côtes d'Armor. Le matin, les températures sont comprises entre 8 et 14 degrés et 20 à 25 en journée.
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0: faut encore un petit peu profiter des vacances avec Holiday de Madonna sur Ici Armorique. Et oui, bientôt la rentrée. Peut-être que vous êtes en pleine fourniture scolaire ou peut-être que vous profitez encore de la dernière semaine d'août pour flâner encore un petit peu. Eh bien, vous avez raison. En attendant, nous, on est là et on vous propose votre rendez-vous du jour. Les trois chansons françaises à la suite dans 3 minutes.
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2: Je suis assez fier que ça s'appelle « J'écoute de la musique soul » de Françoise Hardy. La musique est de Gabriel Yared, qui a joué un rôle important dans ma vie. Et Gabriel s'occupait de Françoise. Et il m'a demandé d'écrire des textes pour Françoise. Et j'avais écrit ce texte, donc il a fait la musique, avec un arrangement très original. C'est drôle parce que ça ne lui ressemblait pas, c'est-à-dire c'était pas dans son style et elle le disait, mais enfin moi je pourrais jamais chanter ça, etc. Je l'ai même entendu un jour dire, non mais moi j'aime pas cette chanson. Mais ça n'empêche, moi j'ai une grande admiration, je l'ai toujours, pour Françoise qui est une chanteuse magnifique.
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0: Faiseurs, des idées de sortie près de chez vous. C'est la 50e et ça se fête. Dimanche dans les Côtes d'Armor, c'est la fête des battages de Plumeaugat près de Saint-Malo-le-Grand, avec une reconstitution des moissons d'autrefois, des tracteurs anciens, des démonstrations de vieux métiers. Vous trouverez aussi une maison des années 20 et une salle de classe des années 40. La journée commence à 10h30 et se conclut par un bal champêtre à partir de 21h. Entrée 6€. Remontez encore plus loin, tout le week-end en Ille-et-Vilaine, le château de Fougères vous donne un goût de Moyen-Âge, direction la guerre de Cent Ans. Vous pourrez assister à des sessions de tir de canon, au travail de la forge, à l'entraînement des archers et des soldats. C'est à partir de 11h30, samedi et dimanche. Les animations sont incluses dans le prix du billet pour la visite. Entrée dans la danse, samedi, le Bagad Bro Kemperley joue dans le Morbihan à Quiberon. Ils défileront du boulevard Chanard à la place Hoche à partir de 18h.
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0: Red Carrel avec Quand vient le soir, votre musique locale, c'est tous les jours sur ICI Armorique. Et tous les jours, on vous fait également découvrir des nouveautés. Et celle-ci, bon, vous la connaissez peut-être déjà un petit peu, mais on continue de vous la faire découvrir tous les jours. C'est Le Petit Pêcheur de Manon Lisa. Ça arrive dans quelques minutes entre Eddie Mitchell et Europe, juste avant de retrouver votre journal de 15h.
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2: La vague de chaleur est officiellement terminée, annonce à l'instant de Météo France. L'indice thermique national, la valeur de référence, est en baisse pour aujourd'hui et pour demain après 23 jours de forte chaleur depuis fin juillet. Alerte aux orages terminée aussi dans le sud de la France, plus aucun département n'est en vigilance orange. Les plages de Marseille et plusieurs plages du Var sont interdites à la baignade, les fortes pluies ont apporté des polluants. Une trentaine de vols ont été annulés ce matin au départ et à destination de la Corse, un TGV en Dai Paris est lui arrivé avec 11h30 de retard. Sur la route, gare aux bouchons pour les retours de vacances. Bison futé hisse le drapeau rouge cet après-midi dans le sud. Circulation très difficile à prévoir aussi demain sur toute la moitié ouest de la France. Des dizaines de milliers de préservatifs non conformes ont été vendus en France ces derniers mois. Une trentaine de références concernées vendues sur internet et même en magasin et en pharmacie. Le ministère de la Santé et la répression des fraudes alerte sur un risque accru d'infections sexuellement transmissibles et de grossesses non désirées. La Loire atteint des niveaux historiquement bas. Le fleuve est descendu à 1,50 m hier matin à Nantes, son niveau le plus bas jamais enregistré. Plusieurs préfectures ont placé la Loire en alerte crise ces derniers jours. C'est l'événement sport du jour, la reprise de la Ligue 1. Olympique de Marseille, Racing Club de Strasbourg, c'est la toute première affiche de cette toute première journée.
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4: Des conditions instables pour cette journée de vendredi. Des averses tombent dans les terres, elles peuvent prendre un caractère orageux. Ailleurs, le temps est variable entre nuages, pluie et éclaircies. On relève 18 degrés à Saint-Brieuc, 20 degrés à Loudéac, 21 degrés à Logminé et Fougères, 22 degrés à Vannes, 23 degrés à Rennes. Demain samedi, après une matinée plutôt ensoleillée, l'après-midi s'annonce voilée et nuageuse. Des averses sont possibles sur le nord des Côtes d'Armor. Le matin, les températures sont comprises entre 8 et 14 degrés et 20 à 25 en journée.
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0: Johnny Clegg avec le groupe sud-africain Savuka, une chanson en hommage à Nelson Mandela, évidemment. Mais il est temps de repasser au français désormais avec votre rendez-vous des trois chansons françaises à la suite. Et au programme, c'est Michel Delpech, Christophe Maé et Sirima, accompagné de Jean-Jacques Goldman. Votre rendez-vous s'arrive dans 3 minutes. 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

0: Avec Popline, votre musique locale tous les jours sur Ici Armorique, vous le savez. Et on aime vous faire découvrir des artistes celtiques et locaux. Mais on aime aussi vous informer. Et ça tombe bien parce que dans 13 minutes, c'est l'actualité en français dans le monde en 90 secondes. Avec le journal de 16h. Juste après Véronique Sanson, Benjamin Biolay et Syl.
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0: c'est très Beatles. 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
2: Le suspect dans la mort de l'influenceuse Sonia Belina est mis en examen pour assassinat, placé en détention provisoire. Cet homme de 32 ans reconnaît avoir eu une relation avec Sonia Belina la nuit des faits. Le parquet de Nîmes indique qu'il a un passé judiciaire chargé. Des dizaines de milliers de préservatifs non conformes ont été vendus en France ces derniers mois. Le ministère de la Santé et la répression des fraudes alertent sur un risque accru d'infections sexuellement transmissibles et de grossesses non désirées. Une trentaine de références concernées vendues sur Internet et même en magasin et en pharmacie. Conséquence des fortes pluies et des orages, les plages de Marseille et plusieurs plages du Var sont interdites à la baignade en raison d'une dégradation de la qualité de l'eau. Alerte aux orages terminée, plus aucun département n'est en vigilance orange. Une trentaine de vols ont été annulés ce matin au départ et à destination de la Corse. Un TGV Hendaye-Paris est lui arrivé ce matin avec 11h30 de retard. Terminée aussi la vague de chaleur. Météo France le confirme après 23 jours de forte chaleur depuis fin juillet. L'indice thermique national est en baisse pour aujourd'hui et pour demain. Vous rentrez de vacances, vous n'êtes pas seul évidemment. Bison futé voie rouge aujourd'hui dans le sud de la France. Circulation très difficile à prévoir aussi demain sur toute la moitié ouest. Une bonne nouvelle pour la biodiversité. La naissance de 4 grands tétras dans les Vosges, là où l'oiseau a quasiment disparu. C'est une première depuis sa réintroduction.
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4: Des conditions instables pour cette journée de vendredi. Des averses tombent dans les terres, elles peuvent prendre un caractère orageux. Ailleurs, le temps est variable entre nuages, pluie et éclaircies. On relève 18 degrés à Saint-Brieuc, 20 degrés à Loudéac, 21 degrés à Loguminé et Fougères, 22 degrés à Vannes, 23 degrés à Rennes. Demain samedi, après une matinée plutôt ensoleillée, l'après-midi s'annonce voilée et nuageuse. Des averses sont possibles sur le nord des Côtes d'Armor. Le matin, les températures sont comprises entre 8 et 14 degrés et 20 à 25 en journée.
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0: Une nouveauté de la playlist Issy Armorique avec une artiste que vous adorez tous, Mylène Farmer, et son titre C'est à qui le tour? Eh bien, c'est à qui le tour, je vais vous le dire. 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
1: Il fallait bien que je parle de moi aussi, que je vous explique mon origine, mes caractéristiques et mes particularités. Le simple fait d'évoquer mon nom, granit, vous fait tout de suite penser aux falaises, aux églises, aux maisons, manoirs ou encore aux phares qui veillent sur les côtes de la mer. Pourtant, mon histoire a commencé il y a 300 millions d'années. Et je peux vous assurer que ce ne fut pas une partie de plaisir. À l'époque, l'Armorique que vous connaissez aujourd'hui était une immense chaîne de montagnes. Et en dessous, à plusieurs kilomètres sous la surface de la Terre, ça chauffait dur. Je n'étais pas encore une pierre, mais du magma en ébullition, dans un bain à une température quotidienne constante de 700 degrés. Alors je vous déconseille d'y mettre les pieds, c'est pas très agréable.
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1: Puis le temps a fait son œuvre, et ma température a baissé lentement sur des millions d'années. Mes cristaux ont grandi les uns contre les autres, donnant naissance à la roche que vous connaissez. Longtemps, je suis resté enfoui dans les profondeurs. Puis le vent, la pluie, les rivières et même les tempêtes bretonnes ont peu à peu grignoté les montagnes qui me recouvraient. Ils m'ont finalement mis à nu. Et depuis, je veille sur la Bretagne. J'accompagne les habitants au quotidien, comme refuge, décoration. Je n'ai de limite que celle que vous vous imposerez. Alors à vous d'imaginer comment m'utiliser demain. Et prenez le temps de regarder mes couleurs, toucher ma texture, en vous rappelant une chose. Je suis un morceau du centre de la Terre et je n'ai pas fini de vous surprendre.
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0: Et c'est Bon Skibit sur Issy Harmonique avec Small Town Boy, vos chansons préférées. Continue jusqu'à 17h sur Issy Harmonique. De quoi vous offrir un dernier rendez-vous des trois chansons françaises à la suite avec Rock Voisine, Michel Polnareff et une nouveauté. C'est une reprise de Dalida et son fabuleux tube Mourir sur scène par Jennifer. Vous allez adorer.
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1: Et toutes les heures, des idées de sortie près de chez vous. C'est la 50e et ça se fête. Dimanche dans les Côtes d'Armor, c'est la fête des battages de Plumeaugat près de Saint-Malo-le-Grand. Avec une reconstitution des moissons d'autrefois, des tracteurs anciens, des démonstrations de vieux métiers. Vous trouverez aussi une maison des années 20 et une salle de classe des années 40. La journée commence à 10h30 et se conclut par un bal champêtre à partir de 21h. Entrée 6 euros. Remontez encore plus loin, tout le week-end en Ille-et-Vilaine, le château de Fougères vous donne un goût de Moyen-Âge, direction la guerre de 100 ans. Vous pourrez assister à des sessions de tir de canon, au travail de la forge, à l'entraînement des archers et des soldats. C'est à partir de 11h30, samedi et dimanche. Les animations sont incluses dans le prix du billet pour la visite. Entrée dans la danse, samedi, le Bagad Bro Kemperlé joue dans le Morbihan à Quiberon. Ils défileront du boulevard Chanard à la place Hoche à partir de 18h.
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0: Une voix qui donne les frissons, c'est celle de Teddy Swims avec I Lose Control sur Issy Harmonique. Et il y en a une autre qui perd souvent le contrôle de ses humoristes. Eh bien, c'est Fred Ballard. Car aujourd'hui, dans l'humour en tube, on rigole avec Vincent Dedienne et Nawel Madani. Comment survivre à une rupture amoureuse?
1: C'est un sketch très court que j'ai écrit un jour où vous étiez très pressé. Chérie, faut que je te trompe, faut que je te parle. Merde, voilà.
2: Ah oui, certains lapsus sont révélateurs d'une relation qui part en cacahuète. Alors pour nous aider à ne pas sombrer dans un profond désespoir, Vincent Dedienne a tout prévu.
3: J'ai une technique pour être heureux, elle vaut ce qu'elle vaut, mais enfin je vous la donne quand même, elle est assez chaste spleen. Je mange un bon coq au vin, voilà. Et moi mon petit truc à moi, c'est que j'enlève le coq, voilà. Que je donne à mon chat, justement. Comme ça mon chat est obèse, mais heureux de vivre avec un type qui vit seul avec son chat, bien.
2: Voilà, quand l'humour absurde et surréaliste vient au secours des cœurs brisés, eh ben ça peut aider, ou pas. Encore faut-il avoir un chat, un coq et aimer le vin, avec modération, hein, toujours. Mais sinon, pour se consoler d'un chagrin d'amour, il suffit de se dire que même les stars se font larguer. Ça aide, ou pas.
4: Beyoncé, elle a pas notre vie. Dans son clip, elle se fait larguer, vous l'avez vu, elle est au top. He broke my heart. Elle s'est fait larguer, elle fait des chorégraphies. Même sa larme, elle fait un cœur. Toi, dans la vraie vie, quand tu te fais larguer, t'es en survette. T'as tellement pleuré que t'as les yeux de Gollum. Et toi, c'est pas ta larme, mais ta morve qui fait un cœur. Reviens, bébé, reviens.
2: Oui, on a bien l'image, hein, avec la bulle en forme de cœur qui pend sur la narine gauche. C'est pas ce jour-là qu'on va retrouver l'âme sœur, mais suivons les préceptes de notre love coach, Nawel Madani. Si l'amour cesse un jour, l'humour, lui, dure toujours. Donc, un coq au vin, une bulle de morve, un fou rire, et ça repart.
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0: mieux que le Rennais Étienne Dao pour terminer votre semaine avec vos chansons préférées. Alors oui, c'est terminé, mais ne vous en faites pas, j'ai une bonne nouvelle. Ce soir, je fais des heures sup et on est ensemble jusqu'à 19h avec vos idées futées. Alors ne bougez pas et en attendant, une nouveauté, Marine Escroc.
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1: Vous écoutez Ici Armorique, il est 17h. Les infos avec Max Martin. Bonsoir à tous. La police de Rennes à la recherche de deux mineurs, deux adolescentes, une de 14, une autre de 15 ans, disparues depuis hier après-midi. Elles ont été aperçues pour la dernière fois vers 17h30 au niveau de l'hôpital Guillaume Régnier à l'est du centre-ville. Pas de téléphone ni de carte d'identité sur elles. Si vous avez des informations, n'hésitez pas à appeler le commissariat. À Brest, un homme interpellé par la BAC avec plus de 6 kilos de shit sur lui. Il a été arrêté la semaine dernière, nous l'apprenons aujourd'hui. La police a ensuite perquisitionné son domicile. Là aussi, de sacrées trouvailles. 5 kilos de drogue, 15 000 euros en liquide, 2 armes à feu ainsi qu'une grenade à plâtre. Il a été placé en détention provisoire et sera jugé le 20 octobre prochain. Une prison extrêmement petite et vieille. Les mots de Gérald Darmanin, aujourd'hui présent à Vannes. Le ministre de la Justice en visite sur le chantier du futur centre pénitentiaire. Une future prison prévue pour 2028 qui doit compter 550 places, c'est 10 fois plus qu'aujourd'hui. Le garde des Sceaux doit également rencontrer le collectif de victimes du pédocriminel Joël Le Scouarnec. On entendra Gérald Darmanin dans le journal de 18h. Conséquence de ces longues périodes de chaleur en Bretagne, certaines vendanges commencent déjà. C'est le cas notamment au Mont-Dol, au nord de l'Ille-et-Vilaine. 40 kilos de chardonnay du vignoble Côte du Moulin ont été récoltés aujourd'hui. C'est Sker qui accueille cette année AgriFête, le traditionnel rendez-vous organisé demain par les JA du Finistère, les jeunes agriculteurs. 40 000 personnes attendues pour participer à des baptêmes de mini-pelles notamment. L'occasion aussi d'admirer demain l'hélicoptère bombardier Domorane 29 et un camion-citerne feu de forêt. Un hommage du département à la mobilisation des agriculteurs dans la lutte contre les incendies depuis le début de l'été. Début ce soir du festival du Roi Arthur à Bréal-sous-Montfort, à côté de Rennes. Théodora, DC's, Timmy Trumpet vont entre autres défiler sur la scène ce soir. La soirée est déjà complète, mais il reste des places pour demain et dimanche, avec aussi du très beau monde à l'affiche, Louane, Matmata ou encore Feu Chatterton. Premier gros match de préparation ce soir pour le RC Vannes. Les rugbymen bretons affrontent Pau. Match à 19h au stade du Roudourou à Guingamp. Match sans enjeu certes, mais avec tout de même un avant-goût du championnat à 2 semaines de la reprise du top 14 face à une des plus grosses équipes du rugby français. L'en avant Guingamp justement joue ce soir à Sochaux. Les footballeurs bretons se déplacent en terre sochalienne à 20h pour la 3e journée de Ligue 2. Un match face aux avant-derniers du championnat alors que les Guingampais comptent eux une victoire et une défaite depuis le début de la saison. Et puis ce soir, c'est également le retour de la Ligue 1. Marseille reçoit Strasbourg avec sur le banc olympien un ancien du Stade Rennais, Bruno Genesio, arrivé sur la Canebière cet été. Les Rouges et Noirs justement affrontent le PSG à domicile dimanche soir. Le Stade Brestois reçoit Le Mans demain soir, un match qui se fera sans le capitaine Chardonnay, blessé, rate cette première journée. 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Tout de suite, la météo en Bretagne.
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1: Un petit point sur la météo, Elvis.
3: Eh oui, Max, les vestes et les pulls sont de retour et c'est la chute libre du côté des températures avec presque 10 degrés de perdu depuis le début de la semaine. On relève seulement 18 degrés à Saint-Brieuc, 19 à Saint-Malo, 20 degrés dans le Pays de Fougères et jusqu'à 21 degrés pour Rennes et Vannes. Et avec cette fraîcheur, forcément, les parapluies aussi sont de sortie. Actuellement, on observe des averses un petit peu partout sur la région. Le ciel est très changeant, alternant rapidement entre la pluie et des belles éclaircies. Alors, un conseil, ne vous faites pas surprendre. Selon Météo Bretagne, ces précipitations devraient faiblir, mais elles persisteront tout de même dans la soirée. Soyez donc particulièrement prudents si vous prenez la route. Au niveau des routes, peu de ralentissements pour l'instant sur l'ensemble de la Bretagne. On note quand même deux gros bouchons qui commencent à se former. Sur la rocade rennaise d'abord, entre la porte de Lorient et la porte de Bréquigny. Et un gros ralentissement sur la Nationale 165 au moment où elle passe dans Vannes. N'hésitez pas à nous appeler si vous avez des informations, des infotrafics à nous transmettre. 02 90 19 67 35 35.
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3: Et on est ensemble jusqu'à 19h ce soir sur Ici Armorique. C'est la fin de semaine. Alors on en profite et on écoute un petit peu de musique. On commence avec le coup de folie de Thierry Pastor.

0: Et votre coup de folie à vous, c'est d'écouter Thierry Pastor sur Ici Armorique. On est vendredi 21 août.
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0: Salut les Bretons, salut les touristes en Bretagne en ce mois d'août. Vous êtes sur Ici Armorique et de 17h à 18h, ici c'est gratuit.
3: Tu vois le mec là-bas, côté de Maurice ? C'est Serge Benhamou, c'est un ami à moi. Il commence toujours ses phrases par « Assieds-toi, tu veux gagner de l'argent ».
4: Dis-moi, tu veux gagner de l'argent ?
0: Et si Serge Benhamou, interprété par José Garcia dans La Vérité si je mens, veut vous faire gagner de l'argent, nous on veut plutôt que vous gardiez le vôtre. Et c'est pour ça que dans la prochaine heure, on vous proposera deux idées de sortie gratuites pour ce week-end ou pour la fin du mois d'août. On ira du côté de Saint-Ouen-la-Rouairie, au nord-est de Rennes, pour évoquer le comice du Couesnon qui a lieu demain soir. Mais d'abord, cap sur Cesson-Sévigné, découvrir le musée des transmissions dans 3 minutes. Juste le temps de découvrir une nouveauté sur Ici Armorique avec Ben Abar, elle danse.

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0: La nouveauté de Ben Habbar avec son titre Elle danse sur Issy Armorique. Et chaque jour de l'été, Issy Armorique vous présente les lieux et les événements accessibles gratuitement ou à prix libre. Ce vendredi, un lieu qui sort de l'ordinaire, qui gagnera à être connu, le musée des transmissions de Cesson-Sévigné à deux pas de Rennes. Eh bien, Delphine Sévenot a tendu son micro à Félicité Housset, la chargée de projet du muséologie.
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3: Bonjour Félicité.
4: Bonjour.
3: Ce musée des transmissions a plus de 20 ans aujourd'hui. Quelle est son histoire en quelques mots?
4: Le musée des transmissions, ou l'espace Ferdé, a ouvert ses portes au public en janvier 2005. Il est installé à Cesson-Sévigné, juste à côté de l'école des transmissions. Il est surtout né en fait du regroupement de plusieurs collections et lieux de mémoire de l'arme des transmissions. Donc notamment du musée du 8e régiment de transmission qui était à l'époque installé au Mont Valérien en région parisienne, mais aussi des collections de l'école des transmissions et de la direction centrale des télécommunications et de l'informatique. Et l'idée en fait était de réunir tout ce patrimoine en un même lieu afin de raconter l'histoire des transmissions à la fois civiles et militaires. Pour l'anecdote, en fait, le musée il porte aussi le nom du général Gustave Ferrier, donc l'espace Ferrier, qui était à la fois militaire, ingénieur et scientifique, qui a joué un rôle majeur dans le développement de la télégraphie sans fil et surtout de la radio en France. Le nom est vraiment cohérent avec la vocation scientifique et technique du musée.
3: Alors, qu'est-ce que cet espace unique regroupe comme matériel?
4: Alors, c'est justement si c'est la particularité du musée, c'est qu'on ne présente pas uniquement du matériel militaire, comme on peut le croire. On a des collections civiles et militaires qui permettent du coup de raconter toute l'évolution des technologies de l'information et des communications. On va regrouper et retrouver surtout des moyens de communication très anciens, comme le télégraphe optique de Chappe, des anciens téléphones de campagne, des postes radio. On a aussi du matériel de cryptologie et de chiffrement. Mais en plus contemporain, on va retrouver aussi des ordinateurs, le Minitel, on présente aussi des satellites et tout ce qui va toucher en fait à l'évolution vers le numérique. Et parmi ces objets particulièrement emblématiques, on a notamment deux machines Enigma qui permettent d'aborder toute la question du chiffrement et de la protection en fait de l'information, surtout pendant la Seconde Guerre mondiale. Le musée possède aussi une annexe au Mont Valérien, donc à Suresnes, comme je l'ai dit, en région parisienne. Cette annexe conserve une importante collection de matériel qui date principalement du début du XXe siècle et de la Première Guerre mondiale, avec une importante partie consacrée aussi à la colombophilie.
3: Au-delà de la dimension historique, qu'est-ce que le public apprend?
4: Le public apprend surtout à comprendre comment fonctionnent les technologies qui l'entourent. Parce qu'en fait, aujourd'hui, on utilise par exemple un téléphone, on utilise Internet ou un GPS, sans forcément savoir ce qu'il y a derrière. Donc le musée permet vraiment de remonter toute cette histoire et de comprendre comment on en est arrivé aux technologies actuelles. Et vraiment de permettre justement de rendre visibles ces technologies qui sont devenues tellement quotidiennes qu'on ne les remarque même plus. Et on se rend compte que finalement, on apprend autant à comprendre les technologies qu'à comprendre les enjeux de l'information finalement.
3: Comment bien préparer sa visite au musée? Par quoi commencer?
4: Je conseillerais déjà de prévoir un petit peu de temps parce que le parcours est assez riche. Le musée est organisé sur plusieurs niveaux. Il y en a trois, avec notamment tout un parcours historique et un parcours thématique. Il y a un dernier étage aussi dédié à l'exposition temporaire en cours. Alors, si c'est une première visite, je pense que le mieux est simplement de commencer par le parcours historique, qui va permettre de comprendre toute l'évolution et de voir ensuite comment les technologies se développent. Mais il n'y a vraiment pas besoin d'avoir de connaissances particulières. Le musée, justement, il est conçu pour être très accessible aux personnes qui ne connaissent absolument pas le monde des transmissions. Pour les familles, je conseille aussi de bien regarder la programmation avant de venir, parce qu'il y a régulièrement des animations et des activités qui peuvent vraiment compléter la visite.
3: Merci Félicité, et puis bonne fin de journée.
4: Bonne fin de journée, au revoir.
0: Le musée des transmissions est à visiter gratuitement du mardi au vendredi, toute la journée de 10h à 18h. Et attention, les week-ends, seulement l'après-midi, de 14h à 18h. Accessible aussi bien en voiture avec le parking gratuit ou en transport en commun depuis Rennes. L'après-midi continue sur Issy Armorique. Et tout de suite, on est avec Lionel Richie et son titre Hello.

0: Le titre Frérot de Jérémy Frérot, au moins c'est facile à retenir. Un titre qu'on a pu écouter en Bretagne cet été au festival Folie en Baie à Ilion dans les Côtes d'Armor, où le chanteur était présent. Et justement, en parlant des Côtes d'Armor, si vous êtes près d'Ilion au niveau de Saint-Brieuc, un ralentissement est en cours sur les routes. On est sur la N12 et dans les deux sens, il commence à y avoir du monde des deux côtés. Là, on cause un véhicule en panne et aussi l'horaire qui fait que les commence à avoir pas mal de voitures. Envie de sortir ce week-end, ici, pas de souci. Envie de sortir ce week-end, pas de souci, on s'en occupe avec votre IC Express dans 10 minutes. Juste le temps d'une petite pause et d'écouter REM avec Everybody Hurts.
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0: Le groupe REM avec Everybody Hurts sur Ici Armorique.
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0: Et toutes les heures d'SD de sortie près de chez vous avec votre IC Express. Aux armes chevaliers, en Ille-et-Vilaine, la fête médiévale du Grand Fougeret se prépare. C'est près de Bain-de-Bretagne de vendredi à dimanche, avec un grand marché médiéval, des spectacles de joutes équestres ou nautiques et des soirées musicales. Le détail de la programmation et la billetterie sont sur leur site internet. Et il est là, il arrive le jour fou des commerçants trinitains. Dans le Morbihan, à la Trinité-sur-Mer, les commerçants cassent les prix samedi avec des réductions jusqu'à moins 50% de 10h à 19h. Et puis préparez vos tenues de Dancing Queen. Samedi dans les Côtes d'Armor, la ville de Plédran organise sa guinguette annuelle au château de Crafaux. Ouverture de la buvette dès 19h, puis à 21h commence un concert de reprise des grands classiques soul, disco et funk. De quoi faire danser toute la famille. Et en plus, c'est gratuit. Et on les connaît, ces irréductibles capables de piquer une tête dans la mer, même quand les températures chutent. Et à mon avis, aujourd'hui, ça ne fera pas exception. C'est justement ce qu'on va vérifier sur le terrain avec votre météo des plages sur Ici Armorique. Et aujourd'hui, on s'intéresse à la plage de l'Éventail à Saint-Malo. Et avec nous, comme tous les jours, la SNSM. Et aujourd'hui, c'est Nicolas Jablon-Xi, chef de secteur pour le centre de formation d'intervention d'Ille-et-Vilaine, qui est avec nous. Bonjour Nicolas.
2: Bonjour à vous.
0: Bon, est-ce qu'on a du monde dans l'eau actuellement, malgré la chute des températures?
2: Eh ben, au final, il y a eu une bonne évolution de la température. Hein. La température a augmenté, moins de vent, des meilleures conditions, donc plus de monde dans l'eau, et oui.
0: Vous l'estimez à quelle température, l'eau? Je parle bien dans l'eau.
2: On va être à 21 aujourd'hui.
0: Ah, ça va, finalement.
2: Oui.
0: Et les conditions, est-ce que la mer, elle est plutôt calme, agitée?
2: Alors, par rapport à ce matin, on était parti sur un drapeau jaune ce matin. Là, la mer s'est un peu calmée, avec des coefs qui sont beaucoup plus petits. Donc, on est repassé en drapeau vert, avec un risque vraiment très minime, que ce soit sur l'intégralité de la côte malouine.
0: Est-ce qu'on a quelques vagues pour s'amuser?
2: On a quand même quelques vagues, à peu près 80 cm au bord.
0: Bon, on sait que quand les températures chutent comme ça ou varient, il faut faire attention. Est-ce qu'il y a des petits conseils de sécurité à nous donner quand les conditions sont un petit peu changeantes comme ça?
2: Alors, toujours la première base, ça va être de se baigner sur des zones surveillées, donc dématérialisées.

0: Le groupe Gold avec Ville de Lumière, une chanson en hommage à la ville de Beyrouth au Liban.
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0: Et jusqu'à 18h, ici c'est gratuit. On était à Cesson-Sévigné tout à l'heure au micro de Delphine Sévenot pour parler du musée des transmissions. Désormais, on monte au nord de l'Ille-et-Vilaine, à Saint-Ouen-la-Rouairie, pour l'événement du week-end, le Conis du Couesnon. Et on est en ligne avec le co-président de l'événement, Florian Prioul. Bonjour Florian.
3: Bonjour.
0: C'est une journée bien chargée qui vous attend demain, vous et les participants au Conis, avec un paquet d'animations au programme. Alors, quel type d'animation vous allez avoir demain? Donc, il y a aussi bien des concours que des présentations.
3: Voilà, c'est ça. Donc, on a différentes animations sur le déroulement de la journée. Donc, on commence par deux randonnées dès demain matin. Donc, une qui sera 9,5 km à travers Saint-Ouen. Et on a une deuxième randonnée qui partira à 10 heures pour la découverte de la faune et de la flore.
0: Les animations commencent à partir de 10h. Est-ce qu'il sera encore possible de s'inscrire à certaines activités, même en dernière minute demain matin en arrivant?
3: Oui, bien sûr.
0: Ok, donc si jamais...
3: Les inscriptions pour la randonnée sont à partir de 10h.
0: Pour la randonnée, c'est ça?
3: Oui.
0: D'accord, très bien. Et au niveau des concours, alors il y a différents concours qui ont lieu. Comment ça se passe? Vous pouvez en parler?
3: Donc on a les concours de bovins avec présentation.

0: des jeunes éleveurs et des veaux. Après, on a un concours de labour pour les jeunes agriculteurs.
1: Alors, est-ce que vous pouvez juste expliquer rapidement ce que c'est un concours de labour, parce que je ne pense pas que ça parle à tout le monde, forcément.
0: Donc, un concours de labour, c'est on va noter les laboureurs sur une raie d'ouverture et sur la propreté de leur labour.
1: D'accord. Et il y a donc ces fameux concours dont vous avez parlé, mais il y a aussi des animations toute la journée adaptées aux plus jeunes et aux enfants qui pourront aussi venir au CONIS.
0: Voilà, on a une animation autour des chevaux avec la présentation des chevaux du canton et la présentation de différents types d'attelages. On a des tours de calèche, et poneys et différentes activités autour du pôle enfant.
1: Bon, de quoi bien les occuper toute la journée. Il représente quoi pour vous cet événement, Florian ?
0: Le comice aujourd'hui représente comme l'agriculture du canton et la ruralité.
1: D'accord, donc c'est vraiment un événement qui vous tient à cœur et dont vous êtes le coprésident depuis plusieurs années maintenant.
0: Voilà.
1: Depuis quand vous êtes le président, est-ce qu'on peut rappeler ?
0: Donc en coprésidence depuis 2026 et de vice-président depuis 2024.
1: D'accord. Ben en tout cas, on vous souhaite bon courage pour la journée de demain. Et puis, on pourra même pousser jusqu'au bout de la soirée avec la soirée dansante prévue et avec un disc jockey qui sera sur place. J'annonce que vous attendez entre 2000 et 2500 personnes et tout sur place est totalement gratuit. Merci beaucoup, Florian, pour nous avoir accordé du temps afin de parler de l'événement de ce week-end. Et ici, c'est gratuit. C'est aussi l'occasion de vous faire de beaux cadeaux. Alors, on a parlé des idées de sortie, mais maintenant, on veut être généreux et vous offrir des petits cadeaux, je vous en dis pas plus, je vous en parle juste après. La nouveauté de Bruno Mars, On My Soul.

La nouveauté de Bruno Mars, On My Soul, sur Ici Armorique. Et c'est l'heure de jouer maintenant avec votre radio numéro 1 en Bretagne. Et j'ai un assortiment de cadeaux sympa pour vous. 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

0: Le jour s'est levé du groupe Téléphone sur Ici Armorique. Et allez, il est l'heure de jouer avec nos candidats du soir. 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Et c'est ce que vont tenter de faire nos deux candidats du soir. J'accueille d'abord Fabienne qui nous vient d'Assigné en Ille-et-Vilaine, juste à côté de Cesson. Bonjour Fabienne.
1: Bonjour.
0: Vous allez bien ?
1: Oh, très bien, merci.
0: Bon, vous voulez un sac pour pouvoir ranger vos livres quand vous allez à la plage dedans, c'est ça ?
1: Eh bien oui, par exemple. Okay. Voilà, tout à fait. Il va me servir à ça.
0: C'est une très bonne idée. Et puis comme ça, il y aura l'agenda des brocantes avec. Et face à vous, Fabienne, on aura Jean-François qui nous appelle de Saint-Julien dans les Côtes d'Armor. Jean-François qui sort de sa baignade. Bonsoir Jean-François.
2: Ah oui.
0: Allô ?
2: Oui, bonsoir. Ah. Tout à fait. Tout à fait.
0: Vous étiez en train de vous sécher, c'est ça ?
2: Oui, mais c'est pas. Je suis à Saint-Julien-Quiberon, hein.
0: D'accord.
2: Quiberon.
0: Bon. À Quiberon, Saint-Julien-Quiberon, excusez-moi. Bon, en tout cas, mettez bien votre serviette, n'attrapez pas froid parce que je l'ai dit, les températures ont chuté. Et tendez bien l'oreille, l'extrait sur lequel vous allez vous départager, c'est un extrait de George Michael. Je vous rappelle qu'on cherche l'année de sortie de ce titre pour emporter les cadeaux. Écoutez bien.

0: Careless Whisper de George Michael. Alors, en quelle année est sorti ce titre? Je vais donner la parole à Fabienne. Fabienne, bah, selon vous...
1: Oui, ça c'est... Je dirais...
0: Allez, il me faut une réponse, Fabienne, allez. 1900...
1: Oui, 1990.
0: 90, réponse enregistrée. Ok, Jean-François, il faut que vous soyez plus proche que Fabienne pour tenter de remporter les cadeaux. Alors, à votre avis, en quelle année?
2: Oh, je vais dire 1995, alors.
0: 1995, vous voyez ça plus récent? Eh bien, écoutez, je vais vous donner la réponse. La bonne réponse était 1984. C'est donc Fabienne qui était la plus proche avec 1990. Félicitations, Fabienne. Fabienne, vous m'entendez?
1: Oui, je suis contente.
0: Oh, bah ouais. Quel enthousiasme, ça fait plaisir. Vous avez remporté les trois cadeaux dont je vous ai parlé, notamment le sac avec lequel vous allez pouvoir aller vous baigner. Vous avez l'air très heureuse, ça fait plaisir. Vous allez aussi pouvoir récupérer l'agenda des brocantes en Bretagne, ainsi qu'un beau cahier de vacances Braze pour les énigmes. Vous aimez bien résoudre des énigmes, Fabienne?
1: Oh, j'aime bien les jeux, oui, tout à fait. Tout ce qui est ceux de clous et les mots fléchés, ce genre de choses, oui, j'aime bien, ouais, tout à fait.
0: Bon, eh bien, vous allez vous amuser avec ce titre de. Avec ce livre, pardon, de chez Vagnon. Félicitations, Fabienne. Jean-François, la prochaine fois, ce sera la bonne, ok? Oui.
2: Ben, félicitations à Fabienne.
0: Ah, c'est fair play. Bon, c'est très fair play. Merci à tous les deux d'avoir participé avec nous. Et dernière question, quelle est votre radio préférée en Bretagne?
1: Ici, Armorique.
0: Ah, bah, Fabienne, elle est plus rapide, Jean-François.
2: Ouais. J'allais dire France Bleu Brésisel, mais non.
0: On coupe. Merci à tous les deux. Passez une très bonne soirée. Et nous, l'après-midi, elle continue. On est ensemble jusqu'à 19h ce soir. Et tout de suite, c'est votre musique locale sur ICI Armorique avec Liv Monaghan, Oromo Bedin.

0: Dans un peu plus de 5 minutes, votre journal de 18h avec les actualités locales en Bretagne avec Max Martin. Et dans un instant, c'est Oria avec sa nouveauté Soirée Mondaine.
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dans ce nouvel extrait de l'album En Ancoun, la voix puissante et hypnotique de Clara Nin transporte la musique bretonne dans un univers électro-trip. 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

0: C'est la nouveauté d'Oria sur ICI Armorique, soirée mondaine.
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0: Vous écoutez ICI Armorique, il est 18h. Les infos avec Max Martin. Une prison extrêmement petite et vieille. Les mots de Gérald Darmanin aujourd'hui en déplacement à Vannes. Le ministre de la Justice en visite sur le chantier du futur centre pénitentiaire. Une prison prévue pour 2028 qui doit compter 550 places. C'est 10 fois plus qu'aujourd'hui. Un projet ô combien important pour lutter contre la surpopulation carcérale, explique Gérald Darmanin.
2: Il y a une prison ici, vous le savez, à Vannes, extrêmement petite et vieille, puisqu'il y a à peu près 55 places et aujourd'hui il y a 97 détenus, donc dans des conditions qui ne sont pas acceptables. Et puis parce que par ailleurs, vous savez bien, en France, il y a une surpopulation carcérale, c'est-à-dire qu'il y a plus de détenus qu'il n'y a de places de prison. Et c'est vrai partout sur le territoire national et partout nous essayons de construire des places de prison. Et c'est pas évident parce que vous avez vu, ça coûte cher, hein, 200 millions d'euros pour 550 places. Ça met du temps à construire une prison. Celle-ci aurait été décidée sous le gouvernement de M. Hollande. Vous imaginez, voilà, les simplifications de procédures qu'on doit mettre en place et que j'ai mis en place à mon arrivée, mais désormais on ne peut pas attendre 7 ou 8 ans pour construire une prison. Et puis c'est important parce que ça donne de la vie économique aussi à un territoire. Une prison, c'est beaucoup d'activités économiques, c'est beaucoup de personnes qui viennent s'installer, des familles. Quand il y a 550 fonctionnaires de l'administration pénitentiaire qui vont pouvoir venir ici d'une manière ou d'une autre, c'est aussi beaucoup d'attractivité pour un territoire qui est déjà très attractif, je le sais, mais qui a besoin de fonctionnaires et de services publics.
0: Le ministre de la Justice qui a également rencontré le collectif de victimes de Joël Le Skouarnec, le chirurgien condamné à Vannes à 20 ans de prison pour des centaines de viols et agressions sexuelles, est de nouveau visé par une cinquantaine de plaintes. On ne veut pas un ministre de promesses, mais un ministre de l'action. On a senti un ministre à l'écoute, mais il y a encore beaucoup à faire sur nos revendications et nos demandes, déclare le collectif lors de la rencontre. Un homme de 90 ans retrouvé grièvement blessé sur la route mercredi à Plérin, dans les Côtes d'Armor, est décédé quelques heures plus tard. La police de Saint-Brieuc privilégie la piste d'un accident suivi d'un délit de fuite. C'est pour ça qu'elle lance aujourd'hui un appel à témoins. Des personnes ont indiqué avoir vu deux véhicules se diriger vers Plérin en faisant des embardées au moment des faits. Les contacts à appeler si vous avez des infos sont à retrouver sur ici.fr. À Brest, un homme interpellé par la BAC avec sur lui plus de 6 kilos de shit. Il a été arrêté la semaine dernière, nous l'avons appris aujourd'hui. La police a ensuite perquisitionné son domicile. Là aussi, de sacrées trouvailles. 5 kilos de drogue, 15 000 euros en liquide, 2 armes à feu. Il a été placé en détention provisoire et sera jugé le 20 octobre prochain. Mais à qui appartiennent ces 4 moutons et ce bélier qui divague dans le nord du Finistère? Ils ont été repérés sur la route à Plouénan il y a à peu près une heure par les gendarmes. Impossible pour eux de les identifier puisqu'ils ne sont pas bagués. Si vous avez perdu vos moutons, peut-être que ce sont les vôtres. Si c'est le cas, il faut appeler la gendarmerie de Saint-Paul-de-Léon. La situation sur l'île de Sein doit revenir à la normale dès lundi parce que depuis le début de l'été, l'usine de dessalement de l'eau de mer a subi plusieurs pannes. Résultat, l'eau du robinet est de plus en plus rare. Tellement rare que le maire a décidé de couper cette eau pendant 13 heures par jour. Mais ça y est, une solution a été trouvée. C'était l'osmoseur qui était défaillant. Le dessalement va pouvoir reprendre dès demain. Didier Fouquet, le maire de l'île de Sein.
3: On a remplacé déjà plusieurs fois des pièces. Là, on a remplacé récemment l'automate, 12 000 euros. Bon, on l'entretient, si vous voulez. Mais bon, quand un appareil a 18 ans, on n'est pas à l'abri d'une panne. Puis là, il y a eu plusieurs coups sur coups. Donc, il y a une mauvaise période parce qu'on a déjà eu des soucis en hiver. Mais arrêter l'osmoseur 15 jours, 3 semaines en hiver, quand vous avez 1000 mètres cubes ou 2000 mètres cubes d'avance, c'est pas un problème. Quand en temps normal, on consomme 80 mètres cubes, là, on est à 100 mètres cubes par jour, et même avec l'afflux qu'il y a pu avoir le 15 août, on était à 120 mètres cubes par jour. On sait bien sûr que notre osmoseur est vieillissant, on a même, pour votre info aussi, commandé un deuxième, et avec deux osmoseurs de capacité à peu près similaire, on devrait être tranquille.
0: Et ce deuxième osmoseur doit arriver sur l'île en janvier 2027. Conséquence de ces longues périodes de chaleur en Bretagne, certaines vendanges commencent déjà. C'est le cas notamment au Mont-Dol, au nord de l'Ille-et-Vilaine. 40 kilos de chardonnay du vignoble Côte du Moulin ont été récoltés aujourd'hui. Gros match de préparation en vue ce soir pour le RC Vannes. Les rugbymen bretons affrontent la section paloise. C'est à 19h au stade du Roudourou à Guingamp. Un test grandeur nature avant la reprise du top 14 dans 2 semaines. Troisième journée de Ligue 2 ce soir. Les footballeurs guingampais se déplacent à Sochaux. Coup d'envoi à 20h. Vous l'avez certainement reconnu, Théodora est à l'affiche du festival Le Roi Arthur à Bréal-sous-Montfort, à côté de Rennes ce soir. Premier jour d'un très très gros week-end de musique en Ille-et-Vilaine. Il reste encore quelques places pour les soirées de demain et dimanche, avec là aussi de beaux noms comme Louane, Feu Chatterton ou encore Matmata. Il est 18h05 sur votre radio ici, tout de suite la météo en Bretagne.
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0: Un petit point sur la météo, Elvis.
5: Et c'est un temps à ranger les shorts. C'est la chute libre du côté des températures avec plus de 10 degrés perdus depuis le début de la semaine. Seulement 18 degrés à Saint-Brieuc, 19 à Saint-Malo, 20 dans le pays de Fougères et jusqu'à 21 degrés seulement pour Rennes et Vannes. Au-delà de la fraîcheur, c'est aussi les parapluies qui sont de sortie. On observe des averses un petit peu partout sur la région avec un ciel très changeant qui alterne rapidement entre la pluie et de belles éclaircies. Alors ne vous faites pas avoir. Et selon Météo Bretagne, ces précipitations devraient faiblir, oui, mais elles persisteront tout de même dans la soirée. Donc soyez vigilants sur les routes avec la chaussée mouillée. Et en parlant des routes, justement, un petit point sur le trafic. La situation est toujours plutôt fluide sur l'ensemble de la Bretagne, mis à part quelques exceptions sur les axes principaux, notamment la rocade rennaise entre la porte de Lorient et la porte de Bréquigny. Sinon, tout va bien. N'hésitez pas à nous tenir informés si vous êtes témoin d'un ralentissement de quelque chose au 02 99 67 30. 35.
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5: C'est vendredi sur Ici Armorique, c'est la fin de la semaine, alors on se détend ensemble jusqu'à 19h. C'est le moment de rentrer du travail, de vous poser chez vous et d'écouter de la musique tranquillement avec Toto et Rosanna par exemple sur Ici Armorique.

0: Le groupe américain Toto avec Rosanna sur Ici Armorique.
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0: Bonne fin de journée, bonne fin de semaine, que vous rentrez de balade ou du boulot, vous finissez la journée à la maison, et puis ça y est, c'est le week-end. Alors on se détend et on passe un bon moment ensemble jusqu'à 19h, on se change les idées, et on va vous faire un beau cadeau d'ici 19h, et dans quelques minutes même, une croisière, promenade et restaurant de 1h30, pardon, c'est mieux, pour 4 personnes le long de la Rance. Est-ce que ça tente quelqu'un? Et oui, c'est un très beau cadeau à gagner bientôt, et je vais vous en dire plus, ce sera juste après Pierre Demar. On pense à vous sur Ici Armorique, un petit peu comme sa nouveauté.

0: La nouveauté de Pierre Demar, Je pense à vous sur Ici Armorique. Et nous aussi, on pense à vous, je vous l'ai dit. Une promenade en bateau avec un bon repas le long de la Rance. Est-ce que ça tente quelqu'un? Eh bien, c'est ce que propose la structure de croisière Châteaubriand. Et nous sommes avec l'assistant de direction Mathis Rowe pour en parler. Bonjour Mathis.
1: Bonjour.
0: Mathis, vous proposez différents types de croisières tout le long de la Rance. Alors, quels sont les différents types de promenades que vous proposez?
1: Oui, tout à fait. Alors, on propose donc des croisières promenades, donc là, d'une heure et demie, trois heures. Vous pouvez apporter un pique-nique, il y a un bar à bord sur le bateau, et puis donc là, vous découvrez les paysages de la Rance, la croisière est commentée. Et puis autrement, on propose aussi donc des croisières avec repas. Donc là, même principe, vous vous promenez, sauf que vous êtes dans la grande salle de restaurant de notre bateau. Et donc la croisière est commentée. Et donc voilà, tout le bateau est panoramique. Vous n'avez qu'à profiter des paysages de la Rance.
0: Alors la croisière est commentée, c'est qu'il doit y avoir certains lieux importants à découvrir ou du moins qui méritent d'être expliqués.
1: Oui, tout à fait. Alors, il y a un gros patrimoine historique avec de nombreuses malouinières. Et puis, surtout, il y a Saint-Suliac, donc qui est un des villages les plus beaux de France.
0: Et qu'on voit très bien depuis le bateau au moment où on participe à la promenade.
1: Oui, tout à fait. Ouais, complètement.
0: Ces promenades, elles sont adaptées à tout public, même aux enfants.
1: Ah oui, on a une grosse clientèle familiale, donc qui viennent avec beaucoup d'enfants. D'ailleurs, les enfants sont gratuits pour les promenades en dessous de 10 ans. Et puis autrement, au restaurant, on a un menu enfant adapté pour eux.
0: Bon, tout pour leur faire plaisir, et d'autant plus qu'il y a des animations possibles au sein du bateau.
1: Alors oui, il arrive parfois que les marins jouent un petit peu le jeu, et donc ils vont faire des animations pour leur présenter des nœuds marins, ou alors on met des coloriages aussi à disposition sur le bateau, voilà, pour occuper un petit peu les enfants si besoin.
0: Une promenade très ludique, même pour eux. Bah écoutez, merci Mathis, ça donne vraiment envie. Vous êtes l'assistant direction de la structure croisière Châteaubriand. Merci beaucoup.
1: Merci à vous, au revoir.
0: Et justement, là où l'une d'entre vous va pouvoir remporter un pack famille pour deux adultes et deux enfants auprès de la croisière Châteaubriand. 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

0: Votre musique locale en Bretagne avec Dénès Prigent. Dénès Prigent qui était sur Ici Armorique au micro de Glenn Jégou dimanche dernier dans La Table d'Arthur. Une émission que vous pouvez retrouver et réécouter sur ici.fr. Et je vous le disais il y a quelques minutes, un pack famille pour deux adultes et deux enfants pour une croisière de 1h30 à gagner avec Croisière Châteaubriand. On est avec l'assistant direction Mathis, il y a quelques instants. Et c'est Véronique qui a été la plus rapide à appeler. Bonjour Véronique.
1: Bonjour.
0: Vous nous appelez de Saint-Malo. Et de temps en temps, vous faites des balades vers les côtes malouines, justement. Donc une habituée de la mer ?
1: Oui.
0: Bon, vous avez l'habitude. Au moins, vous n'avez pas le mal de mer, ce sera plutôt pratique pour la croisière. Véronique, vous allez partager avec qui ce beau cadeau ?
1: Avec ma fille et mes petits-enfants.
0: Et vos petits-enfants, d'accord. Comment ils s'appellent ?
1: Arthur et
0: Ewen et Théo. D'accord. Bon, on vous souhaite un bon moment tous ensemble. Est-ce que c'est la première fois que vous allez faire une promenade aquatique, j'ai envie de dire, sur la Rance ?
1: Sur un bateau comme ça, oui. Parce que je suis déjà allé avec un copain jusqu'à Dinan.
0: Ah oui, quand même. Bon, ça fait une belle balade de Saint-Malo à Dinan. Bon, en tout cas, profitez avec votre fille et vos petits-enfants. Vous allez passer une belle balade de 1h30 sur le bateau avec des animations à bord, comme on l'a dit, de quoi manger et se restaurer. Et ça promet d'être un bon moment en famille. Alors, profitez-en. Et puis, dernière question pour vous, Véronique. Quelle est votre radio locale préférée en Bretagne ?
1: Ici Armorique.
0: Ah oui, c'est le temps que ça revienne ça. C'est le temps que la réponse elle a jusqu'à Saint-Malo. Bah écoutez, merci beaucoup Véronique, je vous souhaite une bonne soirée et puis profitez bien de votre très beau cadeau. Dans quelques minutes, des idées de sortie en Bretagne avec votre Ici Express. Et dans un instant, c'est la nouveauté de Tame Impala et Jenny Dracula.
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0: La nouveauté de Tame Impala et Jenny, Dracula, sur Ici Armorique.
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0: Et toutes les heures des idées de sortie près de chez vous avec votre Ici Express. Et apprenez à affronter des loups, des ours et peut-être même des ogres. Alors non, c'est pas l'Odyssée d'Ulysse, c'est plutôt samedi dans les Côtes d'Armor. Il y a une après-midi médiévale à Saint-Fiacre, c'est près de Châtel-Audrin-Ploigat. Et dès 6 ans, vos enfants pourront découvrir le combat à l'épée et le maniement du trébuchet. À la fin de la journée, évidemment, les enfants seront adoubés chevaliers par Monsieur le Maire. Et puis place au goûter médiéval, c'est de 14h à 18h et c'est gratuit. Pimpon, c'est ce que font les pompiers, mais a priori samedi, ils devraient changer de musique au bal des pompiers de Josselin dans le Morbihan. L'amicale des sapeurs-pompiers relance le traditionnel bal populaire. Et pour ça, ils transforment le centre d'incendie et de secours en piste de danse. C'est gratuit, alors rendez-vous dès 18h30. Et un autre grand retour en Ille-et-Vilaine, samedi dans l'estuaire de la Rance, Saint-Suliac fait son comice agricole, concours de bovins, expo, démonstration, animation. C'est à partir de 9h30 et jusqu'à 19h, et surtout, c'est gratuit.
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0: On se change les idées sur Ici Armorique jusqu'à 19h et on se détend. Alors, fermez les yeux, éteignez la lumière si vous voulez, mais surtout, gardez la radio allumée. C'est Axel Bauer sur Ici Armorique.

0: Axel Bauer sur Ici Armorique avec Éteins la lumière. Et on a un auditeur qui nous appelle pour nous prévenir d'une évolution sur le trafic. C'est Ludovic qui est actuellement sur la D137 qui relie Saint-Malo à Rennes dans ce sens-là. Ludovic, que se passe-t-il ?
1: Oui, donc bonjour. Alors, il y a sur la D137 dans le sens Saint-Malo vers Rennes, à hauteur de la sortie Vignoc, elle est neutralisée par les services de la DIR. Donc du coup, pour rejoindre Vignoc, le mieux c'est de sortir à Cap-Malo pour reprendre l'ancienne route Saint-Malo-Rennes. Et car elle est neutralisée actuellement, je ne sais pas pourquoi, j'ai pas vu de pompiers ni de gendarmerie sur place. Mais en tout cas, on peut pas accéder à la sortie Vignoc pour le moment.
0: D'accord. Donc la sortie sur la D137 dans le sens Saint-Malo-Rennes à hauteur de Vignoc. Vignoc, c'est au nord de Rennes, donc en direction de Saint-Malo, plus proche de Rennes que de Saint-Malo. Vignoc, pour vous le situer, la sortie est fermée. Alors, comme Ludovic l'a dit, privilégiez le trajet qui passe par Cap-Malo. Merci beaucoup Ludovic pour cette information. Et si, comme Ludovic, vous avez des informations à nous transmettre, n'hésitez pas à nous appeler 02 99 67 35. Et nous, on va continuer notre route sur Ici Armorique avec Vanessa Paradis et Les Épines du Cœur.

0: Et les épines du cœur, Vanessa Paradis sur Ici Armorique. Et il est temps désormais de retrouver Johan Rock pour ses coulisses TV. Ce soir, Johan Rock nous emmène à Jouan-les-Pins, il y a Pierre, le lieu où s'est tourné le gala de l'humour à la plage.
1: Imaginez, 3000 spectateurs massés devant une grande scène sur laquelle toute une soirée va défiler la crème de la crème de l'humour. Avec derrière la Méditerranée pour toile de fond. Cet été, c'est déjà la troisième édition de cette grande kermesse de la rigolade diffusée en prime sur TF1 avec Kev Adams pour maître de cérémonie.
2: Et c'est ça l'ambiance qu'on veut, Jouan-les-Pins, c'est comment ce soir ? Les amis, Jouan-les-Pins, tellement heureux de vous retrouver pour cette nouvelle année. Tout le monde est en forme ?
1: Kev Adams, qui au-delà de la présentation de cette soirée événement, fabrique en coulisses ce divertissement très particulier. La recette, quelques têtes d'affiche, après Franck Dubosc et Gad Elmaleh, les éditions précédentes, cette année seront présentes Jamel Debbouze, Jarry et Élodie Poux. Et puis des animateurs télé, Nikos Aliagas, Jean-Luc Reichmann, Laurent Ruquier. Et puis enfin des talents émergents que l'humour à la plage, qui est d'abord un festival, se fait fort de dénicher. Une tâche loin d'être évidente pour les raisons exposées par Kev Adams.
3: L'exercice d'aller faire un sketch en télé, pour les humoristes, c'est certainement un des plus compliqués, quoi. C'est-à-dire que la télé crée un prisme qui est très étrange. Vous pouvez être très très fort dans un comedy club ou en live, et d'un coup, le sketch passe à la télé et il n'a pas du tout le même effet, quoi. Quand on dit du spectacle vivant, c'est pas pour rien. Il y a même certains sketchs, moi, qui m'ont fait pleurer de rire de certains humoristes quand je les voyais en live. Et en les revoyant à la télé, ça me crée une distance où je me disais, ouais, bon, sympa, mais c'est pas aussi drôle que ce que je pensais. Et donc, on essaie de pas brûler non plus des talents, de respecter chaque année le bon timing, voilà.
1: Au cours de cette soirée, vous verrez donc humoriste confirmé et star en devenir réunis sur scène pour interpréter des sketchs inédits. Une formule gagnante depuis 2 ans à une époque où l'humour à la télé est plutôt en perte de vitesse. À voir Kev Adams présenter son show, je lui ai demandé s'il ne se verrait pas un jour ou l'autre enfiler pour de bon le costume d'animateur télé.
3: J'exclus pas de le faire dans les années à venir sur d'autres choses, mais il faudrait effectivement que, comme sur l'humour à la plage, je puisse avoir les clés des sketchs et de ce que je vais proposer au public. Je pense que je serais mal à l'aise de faire le rôle d'un simple présentateur. Je serais pas bien dans mes bottes d'envoyer, je sais pas, un jeu qui soit pas un truc où je puisse pleinement aussi faire mon rôle de comédien, quoi.
1: L'humour à la plage, 3e édition, c'est jeudi prochain, 21h10 sur TF1, ce qui vous laisse le temps de rattraper les 2 premières saisons, dispo en replay sur TF1+.
0: Merci Johan Rock, vos coulisses TV sont à réécouter sur le site et l'application ici. Dans quelques minutes, c'est Perrine Clément qu'on retrouvera pour Dans la valise. Mais en attendant, c'est Taxi Girl qui cherche le garçon sur Ici Armorique.

0: Cherche le garçon, mais avec Taxi Girl sur Ici Armorique.
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0: On se change les idées jusqu'à 19h ensemble, entre actu local, avec de la bonne humeur, mais surtout de la musique. Dans quelques instants, le petit pêcheur de Manon Lisa. Juste après, un grand classique, Imagine, John Lennon.

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1: La nouveauté de Manon Lisa et son petit pêcheur sur Issy Armorique, un air qui rappelle les vacances. Et les vacances, eh bien, elles sont pas encore terminées. Et les vacances se racontent aussi à travers les objets qui nous accompagnent durant l'été. Perrine Clément en a fait la démonstration dans ma valise.
2: Dans ma valise, il y a...
3: Avec ça sur ta tête, t'as vraiment l'air de sortir d'un film à la Pagnole.
4: Attends un peu que je t'attrape, ma pomponnette.
2: Un chapeau de paille.
4: Les hontons, les cigales ? Moi, je suis déjà dans l'ambiance.
5: Tant qu'il y aura du soleil, il y aura des chapeaux de paille. Dès qu'ils se posent sur nos têtes, on a déjà la sensation d'être en vacances. À la fois utile et élégant, le chapeau de paille traverse les époques sans prendre une ride.
6: Depuis des siècles, il est porté partout dans le monde. Au Moyen-Âge, c'est la coiffe des paysans. Sous la Renaissance, il préserve la blancheur du teint, synonyme d'élégance. Les femmes en raffolent. L'âge d'or du chapeau de paille dure jusqu'à la Seconde Guerre mondiale.
5: Aujourd'hui encore, le chapeau de paille est porté et cela reste un incontournable de l'été. Et quand le soleil tape, rien de mieux qu'un beau chapeau de paille pour éviter une insolation.
7: À l'abri du soleil, sous ton chapeau de paille, tu te fous des regards qui se posent sur toi.
5: On le porte à la plage, en ville et même en soirée. Avec le chapeau de paille, on peut être chic et décontracté. À vrai dire, il existe toutes sortes de chapeaux de paille. Capeline, Panama ou canotier.
6: 1840, début du nautisme de loisirs. Les marins l'adoptent, le peintre Renoir l'immortalise. Un siècle plus tard, Maurice Chevalier devient son plus éminent représentant.
5: Le canotier se reconnaît à sa forme ovale, son fond plat, ses bords, également plats, et son fameux ruban. Dans un tout autre style, il y a le sombrero ou le chapeau de cow-boy. Et vous, portez-vous un chapeau de paille ?
8: Ouais, c'est ce que je mets en été. Bon, c'est tout purement personnel, je pense. Je trouve que ça me va mieux.
9: Un chapeau de paille tout noir, très très grand. Là, ça fait vraiment effet été. Je trouve ça très élégant.
10: Un chapeau avec un bandeau de drapeau breton là autour.
11: Oui, il est bien usé, surtout que ça transpire à l'intérieur.
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1: 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À 20h, Décibel avec Émilie Mazoyer qui reçoit ce soir Marc Dolizy, spécialiste du dernier jour de la vie de Sam Cooke, le chanteur Saoul. Et Émilie reviendra avec son émission Décibel dès lundi à 19h. Notez-le bien, à 19h cette fois-ci, ce sera son rendez-vous à la rentrée.
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0: Tu ne m'as pas laissé le temps. David Hallyday sur ICI Armorique.
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0: 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Toutes les infos avec le journal.
2: Les autorités de santé tirent la sonnette d'alarme. Des dizaines de milliers de préservatifs non conformes ont été vendus en France ces derniers mois. Ils se sont écoulés sur Internet, en magasin et même en pharmacie. Olivier Aymon, les acheteurs sont appelés à se faire tester.
3: Les marques concernées sont Friday Bay, Okamoto, Sagami et Mailubi. Le site Rappel Conso liste les références exactes de ces préservatifs vendus pour certains sans marquage CE, donc sans évaluation de leur conformité avec la législation européenne. D'autres ont été retirés du commerce pour des risques d'éclatement ou des présences de perforations. Ces rappels qui ont eu lieu entre avril et le début de ce mois d'août concernent en tout plusieurs centaines de milliers de préservatifs qui étaient vendus en ligne sur Amazon, mais aussi en pharmacie ou dans certaines enseignes comme Monoprix, Passage du Désir ou Nuo. Au vu des risques potentiels, les autorités de santé recommandent aux consommateurs de faire un dépistage des infections sexuellement transmissibles et de réaliser un test de grossesse si un retard de règles est constaté.
2: Les précisions d'Olivier Aymon, le suspect dans la mort de l'influenceuse Sonia Bellina, est mis en examen pour assassinat. Cet homme de 32 ans reconnaît avoir eu une relation avec la jeune femme la nuit des faits et la veille dans le cadre d'une rencontre avec elle en qualité d'escort girl. Il est en détention provisoire. Le parquet de Nîmes indique qu'il a un passé judiciaire chargé. Une école du Havre vandalisée à quelques jours de la rentrée des classes, recouverte de tags racistes, antisémites et sexistes dans la nuit de mercredi à jeudi, annonce la préfecture de Seine-Maritime. Elle dénonce des actes inacceptables. Dans le Var, l'heure est au bilan après les orages de cette nuit, de fortes pluies, une eau qui ruisselle sur une terre affaiblie par la sécheresse et parfois par les incendies. Ce maraîcher de Corrance a vu son exploitation dévastée. Il est au micro de Margot Longeroche.
4: L'odeur de bois brûlé flotte encore dans l'air, mais ce matin, c'est la boue qui recouvre les cultures d'Olivier Benhamou.
5: Ce qui s'est passé, c'est que les 4-5 versants qui sont autour de ma propriété se réunissent en 2-3 grosses ravines. Ces ravines-là arrivent chez moi. On a des morceaux entiers des collines qui ont été arrachés, de la cendre, de la terre, et au final, on a également à certains endroits carrément des pierres.
4: Levé depuis 6h du matin, le maraîcher ne peut que constater les dégâts.
5: Mes rhubarbes, mes pommes de terre, mes autres aromates que j'avais sur le dessus qui ont été brûlé déjà en partie par les incendies et maintenant la coulée de boue par-dessus qui sont ensevelis sous 20 cm de boue, il y a peu de chances qu'ils repartent.
4: Oui, cet épisode de coulée de boue vient s'ajouter à des semaines d'anxiété liées au feu. Alors Olivier Benhamou a du mal à garder le moral.
5: C'est épuisant. Là-dessus, on a les coulées de boue. On est à bout de nerfs, on est à bout de souffle. On sait plus, voilà, très clairement, c'est plus possible, quoi.
4: Le maraîcher se prévoit tout un week-end de nettoyage. Il appelle les riverains à venir eux-mêmes ramasser des légumes sur ses parcelles.
5: Ça me permettra à moi de pouvoir continuer à nettoyer, entretenir la propriété un minimum et puis quand même faire fonctionner l'entreprise qui est clairement en difficulté depuis les incendies.
4: Il aimerait surtout que les pouvoirs publics investissent pour créer des barrages avec le bois brûlé pour ralentir les coulées de boue à la prochaine pluie.
2: Conséquence aussi des derniers orages, plusieurs plages ont été interdites à la baignade aujourd'hui dans les Bouches-du-Rhône, à Marseille, à Cassis, à Marignane, dans le Var aussi, plusieurs plages concernées comme à Toulon. Les téléphones portables auront-ils disparu des couloirs de tous les lycées dès la rentrée? Les établissements ont reçu une circulaire cet été. Portable interdit au lycée dès le 1er septembre. Mesure inapplicable en aussi peu de temps. C'est la réponse du SNPDEN, le syndicat des personnels de direction de l'éducation nationale, Colline Mollard.
6: Premier problème pour les lycées, le calendrier, déplore Bruno Bobkevitch, secrétaire général du principal syndicat des chefs d'établissement.
7: Avoir un texte qui sort en plein milieu de l'été pose les difficultés de la mise en œuvre dès la rentrée. Un règlement intérieur nécessite la consultation d'un certain nombre d'instances, doit être validé par le conseil d'administration, et donc on ne peut pas changer le règlement intérieur en claquant des doigts à la rentrée.
6: Il faut par exemple réfléchir, en concertation avec les élèves, à des zones d'exception où le téléphone sera autorisé.
7: Sinon, tous les lycéens vont sortir à chaque interclasse ou récréation sur le parvis et on va avoir un problème de sécurité.
6: Car cette mesure, déjà en place depuis l'année dernière dans les collèges, n'est pas adaptée au fonctionnement des lycées, selon lui.
7: On a beaucoup moins de surveillants que dans les collèges et les établissements scolaires, dans leur fonctionnement, ont besoin que les lycéens consultent leur téléphone. Pronote en l'occurrence, où le lycéen va pouvoir consulter pendant son temps de pause le travail qu'il a à faire, la note qu'il vient d'avoir, la salle qui a potentiellement changé.
6: Ce directeur d'un lycée parisien voit deux problèmes majeurs au portable.
7: La fraude, les élèves qui utilisent, alors que c'est déjà interdit, hein, le téléphone portable pendant un contrôle pour tricher, et les interactions sur les réseaux sociaux qui se passent à l'extérieur de l'établissement et qui ont des répercussions à l'intérieur.
6: Et cette interdiction ne réglera aucun des premiers problèmes pour les lycées.
2: En football, la justice le confirme à l'instant, les Girondins de Bordeaux sont exclus des championnats nationaux en raison des dérives financières du club. Les Girondins sextuples champions de France risquent désormais une liquidation judiciaire en cas de retrait de leur repreneur.
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0: Et on s'intéresse à la journée de demain où la pluie devrait disparaître sur la Bretagne. Toutefois, les températures resteront fraîches comme la journée d'aujourd'hui avec 19 degrés à Vitré, 20 degrés à Pau-Hermel, 22 degrés à Vannes et les maximales avec 23 degrés pour Saint-Malo. Le ciel devrait quant à lui être nuageux dès le matin et continuer à se couvrir au fur et à mesure de la journée, l'après-midi, puis le soir. Au niveau des routes, la chaussée devrait rester sec. Faites attention néanmoins.
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9: Bonsoir à tous, jusqu'à 20h, c'est la balade des tubes heureux. Des refrains qui n'ont toujours pas de date limite de consommation. Au contraire, qui sont toujours recommandés par les plus grands spécialistes de la bonne humeur. 100% années 80, ça commence comme ça.

0: Lipstick polychrome, c'était Daniel Balavoine. 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
0: Eh oui, ça fait 40 ans qu'il nous a quittés. Mais c'est vrai que quand on réécoute ses chansons, elles sont toujours d'une modernité évidente. Daniel Balavoine, avec cette chanson, invite à mettre du lipstick, bon, du rouge à lèvres, hein, sur toutes les lèvres du monde. Un message pour nous dire qu'on est tous pareils, une forme de mondialisation heureuse. D'où les différentes traductions du mot rouge à lèvres dans ce titre sorti en août 80. Moins de rouge à lèvres, mais encore un message d'amour. Tout de suite, Still Loving You, le groupe Scorpions.
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encore un groupe qui a marqué les années 80. Hein. Grâce entre autres à cette chanson inspirée d'un film américain, Kiss Me, avec Dean Martin. Bon, ça c'est pour les cinéphiles. Et pour les amateurs de collecteurs des années 80, je vous conseille de retrouver le premier titre de Bill Baxter sorti en 82, Petit avec des grandes oreilles. Moi je trouvais ça génial. La suite, ce sera en anglais avec Yazoo Don't Go qui arrive juste après ça.

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1: Et toutes les heures, des idées de sortie près de chez vous. Des grands noms du cyclisme chez nous. Ils seront réunis samedi au Critérium de Bretagne, c'est en Ille-et-Vilaine à Javenay, près de Fougères. L'accent est mis sur la proximité entre coureurs et public, avec une présentation à midi et des séances de dédicaces. Après les courses l'après-midi, concert le soir, billetterie sur Eloasso. L'entrée est à 8 euros, gratuit pour les moins de 12 ans. C'est le dernier jour. Samedi se conclut le festival Excalibur dans le Morbihan, avec une après-midi à Tréhaut-Rantec, près de Brocéliande. C'est une immersion dans les légendes arthuriennes, des spectacles, des contes et des animations. La billetterie est sur le site du festival Excalibur, 18 euros en plein tarif. Vous allez viser dans le 1000 en participant au 1000, un festival à Saint-Brieuc de jeudi à dimanche. C'est un vrai village guinguette dans la vallée du Guédic, avec une foule d'activités, du sport, des ateliers bien-être et environnement, des concerts et spectacles, le tout gratuitement.
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1: L'encre de tes yeux, c'était Francis Cabrel.
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1: Une pure merveille, l'encre de tes yeux figure sur l'album Fragile qui fut un énorme succès en 80, un album vendu à plus d'un million d'exemplaires. Bah ça c'est beaucoup plus rare aujourd'hui. Hein. Alors pour la suite j'ai choisi un tube italien qui s'est fait connaître en France grâce à une marque de ravioli, boîte de ravioli très populaire, vous voyez ce que je veux dire. Il masque

0: Jean-Jacques Goldman, elle a fait un bébé toute seule. Et voilà, une fois de plus, je suis sûr que vous l'avez fredonné cette chanson. C'est la magie des tubes des années 80. La mélodie commence et sans réfléchir, les paroles ressurgissent de notre mémoire. Ici, les tubes des années 80, c'est tous les soirs dès 19h. Dans un instant, Émilie Mazoyer, les essentiels de décibels. Mais avant cela, toujours dans les années 80. Queen, Another One Bites the Dust, juste après ça.
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2: Bonsoir Marc Dolizy.
3: Bonsoir Amélie.
2: Bonsoir, bienvenue dans Décibel. Je suis ravie que vous soyez là. Marc, vous êtes journaliste, écrivain. Alors dans votre CV, on trouve par exemple la rédaction en chef de grands magazines comme VSD. Vous avez écrit sur la musique aussi. On voit que votre spectre est large, hein, de Carla Bruni à David Guetta. Là, on est ensemble pour parler de votre nouveau livre, Marc Dolizy, ça s'appelle « La nuit de l'Amérique ». Au centre de ce livre, il y a un artiste, un grand artiste, qui s'appelle Sam Cooke. Sam Cooke, il a, selon vous, et selon d'ailleurs beaucoup de spécialistes de la musique, changé la face de la musique aux États-Unis, oui. Parce que c'est un des premiers artistes noirs américains à atteindre une popularité égale à celle d'Elvis Presley, par exemple.
3: Alors, il a une particularité. Il est né dans ce qu'on appelle le berceau du blues. Il est né à Clarksdale, donc dans l'État du Mississippi. Et il a été, alors, on est quand même à la fin des années 50, au début des années 60. On a beau être un siècle après la guerre de sécession, il faut savoir que le racisme est quelque chose de terrifiant.
2: Oui, c'est ça, on est après l'esclavage, mais on n'est pas à l'égalité.
3: Pas du tout. Les États du Sud, d'ailleurs, l'esclavage, c'est toujours une vaste fumisterie. Il y a toujours une ségrégation terrible envers notamment tous les Afro-Américains. Mais Sam Cooke, il a une particularité, c'est que sur son premier album, il a les cheveux lissés, plaqués. Et sur le deuxième album, il a les cheveux crépus. C'est-à-dire qu'il accepte ce qu'il est, il accepte cette différence. Et il va être effectivement un des premiers chanteurs populaires, un des premiers chanteurs afro-américains extrêmement populaires, dont certains titres vont faire de l'ombre à ceux d'Elvis Presley au tout début des années 60.
2: Alors, le problème avec Sam Cooke, et qu'on n'a pas résolu encore aujourd'hui, c'est sa mort. Que s'est-il passé, Sam Cooke, en fait, donc vous racontez très bien et très vite d'ailleurs sa vie au début du livre. Petit garçon qui chante à l'église, ouais. Du gospel, une voix d'ange. Samu à 14 ans se passe très bien, donc il continue à avoir une voix absolument magnifique. Et puis bah, on enchaîne, hein, premier amour, premier contrat, mariage, les premiers passages radio, etc. À 33 ans, il est assassiné en 1964. Ouais. On le retrouve mort dans un motel pourri.
3: Exactement. Alors effectivement, sa mort est quelque chose d'assez... Il y a eu énormément de théories conspirationnistes. Il ne faut pas oublier qu'on est quand même une dizaine de mois après la mort de l'assassinat de Kennedy. Non, on est même un an après, puisque Kennedy, c'est novembre 63, et là, on est la nuit du 10 au 11 décembre 1964. Sam Cooke avait une réputation... Il était devenu très connu, et il avait la réputation d'être un homme à femme. Et il va dans un des endroits les plus, un des restaurants les plus sélects de Hollywood à l'époque, où il y avait Sinatra, Presley, John Wayne, enfin absolument tout le Rat Pack. Et il étale 5 000 $ sur le comptoir et une jeune femme voit tout l'argent. Et à l'époque, 5 000 $,
2: c'est
3: une énorme somme. Il va laisser 1 000 $ pour rincer absolument toute la salle et il va en rembarquer 4 000. Et la jeune fille, qui est assez jolie, va commencer à lui faire un peu de rentre dedans. Et lui, parce que la chair est faible et puis parce que son mariage avec son épouse est en train de battre un peu de l'aile, il va accepter de suivre cette jeune fille qui va l'amener dans un motel pourri, ce qui est assez surréaliste quand on est une star du niveau de Sam Cooke à l'époque. Et après, c'est là où les choses se gâtent. C'est-à-dire que moi, je reste sur la notion... Moi, je ne crois pas aux thèses conspirationnistes. Je pense que c'est un fait divers. Je pense que la fille qui se prostituait occasionnellement était de mèche avec la taulière, avec la gérante du motel, etc., qui devait prendre un petit peu un pourcentage sur ce que gagnaient les filles qui venaient. Je pense qu'elle a piqué les fringues de Sam Cooke avec l'argent, ce qui restait, donc 4 000 $, que lui était en train de se doucher. Il sort, il ne voit plus ça... Il était un peu sous, Il se demande où est la fille. Il faut savoir qu'il sort, excusez-moi du détail, il a juste une veste et une chaussure. Il est, le reste, c'est non plus simple à Paris, puisque la fille est partie avec tout. Il va tambouriner à la porte de la gérante du motel, qui, prise de panique, parce qu'elle va dire au flic qu'il a enfoncé la porte, elle va lui tirer dessus à bout portant.
2: Trois coups.
3: Lui, il va tomber, et ses derniers mots « Vous m'avez tiré dessus, madame », et elle l'achève à coups de balai. Alors, évidemment... La police de Los Angeles se pointe, va mettre à peu près, il est 3h du matin, va mettre à peu près 3h à se rendre compte que le noir qui vient de se faire descendre, c'est un noir célèbre et qui s'appelle Sam Cooke, puisque la veuve de Sam Cooke sera prévenue à 6h30 du matin.
2: Voilà,
3: et l'enquête est bâclée. Ouais. La police de Los Angeles, qui est quand même assez raciste pour beaucoup de ses membres, etc., va malheureusement bâcler l'enquête. Et toutes les théories de la conspiration vont naître de cette enquête.
2: Ça, c'était en 1964. Alors, ce que je vous propose pour vous mettre dans l'ambiance et pour vous rendre compte de la dimension presque christique de cet homme, Sam Cooke, de cet artiste, on va écouter ensemble une chanson qui s'appelle « Change is gonna come ». Le changement arrive. C'est une chanson qui est synonyme d'espoir pour la communauté noire américaine quand elle sort. C'est une chanson qui est, vous le racontez dans le livre, citée par Barack Obama.
3: Oui. Quand il est élu en novembre, il y a à peu près 500 000 personnes qui viennent acclamer son élection à Grand Park, donc au bord du lac Michigan à Chicago. Et quasiment les premiers mots de Barack Obama, ça, un changement est peut-être enfin arrivé. Ouais. Mais il faut savoir que Martin Luther King, que Sam Cooke admirait énormément, tous ses meetings jusqu'à sa mort en 68, sont précédés de « And Change is Gonna Come ». Et puis le morceau a été repris par Céline Dion, Beyoncé, énormément de gens.
2: Ouais.
3: C'est une merveille. Pour la petite anecdote, ce morceau qu'il écrit en 63 est un peu une réponse au « Blowing in the Wind » de Dylan. C'est-à-dire que tout à coup, il se dit, il aimait beaucoup Dylan.
2: Il allait reprendre la chanson de Dylan.
3: Il l'a chanté quelques fois sur scène. Mais sa réflexion, ça va être, mais c'est incroyable que nous, noirs, ne soyons pas capables de nous défendre nous-mêmes. C'est un blanc qu'il admire énormément, Bob Dylan, qui fait une des premières protest songs, qui est Blowing in the Wind, qui est écrite en 62. Et en fait, Change is Gonna Come est une réponse au morceau de Bob Dylan.
2: Écoutez, cette merveille. Et ensuite, on vous dira pourquoi, finalement, c'est problématique la mort de Sam Cooke et pourquoi on pourrait penser qu'il y a énormément de gens qui le voulaient mort, malheureusement. A change is gonna come.

0: Sam Cooke, Change is Gonna Come. Voilà, je suis sûre que même si son nom ne vous disait plus rien, la chanson, forcément, vous avez dû la croiser une fois dans votre vie. Puis si c'était la première fois, bah écoutez, je suis ravie parce que normalement, c'est une chanson qui fait énormément bien, une chanson pleine d'espoir. Donc, une chanson, Marc Dolisi, qui fait de Sam Cooke le porte-parole de la condition des Noirs américains, de ce mouvement pour les droits civiques. Oui. Donc, c'est politique.
1: C'est politique avec une particularité, c'est-à-dire que Sam Cooke était très proche de Mohamed Ali, Cassius Clay qui
0: est devenu Mohamed Ali.
1: Mohamed Ali
0: après sa rencontre avec Malcolm X.
1: Mais ouais, justement, entre Sam Cooke, il y a Malcolm X d'un côté, Martin Luther King de l'autre. Et oui, Sam Cooke trouve que Malcolm X est trop radical.
0: Alors pour celles et ceux qui n'ont pas révisé la civilisation américaine, en gros, le mouvement des droits des Noirs aux États-Unis, c'est soit la bagarre avec Malcolm X, soit essayer de prêcher la bonne parole, et ça, c'est Luther King.
1: Et justement,
0: les deux ont été assassinés. Hein.
1: Exactement, voilà. L'un en 65 et l'autre 3 ans plus tard en 68. Ouais. Une des envies les plus fortes de Sam Cooke, c'est d'avoir un public mélangé dans les États du Sud. C'est-à-dire qu'il veut que les Blancs et les Noirs soient ensemble dans le public.
0: Est-ce que c'est le cas? Est-ce que les Noirs et les Blancs l'écoutent? Et
1: oui,
0: est-ce que les Noirs et les Blancs peuvent aller ensemble?
1: Alors, il y a un concert en Louisiane où ils refusent de monter sur scène parce que les organisateurs refusent que le public noir et le public blanc se mélangent. C'est la seule fois où il va refuser de monter sur scène. Ça va le rendre fou. C'est-à-dire qu'il va se dire, c'est pas possible, je ne monte. Alors que c'était un type qui adorait la scène.
0: Oui.
1: Mais il était beaucoup plus proche de Martin Luther King, qui d'ailleurs a eu son prix Nobel de la paix en 1964, la même année, l'année de la mort de Cooke. Il en était proche parce qu'il se souvient, il aimait beaucoup les prêches de Martin Luther King, notamment le prêche Drum Major, qui était celui qui avait été lu à la mort aux obsèques de Martin Luther King, qui disait que Martin Luther King, contrairement à Malcolm X, disait, il faut défendre toutes les couleurs. Il faut défendre les Noirs, il faut défendre les Indiens, mais il faut défendre aussi les Blancs qui sont pauvres et qui sont à la marge et qui sont délaissés. Donc ça, c'était un discours qui était beaucoup plus rassembleur et qui correspondait beaucoup plus à l'idée que Sam Cooke se faisait de la musique. Et d'ailleurs, quand on regarde la musique de Sam Cooke, il naît dans le berceau du blues.
0: Et du Ku Klux Klan.
1: il chante des gospels. Mais il est aussi un des premiers chanteurs noirs. Alors on dit que c'est un des inventeurs de la soul music, c'est vrai.
0: Ouais.
1: Mais dans les années 50, avant A Change Is Gonna Come, etc., qui pour moi est un morceau à part, sa musique, c'est à la fois une musique un peu pop et un peu rhythm and blues.
0: Ouais.
1: Donc il est entre les deux, il veut séduire, en tout cas il veut aller à la conquête et rassembler deux publics qui sont a priori... qui sont pas prêts de se rassembler. Elvis y était arrivé. Faut jamais oublier qu'Elvis avait été aussi élevé à Tupelo, et ensuite à Memphis, il avait été élevé dans le blues et le gospel. Faut jamais oublier ça. Faut rendre ça aussi à Elvis.
0: Alors, on n'a pas encore parlé, de ce qu'en pensait le gouvernement américain, le FBI, etc. Dans le livre, vous racontez, Marc Dolisi, que dans certains documents du FBI, donc qui est, un service de renseignement, oui, intérieur, il est décrit, Sam Cooke, comme un Negro Recording, oui, Star.
1: Oui.
0: Voilà. Star de la musique nègre. Il dit, on lit aussi toute une série de questions que le FBI se pose, oui, sur Sam Cooke. Ça va de...
1: Est-ce qu'il est homosexuel, voilà. Est-ce qu'il trompe sa femme? Est-ce que sa femme le trompe?
0: S'est-il rendu en URSS? À Cuba? Quels sont, voilà, ses vices? Alcool, ouais, drogue, dette de jeu? Alors vous faites comme ça cette énumération, oui, c'est très très très très très angoissant, parce qu'on se dit vraiment, il était considéré comme un ennemi de la tranquillité nationale, la tranquillité étant que les Noirs et les Blancs ne puissent pas se blairer, définitivement.
1: Alors, en fait, tout vient de... Sam Cooke avait été invité par Mohamed Ali à un combat célèbre à Miami, au printemps 1964.
0: Okay, combat de boxe.
1: Un combat de boxe. Ou d'ailleurs, face à Sonny Liston, où Mohamed Ali va écraser celui qu'il appelle le vieil ours, Sonny Liston. Il va gagner. Et il se passe après une réunion. Mohamed Ali qui va organiser ça. Il va y avoir une réunion dans un hôtel de Miami, où il y aura des gens de National Islam,
0: ouais,
1: mouvement radical,
0: de Malcolm
1: noir,
0: X,
1: etc., et où il y aura Malcolm X. Et à partir du moment où cette rencontre a lieu dans un hôtel de Miami avec Mohamed Ali, Malcolm X, Sam Cooke et Jim Brown, qui est un joueur de football américain très célèbre, Malcolm X immédiatement est sur écoute du FBI, tout de suite.
0: Parce que
1: il fréquente Malcolm X. Mohamed Ali, il était déjà. Il, à partir du moment où il suit Malcolm X et il adhère à Nation of Islam,
0: il était déjà
1: sous surveillance. Sam Cooke n'était pas particulièrement sous surveillance avant, mais à partir du moment où il fréquente Malcolm X, etc., ça y est, il est sur les radars du FBI. Il est considéré comme ce qu'on appelle une personne of interest, ouais. Mais pas au même niveau, bien entendu, que Malcolm X.
0: Des années plus tard, John Lennon le sera aussi.
1: Oui.
0: Mais n'empêche que c'est partant de ces faits-là, du fait qu'il était surveillé par le FBI et qu'il y avait tout un tas de gens aux États-Unis qui avaient tout intérêt à ce que... les Noirs et les Blancs ne s'entendent pas, continuent à ne pas s'entendre. C'est pour ça qu'il y a cette théorie qui dit qu'en fait, le crime crapuleux que vous nous avez raconté oui. tout à l'heure, à savoir la prostituée et la patronne du motel qui se mettent d'accord pour dépouiller la star et qui lui tire dessus, on dit, bah non, c'est pas ça, c'est un assassinat, c'est commandité, les ficelles sont tirées, et alors là, il y a effectivement tout un tas de théories que vous égrenez d'ailleurs.
1: Oui,
0: parlez dans le livre, vous n'y croyez pas.
1: Absolument pas, pour une simple et bonne raison, c'est que personne n'a essayé d'assassiner Bob Dylan, qui prend la défense des Afro-Américains et qui est blanc, qui ouais. pourrait donc passer aux yeux des blancs suprémacistes, il pourrait passer pour un traître.
0: Oui, c'est vrai.
1: Et Blowing in the Wind, c'est la défense des Afro-Américains. D'ailleurs, morceau sublime, parole sublime. Personne n'a menacé Bob Dylan à cette époque. Moi, je pense qu'on est dans une Amérique qui est totalement paranoïaque. Il y a eu l'assassinat de Kennedy en novembre, juste avant. Ne pas oublier aussi que l'été 1964 est un été particulier, puisque début juillet 1964, ce qu'on appelle les Civil Rights Act sont promulgués par ouais. Lyndon Johnson en présence de Martin Luther King. Et ça va réveiller le Ku Klux Klan, qui était un peu assoupi, enfin vaguement assoupi,
0: ouais.
1: et qui va faire des massacres absolument abominables d'étudiants autant blancs que noirs dans l'État du Mississippi. Non, j'y crois pas. En fait, il y a une phrase de Mohamed Ali qui, pour moi, est quasiment une clé. Il dit, si ça avait été Elvis Presley ou Willie Nelson, l'enquête aurait été bien faite. Et là, l'enquête a été bâclée en 3 jours. En plus, enquête sur laquelle on ne retient que le témoignage de la gérante du motel et de la jeune fille qui se prostituait occasionnellement. Quand vous regardez, moi j'ai regardé les PV, c'est surréaliste.
0: C'est bâclé.
1: Ils s'en foutaient. Pour eux, c'était... En plus, les premières heures, ils ne savent pas que c'est Sam Cooke qui s'est fait descendre.
0: Ouais.
1: Donc il y a des photos terribles qu'on trouve que j'ai retrouvées. Vous voyez comment ils sortent le corps de Sam Cooke du motel. En fait, sur un diable.
0: Il est tout nu en plus. Il est à moitié nu.
1: Il a juste une veste, etc. Ouais. En fait, il lui met une couverture de déménageur dessus et il le sort à la verticale sur un diable de déménageur. Les photos existent.
0: Wow.
1: C'est-à-dire qu'on voit là l'idée qu'il se faisait d'un noir qui venait de se faire descendre dans un quartier un peu populaire.
0: Ouais. Heureusement, il y a des théories du complot rigolotes
1: oui.
0: dans le livre. On parlera notamment de l'extraterrestre de Roswell. Ouais. Je vous renvoie à la page 187, vous allez rigoler. Non mais voilà, parce qu'effectivement, le sujet est lourd. L'artiste était sublime, donc évidemment, tout ça est très triste. Mais voilà, le livre est en 3 parties. Hein. Il y a avant le meurtre de Sam Cooke, il y a la nuit de son meurtre, et puis il y a après. Alors, avant de parler justement de son héritage et de pourquoi il est pertinent et important de continuer à parler de Sam Cooke aujourd'hui et de l'écouter, justement, on va mettre en pratique et écouter. Alors ça, c'est ma petite chanson préférée de Sam Cooke. Elle s'appelle What a Wonderful World, mais c'est pas Louis Armstrong, c'est Sam Cooke, et c'est très beau, et ça a la fraîcheur des années lycée et des premières amours.
1: Ah, hein. Ouais, c'est très beau.
0: C'est magnifique.

0: Il a laissé un grand vide, évidemment, à sa mort, Sam Cooke. Ceci dit, toute la dernière partie du livre, qui s'appelle Après,
1: oui.
0: Après sa mort, donc, il y a des moments comme ça. En 1986, il rentre au Rock'n'Roll Hall of Fame, oui. Notre Sam Cooke. En 1994, son étoile sur le Walk of Fame, oui. D'Hollywood. En 2008, Barack Obama, qu'il cite dans un discours. Il est toujours là. Est-ce que les jeunes américains, les jeunes noirs américains, fans de rap, connaissent Sam Cooke? Est-ce que sa mémoire est célébrée aux États-Unis? C'est vrai qu'en France, il ne fait pas partie des grands artistes noirs américains, non. Militants des droits civiques qu'on peut connaître. On connaît mieux Aretha, par exemple, Aretha oui. Franklin ou d'autres. Est-ce qu'aux États-Unis, sa mémoire est entretenue?
1: Oui, elle est entretenue parce qu'il y a une filiation. C'est-à-dire que l'avant-dernier album qui s'appelle Nightbeat de Sam Cooke, si vous regardez la pochette, il y a marqué Sam Cooke et Mr. Soul. C'est une des premières fois où on voit ce mot
0: le
1: apparaître,
0: mot soul.
1: Le mot soul. Et la soul, qui est la musique de l'âme, donc musique qui est un héritage direct du blues, va nous amener au funk, va nous amener aussi à Aretha Franklin, à Marvin Gaye, tous les grands chanteurs, artistes noirs, il y a une filiation. Alors, en même temps, Sam Cooke, il ne vient pas de nulle part. Il y a eu le gospel, il y a eu le blues. Et en plus, il naît à Clarksdale, qui est... alors, c'est un peu loin du delta du Mississippi, mais on estime que John Lee Hooker, Muddy Waters, tous ces bluesmen qui sont natifs de Clarksdale, c'est le blues du delta,
0: blues.
1: C'est le berceau.
0: Ouais.
1: Il ne vient pas de nulle part lui-même, mais il est, en tout cas, il a cette chance... Je veux dire, et ce courage d'être le premier à essayer de faire un crossover entre différents publics.
0: Ouais.
1: Et entre le public noir et le public blanc. Et ça, c'est quelque chose d'extraordinaire parce que ça ouvre la voie à tout ce qui va suivre derrière, même si, attention, tout n'a pas été réglé derrière. N'oublions jamais qu'un autre disque très important pour moi, c'est What's Going On de Marvin Gaye en 1971. Autre année terrible, guerre du Vietnam. Chaque morceau de cet album parle des souffrances des gamins qu'on envoie là-bas. Il faut jamais l'oublier, même si ça semble poétique. Mais sans Sam Cooke, je ne sais pas s'il y aurait eu tout ce qu'il y a eu derrière, ou ça aurait peut-être mis un peu plus de temps. Et puis bon, il a une voix sublime, il faut jamais oublier qu'il composait, qu'il écrivait ses paroles, et il a une voix merveilleuse.
0: Ça méritait bien un livre. Marc Dolisi, merci pour cette nuit de l'Amérique aux éditions Éric Bonnier, la collection Encre Rock, fort recommandable. La nuit de l'Amérique donc, et merci d'être venu nous voir.
1: Merci à vous.
0: Merci.

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3: Bienvenue dans Décibels.
4: Bonsoir, merci beaucoup.
3: Je suis très très contente de vous rencontrer, mais il faut que je démarre, Alex, avec une confession.
4: Ah oui ?
3: Vous allez dire que je suis folle comme un lapin, peut-être, mais en fait, ça fait des mois que je vous écoute et que je pense que vous êtes canadien.
4: Ah bon ?
3: Oui.
4: Ah ben bah c'est un compliment.
3: Alors pourquoi est-ce que... Parce que là, évidemment, les gens chez eux font... Vous êtes du Maine-et-Loire, donc
4: tout
3: ça
4: à
3: n'a
4: fait.
3: Rien à voir, Alex, entre Nantes et Angers, voilà.
4: C'est ça.
3: Mais en fait, comme vous vous appelez Montembeau et qu'on vous a découvert grâce au rôle de Marie-Jeanne dans Starmania, qui lui-même avait été chanté par Fabienne Thibault, alors moi, Montembeau, Thibault, Starmania... Il est canadien.
4: Mais franchement, c'est pas idiot parce qu'il y a une partie des Montembeau qui vient de Canada, étymologiquement. Enfin voilà,
3: bon.
4: si on retrace l'arbre généalogique. Mais non, moi je viens bien du Maine-et-Loire.
3: C'est ça. Voilà. Voilà. Bon, maintenant ça va mieux. Il fallait que je l'avoue parce que je me sentais bête. Parce que, évidemment, on prépare un peu l'émission, un peu. Hein, vous me connaissez. Et donc je lis la biographie d'Alex et là je fais mais pas du tout de Québec en fait. Non. Bon, pas du tout. C'est gentil de dire que étymologiquement, il y a peut-être une partie de la famille.
4: C'est vraiment pas idiot, quoi.
3: Alex, vous êtes chanteur, auteur, compositeur. On va parler évidemment de votre premier album, mais avant dire qu'on vous a découvert donc dans ce rôle de Marie-Jeanne qui avait été merveilleusement chantée par Fabienne Thibault pour le souvenir, pour le plaisir.
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3: Alex Montembeau.

0: très beau guitare-voix que vous nous avez offert bah, ici à la Maison de la Radio pour France Culture, France Musique, pardon, qui faisait une spéciale sur les comédies musicales. Alors, les comédies musicales, cette comédie musicale là, Starmania, c'est comme ça qu'on vous a découvert. Est-ce que c'était un rêve d'être dans une comédie musicale, particulièrement Starmania? Parce que c'est pas de votre génération, hein, vous avez 26 ans. Ça vient d'où?
1: Ça vient d'où? Bah, mes parents écoutaient beaucoup Michel Berger, France Gall, Véronique Sanson, voilà toute cette clique de chanteurs et chanteuses. Donc j'ai un peu grandi avec la musique quand même de cette époque-là. Ma mère avait l'album de Starmania à la maison, l'album bleu, je m'en souviens très bien.
0: Oui.
1: Je l'ai récupéré avant de savoir même que j'allais jouer dans Starmania. Donc il y a quand même une petite histoire, ça vient pas de nulle part. Et en fait, ça n'a jamais été un rêve dans le sens où j'ai jamais osé m'imaginer faire partie d'un spectacle comme ça. C'est arrivé un peu comme un cheveu sur la soupe. Je suis arrivée à Paris dans l'espoir de développer mon projet personnel.
0: Donc j'ai rencontré... parce que vous êtes auteur, compositeur et chanteur.
1: C'est ça.
0: Donc oui.
1: Bah, j'avais une volonté en fait de développer mon projet, oui. De défendre mes chansons personnelles. Et puis en fait très rapidement j'ai rencontré des différents directeurs artistiques, différents directeurs de labels, dont Raphaël Amburger, le fils de France Gall, Michel Berger. Et de fil en aiguille, voilà, il m'a proposé en fait une place pour le rôle de Marie-Jeanne.
0: Alors, quand on vous propose cette place-là, qu'est-ce qui se passe? Vous hésitez? Vous foncez? Est-ce que vous êtes du genre à vous précipiter?
1: Franchement, je me souviens assez précisément le moment où j'ai reçu l'appel de Raphaël.
0: Ah, racontez-moi.
1: Bah, en fait, j'ai explosé de rire, mais de nerfs, en fait. Enfin, je voulais pas y croire. Donc, j'ai appelé mon père dans la foulée, j'ai appelé mes parents. Je crois que j'ai lâché un gros rire nerveux, parce que ça me paraissait assez irréel, en fait, de m'imaginer faire partie de ça. Moi, je venais d'arriver à Paris, c'était un peu l'effervescence, déjà, en l'espace de quelques semaines, quelques mois. Donc, c'est au-delà d'un rêve. C'est au-delà d'un rêve.
0: Donc, Alex, les informations que nous avons jusqu'à présent. Vous êtes du Maine-et-Loire et pas du Québec. Mmh. Vous avez été biberonné à la grande variété française et vous allez donc sortir L'envie folle, cette chanson que vous portez en vous depuis longtemps ou alors qui vont un petit peu nous donner une idée de qui vous êtes là après cette expérience Starmania et le fait d'avoir fait le tour des Zéniths de France.
1: C'est un petit peu tout ça mélangé. L'envie folle, c'est le titre de la première chanson de mon projet. C'est une chanson que j'ai écrite avant Starmania. Donc c'est une chanson que je porte depuis un moment et j'avais envie qu'elle fasse partie de ce projet puisque elle représente un peu ma façon d'écrire que j'ai depuis un petit moment et puis à la fois des chansons plus récentes, plus intimes comme Chez moi, Vanille Choco, où avec l'expérience Starmania justement j'ai appris à mettre des mots plus précis sur mes sentiments, mes émotions, mon rapport à ma famille, etc., mon identité, chose que j'étais pas forcément capable de faire il y a quelques années. Donc il y a un
0: vous étiez un bébé aussi.
1: Facettes.
0: Il y a ça.
1: Bah ouais, c'est
0: ça, y a l'âge aussi. Non, mais le fait d'avancer en âge aussi. Il y a l'expérience de Starmania, mais aussi, oui, juste bêtement, le fait de grandir, quoi. Mmh.
1: Bah, le fait de grandir. L'envie folle, c'est un projet, sur l'émancipation, quelque part. Ces quatre dernières années, je suis partie de mon Maine-et-Loire pour arriver à Paris. Il s'est passé plein de choses. Je crois que j'avais envie de raconter, avec simplicité, ce que ça peut être le parcours de quelqu'un qui s'envole, quoi, de ses propres ailes.
0: Ah, c'est beau. J'ai dit tout à l'heure, vous êtes chanteur, auteur, compositeur, mais on n'a pas parlé des instruments. Vous jouez de la guitare, vous jouez mm-hmm. du piano. Vous avez grandi dans un environnement extrêmement musical. Comment vous composez?
1: C'est très variable. Souvent c'est au piano quand même.
0: Ah ouais.
1: C'est le premier instrument que j'ai appris, comment dire. J'ai commencé à 5-6 ans, école de musique, puis conservatoire, parcours classique, puis très rapidement je me suis rendu compte que ça fonctionnait pas avec moi le parcours académique. Donc
0: et ça passe du côté obscur.
1: Voilà, je suis passée du côté obscur. Donc j'ai fait des musiques actuelles, j'ai fait du jazz et en fait je passais surtout énormément de temps à casser les oreilles de ma famille, à jouer dans le salon des heures et des heures durant, mais tout sauf ce qu'on me demandait de travailler au conservatoire. Donc j'ai commencé à écrire. Ça a été vraiment avec le piano que j'ai établi un vrai rapport. C'est là où j'ai l'impression que je peux me comment dire, me montrer vulnérable aussi, exprimer mes émotions. C'est sur le piano. La guitare, c'est un rapport un peu différent. Je raconte les choses, mais ça vient dans un second temps, souvent.
0: Et la guitare, vous en jouez sur scène, vous vous accompagnez?
1: Ouais. Oui, oui.
0: Ah oui, c'est ça aussi. Mmh. Donc,
1: ça me permet d'avoir un rapport différent avec le public, puisque je suis debout. Je suis debout en face du public et j'aime bien cette proximité que j'ai davantage avec la guitare. Là où le piano, c'est plus ma petite bulle de confort, quoi.
0: On va écouter une chanson qui s'appelle « Chez moi » et qui, comme son nom l'indique, va nous permettre de regarder par le trou de la serrure et voir comment ça se passe chez les Montembeaux. C'est une chanson, et même depuis qu'on a commencé à parler, là, on se rend compte à quel point la famille est importante pour vous. Il y a vos parents, mais il y a aussi vos grands-parents, mais il y a aussi vos sœurs. Enfin voilà, c'est vraiment un de vos piliers, votre famille.
1: Évidemment, ça m'a forgé. Pendant longtemps, j'ai fait de la musique avec deux de mes sœurs. On avait un groupe ensemble, on chantait à trois voix. Donc, notre parent nous aidait à faire les arrangements. On faisait écouter à notre maman qui nous donnait son avis. Enfin, voilà, on a vraiment grandi dans la musique, dans cet univers-là. Ça a été notre façon de communiquer depuis très jeune.
0: Ils l'ont entendu, évidemment, cette chanson avant tout le monde. Nous, on va l'écouter maintenant. Juste avant, j'aimerais savoir... Qu'ont-ils dit quand ils l'ont entendu pour la première fois chez moi?
1: Je crois que tout est dit dans la chanson. On est des gens pudiques, donc un sourire un peu timide et un câlin, et voilà.
0: Ça va vous faire l'effet d'un câlin. À vous aussi. Chez moi, Alex Montembeau est l'invité de Décibel.

0: 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Oh là là, puis vous chantez comme un ange, hein, bravo, Alex Montembeau. À la fin de la chanson, vous parlez des CD de Sanson, puisque vous nous avez parlé tout à l'heure de vos influences Berger, Gall et compagnie, mais Sanson, évidemment. C'est une artiste qui est importante pour vous, Véronique Sanson?
1: Vraiment, elle m'a marquée. Je pense que je devais avoir 10 ou 11 ans quand je l'ai découverte, avec son album Plusieurs Lunes, un album assez récent.
0: Ah, c'est drôle, mais oui.
1: Et en fait, j'ai découvert...
0: Parce qu'il sortait à ce moment-là.
1: Il sortait à ce moment-là.
0: Ah, mais oui.
1: Et donc, ma mère l'a acheté, elle l'a mis dans la voiture. Et là, j'ai découvert une voix que je n'avais jamais entendue, une émotion, une sensibilité. Et j'étais jeune et ça m'a vraiment marquée. Et donc, j'ai écouté tous ses autres albums. Je pense que je connais toute sa discographie par cœur. Elle m'a vraiment accompagnée dans toute ma vie, quoi, tout mon parcours de musicien.
0: Et 15 ans plus tard, petit musicien est devenu grand et va faire les premières parties de Véronique Sanson.
1: Et oui, je l'ai appris
0: hier. Mais bravo.
1: Merci.
0: Waouh. La fameuse tournée « J'ai eu envie de vous revoir » Véronique Sanson. Ici est d'ailleurs la Fière Radio partenaire. Et alors, vous allez ouvrir pour Véro, quoi.
1: Ouais, pour Véro. Wow. C'est fou. Je l'ai pas fait exprès, hein. Je l'ai pas placé dans ma chanson.
0: C'est ça.
1: Je vous jure.
0: Alex Montembeau, on peut aussi parler de coup de cœur. Je me souviens la première fois que j'ai entendu votre voix, j'étais avec ma fille, Maya, dans les tribunes de Bercy, au concert de Clara Luciani, et c'était fou.

0: en duo donc avec Clara pour Ce Monde et Stone. C'était en janvier 2023, donc ça va faire bientôt 3 ans. Elle a eu un coup de cœur, Clara, pour votre voix, votre musique. Elle décrit votre voix, elle dit c'est comme une comète, quoi, ça passe une fois tous les 100 ans. Ça vous fait quoi ce genre de soutien, Alex ?
1: Ça m'émeut vraiment, ça me touche vraiment beaucoup et c'est vrai que c'est un cadeau qu'elle m'a fait et ce cadeau qu'elle m'a fait, c'est aussi comme les comètes, c'est assez rare de vivre des moments comme ça. Je me serais jamais imaginé chanter avec une des artistes que j'admire beaucoup. J'ai beaucoup écouté Clara Luciani avant de la rencontrer en fait.
0: Ouais.
1: Et donc c'était un peu comme un rêve. Je vis des rêves après d'autres rêves. Clara Luciani, puis là les premières parties de Véronique Sanson. C'est un rêve éveillé que je vis depuis quelques années et c'est vrai que le Bercy, je m'en souviendrai très longtemps, je pense.
0: Et ben moi aussi, parce que vous dites qu'elle vous a fait un cadeau, mais à nous aussi, son public, elle a fait un cadeau parce qu'elle nous a dit voilà, là vous pouvez aller écouter. Là, il y a quelque chose qui se passe, Alex Montembeau, et c'est vrai. Alors, L'envie folle, donc cette chanson, c'est plus qu'un EP, mais c'est moins qu'un album, c'est une espèce de format un peu hybride. C'est parce que vous vouliez sortir tout de suite quelque chose ?
1: Ben alors justement, j'avais envie de prendre mon temps et pour ça, sortir un album, je pense que ça m'aurait demandé de prendre plus de temps pour réfléchir, pour bien faire les choses.

0: Et je crois que les entre-deux, ça me définit bien. le côté hybride, voilà, que j'essaie d'injecter dans ma musique, d'avoir à la fois de l'organique et à la fois de l'électronique. Voilà, quand je parle de Vanille Choco et mon identité, je raconte que je suis un peu entre les deux, ou alors ni l'un ni l'autre. Et je crois que j'avais envie de sortir un format aussi qui est pas totalement, qui est pas vraiment conventionnel, quoi.
1: C'est un disque non binaire.
0: On peut dire
1: il veut pas le disque. Est-ce que tu es un EP ou est-ce que tu es un album? Eh bien, débrouille-toi, j'ai 7 chansons.
0: Voilà. Et ce sera comme ça. Non, mais j'avais envie de prendre le temps avec Starmania. C'est vrai qu'il m'a fallu un peu de temps pour revenir à la réalité, remettre les pieds sur terre, renouer aussi avec mon entourage, retrouver une vie à peu près normale, puisque c'était génial, Starmania, comme expérience. Et à la fois, c'est voilà, un rouleau compresseur qui m'est passé dessus.
1: Ça doit bouffer une énergie folle. Ah
0: ouais. Mais c'est ce qui fait la magie aussi de l'expérience. C'est que c'était tellement fou, tellement intense dans tous les sens du terme, que ça en fait une expérience inoubliable. Mais voilà, j'ai eu besoin de reconnecter. Et pour ça, sortir un album, je pense qu'il m'aurait fallu 3 ans, 4 ans pour m'en remettre.
1: Ah ouais, non, nous, on voulait pas attendre.
0: Et moi non plus.
1: Ça, c'est sûr. Vous bossez en solitaire ou vous avez un gang qui travaille avec vous?
0: Mais encore une fois, un peu des deux. Ce serait trop facile d'avoir une réponse claire.
1: J'aime bien. Allez, on y va. Rentrons dans les complications, dans les méandres créatifs d'Alex Montembeau.
0: Bah, j'aime bien toujours initier l'écriture et la composition seule. Ça me permet d'être plus authentique, au plus proche aussi de mes émotions, de ce que j'ai envie de raconter. Et puis voilà, souvent, au bout d'un moment, si c'est pas du one shot, je vais un peu bloquer pour aller au bout d'un texte, trouver les mots justes. Et là, je vais m'entourer un petit peu. Je m'entoure de Séverin, avec qui je collabore énormément. C'est mon éditeur. C'est mon associé aussi, avec qui voilà, je produis en partie mon projet. Et il m'aide parfois sur certains bouts de texte ou certains bouts de mélodie quand je bloque. Je me suis entourée de Fiskara aussi, Marc, qui m'a aidée sur des textes, notamment sur À l'autre bout du tel. Je me suis entourée de Sage, donc, qui collabore avec Clara Luciani sur la production de ses disques. On travaille plus la musique ensemble. Donc voilà, j'essaie de prendre un petit peu à droite à gauche, de m'entourer pour compléter, on va dire.
1: La chanson Vanille Choco, c'est évidemment celle qu'on va écouter d'ici quelques minutes. Avant qu'on l'écoute, vous l'avez mise en avant, cette chanson. Il y a même un clip. Enfin voilà, c'est une chanson qui est importante pour vous. Est-ce que vous pouvez nous raconter son histoire?
0: C'est une chanson que j'aurais jamais pensé réussir à écrire. Alors, je sais pas trop comment expliquer ça, mais moi, je suis donc non-binaire. Ça fait 8-9 ans à peu près que je suis raccord avec mon identité et que je vis ça pleinement. Mais je pensais ne jamais avoir envie d'en parler ou ne jamais avoir envie d'en faire un sujet, en fait.
1: Oui, c'est pas parce qu'on le vit que c'est un sujet de chanson, effectivement.
0: Bah, ouais. Voilà, en fait, dans mon entourage, etc., évidemment que j'ai eu à avoir des discussions, entre guillemets, pour essayer d'expliquer. Pour qu'on me considère ou qu'on me genre comme j'ai besoin qu'on me genre, à savoir au masculin. Et en fait, assez récemment, j'ai pris conscience de beaucoup de choses. Et comme je vous disais tout à l'heure, notamment avec l'expérience Starmania, je crois que j'ai eu envie, / besoin de raconter avec précision les choses pour créer de la proximité aussi avec les personnes qui m'écoutent. Et j'avais l'impression que si je ne mettais pas des mots là-dessus, ça laissait encore peut-être une barrière pour essayer de me comprendre un peu mieux et de connecter en fait avec l'entourage musical.
1: Et puis, petit bonus, ça donne aussi à entendre un témoignage d'une personne non-binaire à qui, en l'occurrence, en tant que groupe social, on ne tend pas beaucoup le micro.
0: Non, pas vraiment. Pas vraiment. Et en temps normal, je pense que j'aurais pas forcé la main pour prendre le micro.
1: Ouais.
0: Prendre le micro, justement, c'est pas tellement mon tempérament. Et en fait, j'avais envie de le dire avec simplicité. Moi, je reproche rien à personne. Je suis pas là pour faire la morale ou pour revendiquer quoi que ce soit. Et je pense que le fait de le dire simplement, moi, je me sens comme ça. Ouais. Personne ne peut rien dire contre ça, puisque c'est comme je me sens, quoi.
1: Ouais. Et peut-être même que ça file un coup de main à des petits jeunes.
0: J'espère.
1: Hein?
0: C'est le but aussi, évidemment, d'essayer de donner confiance aux personnes qui sont peut-être moins bien entourées que ce que j'ai eu la chance d'être entourée.
1: Ouais, de dire c'est possible. C'est marrant parce que là, dans la construction de l'émission, juste après, on écoutera David Bowie. Et très, très souvent, j'ai entendu, moi, des témoignages de gens, quand ils ont vu David Bowie à la télé en Angleterre, à Top of the Pops dans les années 60, et qu'ils ont vu un gars avec du rouge à lèvres, et ils ont dit, c'est possible! On a le droit! Et ça fait un bien fou, en fait. Ouais. Et en fait, c'est vraiment quelque chose, la libération des esprits par l'art, quoi.
0: Bien sûr, mais c'est vrai qu'on manque toujours de représentation. C'est une évidence que la musique et l'art de manière générale, c'est un levier indispensable pour justement essayer de normaliser toutes les identités qui existent en fait.
1: Ça vous rend heureux de sortir L'Envie Folle le 7 novembre prochain?
0: Ouais, je suis sur Aix pour tout vous dire.
1: Il faut attendre encore un petit peu, encore un petit mois, un gros mois.
0: Ouais.
1: Un gros mois. Moi aussi, j'ai hâte. 7 chansons d'Alex Montembeau qui sortiront le 7 novembre. L'Envie Folle. Écoutons Vanille Choco. Et merci beaucoup d'être venue nous voir.
0: Merci.
1: À bientôt.

0: déjà ça.
1: Ah, c'est déjà ça et c'est déjà vachement bien. Alex Montembeau, vanille, choco.
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2: Et on retrouve Patrick Citeau qui nous emmène chaque week-end découvrir les communes de notre Poitou. Ce matin, Patrick, vous évoquez l'histoire de Mellerand, une commune des Deux-Sèvres qui a vu naître la femme de lettres Claire Sainte-Soline.
3: Intéressons-nous dans un premier temps aux origines du nom de cette commune située près de Mel. C'est le mot latin mel, qui veut dire miel, qui donne le point de départ de la dénomination de la commune. Une production de ce mets sucré devait ainsi exister aux origines de la bourgade. Le préfixe « rang » proviendrait pour sa part du mot « ranque » qui signifie « boiteux ». On ne sait comment les deux particules se sont trouvées unies pour venir former le nom de la commune. Toujours est-il que cette partie du territoire de Sévrien a vu naître la femme de lettres Claire Sainte-Soline. De son vrai nom, Nelly Eva Fouillet, elle y voit le jour le 18 septembre 1891. Son père, Pierre Fouillet, qui sera maire de Niort de 1932 à 1935, et sa mère, Henriette Léontine Barbeau, sont instituteurs. Jeune fille, Nelly Fouillet fait des études brillantes à Niort. Elle poursuit son parcours scolaire à l'école normale supérieure de Sèvres à Paris. Elle y obtient une double agrégation de sciences physiques et naturelles et de physique-chimie. Suivant les traces de ses parents, Nelly Fouillet devient professeure. Elle enseigne successivement à La Châtre, Blois, Grenoble, Auxerre et Paris.
2: C'est en 1934 qu'elle publie son premier roman sous le pseudonyme de Claire Sainte-Soline, Patrick.
3: Intitulé « Journée », le roman évoque la vie d'un village des Deux-Sèvres. Une des communes du département, Sainte-Soline, située près de son lieu de naissance, lui a d'ailleurs inspiré son nom d'auteur. Tout au long de sa carrière d'écrivaine, elle expérimente de nombreuses formes. Romans, nouvelles, essais, recueils de témoignages, récits de voyages et vulgarisations scientifiques sont ainsi au cœur de ses travaux littéraires. Au total, elle publie une vingtaine d'œuvres dont certaines ont marqué l'époque. Le Dimanche des Rameaux, publié en 1952, est notamment une belle réussite. La parution du recueil de nouvelles Mademoiselle Olga en 1954 reçoit également les éloges des critiques littéraires. En 1957, son écriture précise et rigoureuse, héritée de sa formation scientifique, fait mouche. Avec son roman intitulé « La mort de Benjamin », elle connaît une belle renommée. Le livre manque en effet d'une voix le prix Fémina. Dès l'année suivante, elle entre au jury de ce prix. Elle est également membre du jury du prix du roman populiste. Claire Sainte-Soline s'éteint le 14 octobre 1967 à Paris. Elle est inhumée le 17 octobre suivant au cimetière des Sablières à Niort, où elle repose avec ses parents.
2: Merci Patrick Citeau pour cette découverte de la commune de Mellerand.
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4: Si je vous dis le peuple migrateur, l'école buissonnière ou encore Belle et Sébastien, les animaux de ces films vivent sur un domaine de 10 hectares à Beaumont Village, juste à côté de Montrésor. Je vous les présente avec Élodie.
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6: Donc je m'appelle Élodie Campestrini-Bonté, j'ai 48 ans, j'habite en Touraine depuis mon enfance. Très spécifiquement, j'étais de Mouzet. Je suis directrice de la société Les Animaux du Film. Alors au départ, c'est l'entreprise de Monsieur Lefranc qui, dans les années 80, a développé tout ça. Donc aujourd'hui, on en est là. Notre activité, c'est d'imprégner des animaux de la faune sauvage européenne pour le cinéma, les documentaires animaliers, les reportages, les publicités ou autres. C'est un métier de patience, d'affection avec les animaux. C'est un métier qui est une vocation, en fait.
7: Donc là, sur notre gauche, mouton, biquet.
6: Qui sont demandés pour le spectacle des Baudins. Les animaux de la ferme des Baudins, ce sont nos animaux.
7: Les stars à quatre pattes.
6: Les cochons des Baudins. Donald et Junior.
7: D'accord.
6: Chez nous, c'est tout le monde cohabite. Là, on a des goélands. Deux goélands acteurs qui sont perchés là-haut. Ils ont plein de dates retenues là, pour l'année 2026.
7: Mais comment on fait quand ils n'ont pas envie d'écouter?
6: Dès lors où il y a une caméra, l'animal, il joue le jeu. Et ça, c'est inexplicable. Après, si vraiment l'animal n'a pas envie, il n'a pas envie. Il ne veut pas et nous, on ne le forcera pas. Là, il a l'air de dire oui. Et pour le prochain, il a l'air partant. Alors, on est appelé par des productions qui, elles, ont des idées, qui nous demandent souvent des conseils. Est-ce que l'animal peut faire? Est-ce que ce n'est pas possible? Nous, on essaie toujours de les guider pour avoir le plus du naturel chez l'animal.
7: Nature, peinture,
4: comme les sangliers.
6: Et Jeannine et Tima, elles ont fait Candice Renoir, Capitaine Marlowe, etc. Elles ont fait des publicités aussi. Donc voilà, ce sont des actrices confirmées.
4: Oh.
6: Donc là, on a deux filles.
4: Ouais.
6: Donc la maman, la fille. Des écureuils absolument adorables. Et on a le papa qui, lui, fait beaucoup de réserves de nourriture en ce moment. Il aime bien. D'accord. Donc il va cacher les noisettes dans son hamac. Mais globalement, on a tous un petit peu notre chouchou. Hein. Donc voilà, donc j'avoue que j'ai beaucoup d'affinités avec les écureuils. Archimède, c'est un grand-duc.
4: Ouais.
6: Qui est fascinant, qui a des yeux incroyables et une posture incroyable et qui vraiment, j'ai hâte qu'il ait son heure de gloire parce qu'il est majestueux et magnifique.
4: Voilà, Balthazar et sa biche,
6: et donc leur fille,
4: Féline.
6: Le renard, le cerf, la biche, c'est des animaux qui sont fréquemment demandés.
4: Les Pierre Ninet, les François Civil du moment, quoi.
6: On peut dire ça, presque.
4: Vous êtes un peu manageuse, quoi, agent d'artiste.
6: Bah, ce sont des animaux acteurs.
4: Ouais.
6: Donc on est obligé, forcément, d'être leur ange gardien et de les proposer et d'expliquer tout ce qu'ils peuvent faire et effectivement de vanter leur mérite puisqu'ils en ont plein.
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8: Dans Toujours à la page, je vous emmène dans une forêt extraordinaire. Extraordinaire et inquiétante à la fois. Celle de Chimère tropicale, un dernier livre de Corinne Morel d'Arleux, paru chez Dalva. Femme politique repentie, écologiste convaincue, Corinne Morel d'Arleux a d'abord écrit des essais pour transmettre ses convictions, mais depuis quelques années, c'est aussi à travers le roman que cette drômoise a choisi d'exprimer sa fascination pour la nature. Et c'est en Inde du Sud, lors d'une résidence d'écriture, que l'autrice a imaginé cette histoire, l'histoire d'Ariane, infirmière en psychiatrie qui n'a jamais quitté ses montagnes, mais rêve de jungle. Alors le jour où un double accident d'avion improbable se produit dans une forêt tropicale éloignée, Ariane trouve l'occasion de rejoindre cet univers fantasmé. Un univers de moiteurs, de crocs, de mystères, de magie, où elle croisera un homme jaguar, des chamans, des morts inaccomplis et l'inquiétant Cadillac qui la poursuit comme une ombre. Vous l'aurez compris, la place de l'imaginaire dans le livre de Corinne Morel d'Arleux est centrale. Alors je lui ai demandé quelle était pour elle la place de l'imaginaire, son importance dans la vie.
9: Ouais, j'ai l'impression que c'est un sujet d'une actualité brûlante, cette question de la place de l'imaginaire. D'abord parce que j'ai l'impression qu'on est nombreuses et nombreux à avoir de plus en plus besoin de se réfugier dans l'imaginaire pour de temps en temps échapper au réel qui semble de plus en plus dystopique et difficile à affronter. Et ensuite parce que l'imaginaire, c'est aussi ce qui nous permet éventuellement d'imaginer autre chose. Comment le monde pourrait être de manière différente, de cultiver une forme d'empathie aussi, de pouvoir se mettre à la place de l'autre, d'envisager qu'il puisse y avoir des réalités multiples et pas une seule manière d'aborder la vie, d'aborder les événements, les faits. Toute ma question, moi, c'est de savoir comment on nourrit nos imaginaires, qu'est-ce que ça nous permet de produire qui n'est pas encore là? Qu'est-ce que ça peut faire advenir dans nos vies?
8: Alors, dans ce que vous nous racontez, il y a de l'extraordinaire, il y a du magique, il y a cette jungle qui est presque hantée.
9: Oui, cette forêt tropicale, elle est à l'image de la symbolique de la forêt qui est à la fois dans l'imaginaire collectif, un endroit, un milieu qui attire et en même temps qui a souvent provoqué aussi la peur, la crainte, parce que c'est un lieu mystérieux, étrange, sombre. Parce que finalement, je trouve que c'est beaucoup à l'image de notre époque, de nos vies, d'apprendre à cheminer sur cette ligne de crête entre émerveillement et inquiétude. Et donc, c'est finalement assez logique que ça se soit retrouvé dans mon écriture et dans l'histoire de Chimère tropicale.
8: Chimère tropicale, c'est un objet littéraire étrange, un roman organique qui nous enlace, nous emporte, sans laisser voir ce qui relève de la réalité ou de l'illusion. C'est sûrement pour cela qu'il est présélectionné pour le prix Ouest France Étonnant Voyageur, verdict attendu le 24 mai 2026. En attendant, à vous de vous plonger dans ces chimères tropicales parues chez Dalva.
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1: Nous sommes dans les années 1970. Un ovni se pose à Chasseneuil. Dans cette soucoupe volante, attention, pas d'extraterrestres, mais des gens en maillot de bain.
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1: Cette drôle de piscine en forme d'ovni est ce qu'on appelle une piscine tournesol. En fait, il s'agit d'un modèle qui a poussé en France dans les années 70 et qui a pour origine un programme lancé par l'État en 1969. Ce programme, nommé 1000 piscines, intervient dans un contexte marqué par deux événements. D'abord, le fiasco des nageurs français aux Jeux Olympiques de Mexico en 1968. Ensuite, plusieurs noyades tragiques impliquant des enfants. Résultat, eh bien, il faut apprendre à tous les Français à nager, vite et partout. Pour cela, un concours est lancé afin de concevoir des équipements innovants, économiques et facilement reproductibles. Et le type tournesol est l'un des plus caractéristiques. Il est l'œuvre de l'architecte Bernard Scholler. Alors attention, 1000 mètres carrés au sol, 6 mètres de haut, cette piscine était révolutionnaire à l'époque. Il faut imaginer 36 arches métalliques qui soutiennent un dôme de plastique en partie escamotable et pivotant afin de profiter au maximum du soleil, d'où son nom, hein, le tournesol. Dedans, on retrouve tout le nécessaire, un bassin de 25 mètres, des vestiaires, des douches, ouais. Bref. Un vrai vaisseau spatial aquatique.
3: Cette piscine tournesol de Chasseneuil-sur-Bonnieure était-elle le seul modèle construit dans notre région ?
1: En France, entre 1972 et le début des années 80, il y en a eu 183 construites sur les 250 prévues au départ, dont 18 en Nouvelle-Aquitaine. Mais attention, hein, la moitié a déjà disparu, à l'image de celle qu'il y avait à Châtel-Aillon-Plage. Il faut dire aussi que ces piscines tournesol, eh bien, elles ont tendance à mal vieillir. Maintenir ces structures à flot, sans mauvais jeu de mots, coûte cher et les rénovations ne sont pas toujours simples à réaliser. C'est pour cela que la piscine tournesol de Chasseneuil est un vrai petit morceau de patrimoine des Trente Glorieuses, toujours bien vivant avec près de 40 000 usagers par an. Les gens sont sensibles à son charme rétro-futuriste, à ses petits carreaux de faïence ou à ses grands hublots. Alors en cette fin d'été, eh bien, si vous passez du côté de Chasseneuil, n'hésitez pas à aller piquer une tête dans cet ovni.
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4: Bonjour, c'est Christophe Mouton, donc le spécialiste à Brandade sur Nîmes. Je voulais parler d'une petite passion que j'ai, qui me tient à cœur depuis ma plus tendre enfance sur nos côtes languedociennes, c'est la pêche en mer. Voilà, je suis un passionné de pêche en mer, de toutes les pêches.
5: Alors, contrairement à votre métier, puisque vous pratiquez et vous fabriquez la brandade qui est à la base de morue, on n'en trouve pas en Méditerranée, donc vous ne pêchez pas de la morue.
4: Non, mon grand malheur, il est là, quoi. Donc j'ai essayé avec les carpes du jardin de la Fontaine, ça n'a pas fonctionné
5: non
4: parce
5: plus.
4: Qu'elles devenaient roses et c'était pas terrible, quoi, pour notre brandade. Et donc je me suis rabattu sur le poisson de Méditerranée, bien sûr. Mais je vais y venir, aller pêcher mes morues bientôt en Norvège, dans les pays froids.
5: C'est prévu.
4: Ah, c'est la finalité.
5: Ok. Alors, une pêche en Méditerranée, ça se fait comment ? Sur le bateau
4: Ben, y a beaucoup de pratiques, quoi. Hein. Alors, bon, c'est pas une pêche statique, comme on peut le voir, avec sa canne à pêche, son bob et en attente, quoi. Hein. Y a différentes pêches. En plus, on a les poissons actuellement qui sont en train de changer. On a des nouvelles espèces qui sont en train de regagner le rivage.
5: Et le pêcheur est de plus en plus malin. Et on vous a offert un beau cadeau il y a pas longtemps. Racontez-nous.
4: Il était au courant, Olivier. Ouais, effectivement. Mon cadeau de Noël, j'ai eu la chance de trouver au pied du sapin un drone. Donc, dès que je parle de cet appareil, tout le monde rigole. Me dit, mais qu'est-ce que tu fais avec un drone ?
5: Un drone de pêche.
4: C'est vraiment un drone de pêche. Elles m'ont fait venir ça des États-Unis. C'est un drone qui peut tomber à la mer et qui se relève automatiquement et qui est surtout étanche, quoi, à tous les embruns, à toutes les conditions un peu dures. C'est vrai qu'à ces périodes un peu d'hiver, j'aime bien aller affronter les éléments avec mes grandes cannes et donc j'utilise ce drone pour pouvoir aller déposer mes appâts où je le souhaite parce que il y a énormément de vent, il y a énormément de vagues. Donc il faut braver quand la mer est déchaînée. Et maintenant, j'ai plus la force pour jeter très loin et je n'arrive pas à atteindre le poisson. Et avec ce drone, ça me permet de pouvoir positionner mes appâts où je le souhaite.
5: Qu'est-ce que vous mettez comme appât ?
4: Ah ben là, en ce moment, c'est le bibi, c'est le couteau, c'est la coque rouge. Voilà, là, c'est,
5: donc il y a une petite pince sur le drone ?
4: C'est exactement ça. Il y a la pince, ça prend l'appât et ça va le déposer où je le souhaite. Alors les gens, quand ils me voient faire ça, ils me disent « mais c'est pas possible, mais qu'est-ce que c'est cette pêche ?» C'est vraiment pour passer un moment et d'être au cœur de la nature. Moi, c'est ce qui me ressource.
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2: Je rêvais d'avoir une maison à la campagne. Cette maison, c'est comme si j'y étais née. C'est ma maison de famille.
6: Ma maison s'appelle l'Ostao de la Mar.
7: C'est une maison un peu envoûtante.
8: Eh bien, vous voyez, des livres et trois fenêtres qui me donnent le paysage du pays, comme si c'était trois tableaux.
9: Ils ont vécu ici.
0: Thibaut Gaudry.
10: Alain Delon, vous l'aviez rencontré sur un tournage ?
11: Non, je l'ai rencontré dans la rue. Mais on a fait un film ensemble qui était Jeff et qui était un film qu'Alain désirait faire avec moi, donc ça a été aussi une rencontre.
12: En 1968, deux stars du cinéma français sont réunies pour la première fois à l'affiche de Jeff, un film qui ne restera pas dans les mémoires, contrairement à la grande histoire d'amour qui est en train de naître depuis quelques semaines. Mireille Darc et Alain Delon ne se quittent plus.
13: Alain Delon enchaîne les films, dont Jeff et Madly, sur lesquels il a comme partenaire l'égérie de Georges Lautner, Mireille Darc. Ils tourneront 8 films ensemble. Nouveau coup de foudre qui scellera une histoire d'amour qui le marquera à jamais. Il dira de Mireille, près de 40 ans plus tard, lors de sa disparition, « Elle était la femme de ma vie, ma moitié ».
12: 2 ans plus tard, alors que Delon est à Marseille pour tourner Borsalino et que le couple cherche un coin de soleil et de tranquillité, l'ami et agent de l'acteur, Georges Baume, leur fait découvrir Aix-en-Provence où il habite. Ils sont sous le charme et ne tardent pas à s'installer dans un hôtel particulier du quartier Mazarin, le plus ancien de la ville.
14: Pourquoi tu t'en vas ?
15: Parce qu'on est deux.
14: Je comprends pas.
15: Assis là, comprends-moi. Un jour ou l'autre, il n'en restera plus qu'un de nous deux. Faut mieux que je m'en aille avant. On finira par se tirer dessus.
12: Dans l'hôtel de Boisgelin, aux belles pierres ocre, construit en 1650 et classé monument historique, ils louent le vaste rez-de-chaussée qui leur permet de profiter de l'adorable jardin avec son imposante fontaine à vasque. Ils y font même percer une porte dans l'un des murs afin de pouvoir sortir discrètement et éviter les éventuels groupies ou paparazzi. Et flâner dans les rues ou aller déjeuner aux Deux Garçons, la plus célèbre brasserie de la ville.
16: Tu sais que tu m'aimes ?
14: Sûr.
16: Même après que tu m'auras fait l'amour.
14: Ça dépend de toi.
12: Ils y mènent une vie paisible, en famille, dans cette ville qui est encore une belle endormie, qu'une polémique va réveiller un peu. Alain et Mireille aimeraient bien pouvoir se baigner au saut du lit et faire construire une piscine. Une faute de goût majeure pour les habitants du quartier et les défenseurs du patrimoine. Une polémique qui en créera une autre. Mireille Darc aime bronzer au bord de sa nouvelle piscine en tenue d'Ève, conduisant un voisin, dont la vue donne sur le jardin, à déposer une main courante pour offense aux bonnes mœurs. Une protestation qui n'empêche pas l'actrice de continuer à lézarder nue sous le soleil aixois.
16: Je voudrais encore un peu de champagne.
14: Sommelier ?
16: Parce que vous avez besoin du sommelier pour me servir. Et doucement, le champagne c'est fragile. C'est mon père qui m'a appris ça.
14: Ah oui ?
16: Tiens, vous n'avez pas besoin du sommelier pour me tenir la main ? Vous ne voulez pas coucher avec moi en plus, là, tout de suite sur la banquette ?
12: Ils passeront 5 ans dans ce lieu dont la beauté laisse interdit, comme le dit Mireille. Et aujourd'hui, il n'y a aucune plaque pour rappeler aux nombreux touristes qui se baladent sur la jolie place des Quatre Dauphins que cet hôtel particulier a abrité l'une des plus fameuses idylles.
17: C'est un mot qu'elle m'a écrit, il doit y avoir 40 ou 35 ans, ou 35 ou 40, peu importe, qui résume à lui seul tout ce qu'est Mireille. Et c'est un mot que j'ai toujours avec moi depuis ces 40 ans et qui m'aide à vivre. Mon amour, il est 3 heures du matin et je n'arrive pas à dormir. Je pense à toi qui as tellement de mal à vivre. Je t'ai donné tout. Et j'ai simplement besoin d'un peu de calme et de tendresse. Et d'un sourire le matin parce que la vie est là et qu'il faut remercier le ciel d'être l'un en face de l'autre et de s'aimer.

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1: En vous baladant du côté d'Ahun, dans le bourg, peut-être que vous avez déjà fait une petite pause pique-nique au jardin Jacques Lagrange, qu'on appelle aussi le jardin lapidaire. Mais c'est quoi son histoire ?
2: Nathalie Manot, je suis animatrice à l'Office de tourisme Creuse Sud-Ouest. C'était le jardin de la maison qui est là face à nous, ce très bel hôtel particulier, l'hôtel Joran. Mais avant même d'être le jardin de cet hôtel Joran, on imagine qu'ici nous sommes dans les fossés de la ville médiévale. Et ce jardin, il donne de la profondeur avec cette grande allée et ça donne encore plus de valeur et d'importance à cette belle maison. C'est vraiment une mise en scène architecturale. Le premier portail semble suffisamment large pour qu'un petit véhicule y passe. Le deuxième est tout petit, mais ça donne cet effet de longueur.
1: Pourquoi on appelle aussi ce jardin le jardin lapidaire ?
2: Parce que autour de nous, il y a plein de pierres. Alors, ce sont toujours des pierres anciennes qui sont là pour témoigner de l'histoire d'Ahun. C'est un peu comme un musée à ciel ouvert qui nous raconte l'histoire d'Ahun depuis l'époque gallo-romaine, Assitodunum à l'époque, jusqu'à nos jours. Jacques Lagrange, il a acheté dans les années 90 cette maison et à sa mort, sa compagne a légué le jardin à la municipalité et elle a demandé à ce que ce jardin devienne un jardin lapidaire, donc un jardin souvenir, historique, promenade. Jacques Lagrange, c'était un artiste. Alors, il n'était pas creusois d'origine, mais il a beaucoup aimé la Creuse. Il est venu ici pour aller auprès de Jean Lursa faire des tapisseries à Aubusson. Il était peintre, il était cartonnier, il était grand collectionneur. C'est aussi pour ça qu'il voulait une grande maison. Il collectionnait les horloges de gare, les enseignes de magasins. Ça prend beaucoup de place. Il a contribué à l'architecture. Enfin, c'était vraiment un artiste avec plusieurs facettes. Et il aimait se trouver ici, dans la Creuse, dans cet espace très naturel, avec une histoire riche. Alors, je vais te dire mon coup de cœur. Et en regardant bien la frise végétale qui est là sur le pignon, on va le trouver ce cœur. Il est en bas, à gauche, il est très stylisé. C'est vraiment un motif que Jacques Lagrange utilisait beaucoup dans ses tapisseries, dans ses peintures. Donc cette frise, elle représente une branche. Il l'avait dessinée pour illustrer le poème d'un de ses amis, Eugène Guivic. Et ce poème s'intitule « Temple du Merle ».
3: Marie-Ève,
4: et Geoffroy.
3: Notre fille prend des cours de piano juste à côté. En attendant son cours, on aime bien se promener ici, oui.
4: Il y a des urnes funéraires. C'est un petit site archéologique. C'est sympa, puis il y a de jolis des petits buis qui sont bien taillés. C'est un joli jardin.
1: La prochaine fois que vous passez par le jardin Jacques Lagrange, jetez un œil à ce petit cœur sur la façade.
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5: Bonjour, je m'appelle Gérard et je suis l'un des propriétaires donc de ce carrelet depuis plusieurs années. Maintenant, nous rentrons dans notre 11e année là.
6: Gérard est béglé à la fois en tant que propriétaire de sa maison d'habitation et de son carrelet situé sur les bords de Garonne. Un carrelet tout vert qui est un vrai lieu de rencontre entre amis, mais aussi parfois de solitude et de calme. Son carrelet s'appelle Charivari, mais c'est surtout le nom de ce Girondin qui m'interpelle, car Gérard appartient à la famille des Montiel.
5: Oui, c'est mon frère, c'est Bernard, c'est mon frère. Je suis l'aîné, nous sommes 5 enfants.
6: Est-ce qu'il est venu ici ?
5: Pas encore.
6: Il n'aime pas les carrelets ?
5: Je crois qu'il est très occupé.
6: Qu'est-ce que vous activez là ? Une sorte de manivelle ?
5: Oui.
6: Pour le filet ?
5: Pour le filet, la pêche au carrelet, c'est ça.
6: Et le filet du carrelet, il est carré ?
5: Il est carré, que l'on descend et que l'on remonte pour pêcher les poissons qui auraient l'audace de passer là.
6: Qu'est-ce qu'il vous permet de faire au quotidien ? Pourquoi vous l'avez choisi, vous, personnellement ?
5: Alors ici, justement, parce que c'était le plaisir d'avoir un espace de pied-à-terre, alors où on peut recevoir des amis, de la famille, où on vient passer un moment, on vient parfois pêcher.
6: Lieu de convivialité, mais lieu extrêmement calme, apaisant.
5: Voilà, c'est un endroit paisible, quoi, et à quelques pas de Bordeaux, hein, c'est ça qui est intéressant, quoi.
6: Est-ce qu'on peut le décrire, justement, ce carrelet, qui n'est pas très grand, mais tout de même, il y a 2 cabanes dans le carrelet.
5: Il est comme il est un peu de guingouin. Ce qu'on fait, nous, c'est de le maintenir en l'état et surtout de ne pas le transformer en bois.
6: Ce carrelet Charivari, il est vert.
5: Et comme la nature autour.
6: Vous avez la plancha.
5: Oui, parce que ça nous permet de faire quelques grillades et puis de se reposer tranquillement. Mais effectivement, c'est un lieu paisible. Et alors, il y a beaucoup de gens qui, quand on laisse parfois la porte ouverte et qui voient qu'il y a quelqu'un, sont là, ils viennent voir, ils s'arrêtent un petit peu. Bon, moi, quand je suis là, je leur ouvre la porte. Ils ne savent pas trop ce que c'est vrai, parce que c'est quand même un patrimoine, hein, ces carrelets.
6: Posséder un carrelé, est-ce que ça donne l'impression justement de maîtriser un petit peu la sauvegarde du patrimoine girondin et donc de ces cabanes de pêcheurs?
5: Momentanément, on en fait partie, puisque ce sont des contrats à durée limitée, hein, c'est 5 ans renouvelables.
6: Donc ça veut dire que tous les 5 ans, vous avez un peu la pression?
5: Voilà, c'est un peu normal, c'est des contrats de 5 ans, c'est comme ça.
6: Vous êtes né à Casablanca.
5: Oui.
6: Vous êtes arrivé en Gironde dans les années 60, 1961. Très vite, vous êtes passionné pour la Garonne et pour ses carrelés.
5: Oui, parce que notre premier pied-à-terre a été à la Cité Lumineuse, à Bordeaux-Nord, qui a été démolie maintenant. Déjà, nous, enfants, on jouait sur les bords de Garonne à faire des radeaux, etc. Puis l'eau partout, c'est quand même un élément important dans la nature.
6: Gérard Montiel, copropriétaire de ce carrelé, le Charivari, face à la Garonne et à l'île d'Arcin, le carrelé d'un homme qui a trouvé sa cabane de pêcheur.
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7: Ce prix les fait voyager depuis 2012. Il a été créé à l'initiative d'un prof documentaliste et d'une bibliothécaire des lycées Jeannot-Écurie de Sens. Chaque année, de novembre à avril, des centaines de jeunes découvrent des mangas sélectionnés avec soin. L'an dernier, 160 établissements y ont participé, et pas seulement dans Lyon. Sayonara organise aussi de multiples rendez-vous tout au long de l'année autour de la culture et des arts japonais. Cette fascination des jeunes pour la culture du pays du soleil levant ne date pas d'hier. Commencé dans les années 80 à la télé avec Récréa 2 et le Club Dorothée, le Capitaine Flamme et Albator ou Goldorak ont marqué toute une génération.
8: Père, oh, Actarus, ils attaquent en force avec un antirac. Il faut que tu ailles aider Alcor. Bon, je vais y aller.
7: Et puis, les consoles Super Nintendo et Sega ont débarqué. Des consoles avec des personnages cultes comme Sonic et Mario. Dans les années 90 et 2000, Pokémon, Dragon Ball Z et Naruto ont pris le relais, renforçant l'attrait des enfants et des ados pour le Japon. Aujourd'hui, l'influence japonaise s'étend au cinéma, à la BD et même à la musique. Oshii en est l'exemple parfait.

prix littéraire. Les jeunes découvrent des mangas plus originaux ou exigeants que ceux qu'ils lisent d'habitude. Ça stimule leur curiosité, aiguise leur sens critique et leur apprend à varier les plaisirs tout en alimentant leurs rêves de Japon.

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1: Avec la toute nouvelle voie de la salle Climb Up au Mans, imaginez être en fauteuil roulant, mais pouvoir grimper à 10 mètres de...

0: Si vous êtes par exemple en fauteuil et que vous ne pouvez pas bouger vos jambes, on vous place un harnais dorsal. Si vous pouvez bouger vos jambes, on vous équipe d'un baudrier classique. Dans les deux cas, on vous accroche ensuite au système d'enrouleur à moteur. La grosse corde vous soulève d'abord légèrement de manière à pouvoir calculer votre poids pour adapter ensuite l'assistance.
1: En fait, c'est exactement comme un vélo électrique. On peut vraiment dire que c'est le vélo électrique de l'escalade. Hein. C'est-à-dire que si vous ne mettez pas d'action musculaire, la machine ne va pas vous aider. Elle ne vous aidera que si vous mettez une action musculaire. Donc, on a bien les muscles qui fonctionnent, la motricité qui fonctionne. On parle bien d'assistance et on n'est pas treuillé. C'est vraiment la grosse différence qu'il faut noter et c'est très important de la faire.
0: Et Rodolphe, que vous entendez, peut ensuite contrôler la descente ou la montée directement sur le logiciel de son téléphone. Alors chacun leur tour, des membres d'associations du handicap viennent tester le dispositif. C'est le cas de Louis, 31 ans, atteint d'infirmité motrice cérébrale qui lui rend l'usage difficile de ses muscles et donc de ses jambes. Il redécouvre la discipline qu'il a pratiquée une seule fois dans sa vie.
2: J'ai vraiment senti les sensations comme si, comme normalement en fait, enfin quasiment comme normalement parce que je suis quand même tracté par le mécanisme.
0: Et à chaque fois c'est la même chose, des sourires, la sensation d'une liberté retrouvée et la possibilité de prendre de la hauteur bien loin du fauteuil de tous les jours, c'est hyper impressionnant. Je l'ai testé moi aussi en exclusivité mondiale et évidemment je suis le seul sur qui ça n'a pas marché tout de suite.
1: Pas de chance faut que ça tombe avec toi, alors est-ce que tu peux monter un peu?
2: Ouais.
1: Vas-y, monte
2: okay.
1: Un petit peu.
2: Allez.
1: Et laisse-toi redescendre.
0: Ouais, les sensations sont quand même impressionnantes, j'ai réussi hein, finalement à pouvoir le faire. On a l'impression en fait d'une escalade sans risque en douceur. Parfait d'ailleurs si vous avez peur du vide hein, par exemple. Alors toute la semaine, des groupes ont été invités pour le tester, mais si vous voulez vous aussi essayer individuellement, c'est possible chaque soir à partir de 18h et franchement ça vaut le détour. C'est novateur, inclusif, testé et à 200% approuvé par Icymen.
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4: Bon, tout va bien, Sébastien ?
5: Ouais, tout va bien. Oh, ben moi, je fais une belle balade avec vous. Par contre, il va falloir s'arrêter, Claire, pour faire l'interview.
4: Bon, ben attendez, je m'arrête là. J'attends le plat. Ça y est,
5: ah,
4: c'est bon.
5: Ah, ça fait bizarre. Hein. Bonjour, Claire Gombeau.
4: Bonjour, Sébastien.
5: Vous faites partie de l'association À Vélo Sans Âge à Toulouse. Et d'abord, on va raconter un peu votre... Avant de raconter ce qu'est l'association, on va raconter votre parcours. Vous êtes retraitée, mais qu'est-ce que vous faisiez dans la vie ?
4: Alors, j'étais institutrice au départ, puis chef d'établissement. Donc, pendant plus de 38 ans, je me suis occupée des pitchounes.
5: Et à la retraite, quand arrive l'heure de la retraite, vous vous dites quoi ?
4: Je me dis, oh, chic, je vais me poser. Et... patatras, je lis un article dans un journal qui raconte l'odyssée d'un vélo sans âge. Et je me dis, mais qu'est-ce que c'est que ce truc ? C'est génial. Je les appelle et ils me disent, il n'y a pas d'antenne entre Bordeaux et Nice. Claire, il faut que tu en montes une.
5: C'est quoi ce slogan ?
4: Du vent dans les cheveux et de la lumière dans les yeux. C'est magique.
5: Ouais. Alors, que fait l'association ?
4: On propose aux personnes à mobilité réduite ou personnes âgées, isolées ou en EHPAD, des balades en triporteur. Figurez-vous que vous avez deux personnes devant et un bénévole derrière qui pédale.
5: Et c'est génial parce que, évidemment, vous mettez des étoiles dans les yeux des personnes que vous transportez, notamment des personnes âgées et ce couple qui pourrait en être un. Émile et Gaston, deux copains.
4: Oh, Émile et Gaston, magique. Quand on a ouvert l'antenne, Gaston a inauguré le premier triporteur. Il avait mis la cravate de son mariage, trop fier, en disant « Aujourd'hui, c'est jour de fête ». On est parti place du Capitole, où on a été accueillis par le maire. Gaston était le roi du jour. Tout le monde voulait monter avec lui pour découvrir ce drôle d'engin. À la suite de cette première balade, il ne ratait jamais, jamais une balade avec son copain Émile.
5: Quel âge tous les deux ?
4: Je pense qu'Émile avait déjà 91 ans et Gaston devait en avoir 92. On a emmené des personnes jusqu'à 104 ans.
5: Ah, magnifique. Il y a aussi la petite Élise.
4: Élise, extraordinaire, une jeune autiste qui, quand elle arrive, elle hurle de joie, de je ne sais. Et à partir du moment où elle s'installe sur le triporteur, elle s'arrête net, les yeux pétillent, elle sourit pendant toute la balade et dès qu'on rentre et qu'on remet le pied à terre, elle se remet à hurler. C'est quand même magique.
5: Et vous alors, le bonheur que ça vous procure, vous nous en parlez ?
4: Honnêtement, ce sont les personnes qui nous le transmettent parce que ce sont que des sourires, que du bonheur. Et j'avoue qu'il y a des jours où on se donne un petit coup de pied dans le derrière pour y aller parce qu'on a la flemme. Mais quand on rentre, on se dit, heureusement qu'on y est allé. C'est magique.
5: On repart, Claire ?
4: Allez, on y va. En route.
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0: Le saviez-vous, tous les jours, on prend 2 minutes pour découvrir les histoires méconnues du Vaucluse. Et ça, c'est avec vous, Maxime.

0: Bonjour.
1: Bonjour Mathieu et bonjour à toute l'équipe.
0: Et aujourd'hui, vous nous parlez d'un surnom assez surprenant. Je pense que même les habitants de Villeneuve-les-Avignon ne connaissent absolument pas cette histoire. Alors certains des habitants ont des surnoms. Alors c'est le cas à Nîmes, hein, on les appelle les crocodiles là-bas. Et donc Maxime, vous nous dites qu'à Villeneuve-les-Avignon, les habitants sont surnommés les lézards.
1: Oui. Alors les lézards, ouais, c'est plutôt étonnant parce que derrière en fait ce surnom un peu amusant se cache une véritable histoire médiévale à la frontière entre la réalité et la légende. Une histoire qui commence donc au XIVe siècle avec un personnage aujourd'hui presque oublié, Pierre de Luxembourg.
0: Vous parlez de Pierre de Luxembourg, c'est qui ce monsieur? C'est un roi, un pape, un cardinal?
1: Un cardinal, oui. Oui, c'est ça. Un cardinal très jeune d'ailleurs, connu pour sa vie pieuse, son humilité et sa générosité. Il vit à Villeneuve-les-Avignon, dans un palais où il refuse le luxe et meurt d'ailleurs au même endroit en 1387 à seulement 26 ans. Après sa mort, sa réputation de sainteté est telle que ses reliques deviennent immédiatement un enjeu majeur. Et c'est là en fait que la rivalité avec Avignon commence. La ville d'Avignon souhaite récupérer les reliques pour les honorer, mais les habitants de Villeneuve-les-Avignon considèrent ces restes comme un trésor inestimable, presque sacré. Voilà. Alors les Avignonnais font une proposition spectaculaire. Nous vous donnerons autant d'or que la caisse des reliques peut en contenir. Ah, c'est une proposition alléchante. Et pour les habitants de Villeneuve, cette offre est difficile à refuser. Alors ils vont accepter. L'échange se fait entre les deux rives du Rhône, d'une manière très solennelle. Les reliques partent à Avignon dans l'église des Célestins, construite spécialement pour ces reliques quand même. Et les Villeneuvois repartent avec une caisse identique, censée être donc remplie d'or.
0: Censée, parce que ça veut dire qu'il y a un problème quelque part, c'est ça?
1: Bah oui, parce que selon la légende, une fois la malle ouverte, les pièces d'or se transforment en milliers de lézards. Des lézards qui s'échappent aussitôt, qui filent dans les rochers de Villeneuve et disparaissent autour de la ville. Une histoire racontée dans des archives et des récits anciens comme une punition symbolique de la cupidité. Depuis plus de 6 siècles, on appelle les habitants de Villeneuve donc les lézards. Et aujourd'hui encore, il y a quelques symboles qui se cachent un peu partout, sur certaines façades et sur la place notamment Jean Jaurès, où vous avez une statue de lézard. Je vous ai mis la photo dans l'article web. Comme le disait Frédéric Mistral, « Gai lézard, bois ton soleil, l'heure passe trop vite et demain, il pleuvra peut-être. » À Villeneuve-les-Avignon, être un lézard, ce n'est pas juste une moquerie, c'est presque une philosophie de vie.
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3: Aujourd'hui, on s'offre une balade à Cap-Breton où histoire, nature et patrimoine se rejoignent, la maison de l'oralité. Notre guide, Véronique Gabaud, responsable du pôle culture de la ville de Cap-Breton.
4: Cette maison, en fait, c'est une des rares traces de l'époque du Moyen-Âge à Cap-Breton, avec la maison du Rey, la maison du Roi. On a voulu préserver ce bâtiment en 2013. La ville a choisi de dédier ce lieu à l'histoire de la ville. Et puis, il y a une autre spécificité à Cap-Breton, c'est que depuis 35 ans, on organise un festival du conte. Et puis, surtout, à Cap-Breton, il y a plein de légendes, certainement dues au fait que Cap-Breton soit un port et qu'il y a eu beaucoup d'histoires maritimes. À Cap-Breton, on aime parler. Et du coup, on a un pôle dédié aux arts de la parole et du récit. Et cette maison de l'oralité, on y propose des accueils en résidence d'artistes qui viennent à Cap-Breton pour créer des spectacles. Et on a aussi pas mal d'actions culturelles, de médiation, pour faire découvrir l'art du récit, l'art du conte à tout public.
3: Est-ce que quand on visite la maison de l'oralité, on a accès à des histoires, des contes?
4: On découvre l'histoire de Cap-Breton, mais au fil de la visite, il y a parfois des podcasts qu'on peut écouter, issus notamment de ces fameux projets de médiation. On a eu un projet avec des scolaires qui s'appelle Bestiaire du Gouffre. Donc c'est un bestiaire imaginaire autour de ce fabuleux canyon sous-marin. On a aussi un podcast sur la légende de la Tourelle. La Tourelle, c'est une tradition à Cap-Breton. On se retrouve le soir du 24 décembre autour d'un grand feu. Mais quelle est l'origine de cette tradition? Ben justement, on est allé à la rencontre des habitants. On a essayé de comprendre d'où ça venait et puis surtout comment ils la vivent. Donc, on peut écouter tous ces témoignages. Et au mois de mai, à la période du festival, on a toujours une exposition temporaire qui fait le lien avec le Festival du Conte. Et cette année, ça s'appellera Radio Estacade. Parce que ici, on aime bien les rumeurs dans la la ville et les légendes, comme je le disais. Donc, on aura une installation qui nous raconte justement ce patrimoine maritime, la vie des pêcheurs, la vie des habitants et leur attachement au port. Mais c'est élargi aussi au patrimoine naturel et immatériel. Donc, immatériel, vous l'avez compris, c'est un peu l'oralité et les légendes. Et puis, naturel, ben, bien sûr, on parle des traditions de Cap-Breton, de la forêt landaise, du gouffre. C'est un lieu, en fait, qui permet de comprendre l'évolution de la ville, comment elle s'est construite et ce qui est important aussi pour ses habitants.
3: La maison de l'oralité est ouverte gratuitement toute l'année. Des audioguides en différents langues, y compris en gascon, recommandé par Ici Gascogne.
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5: Là, on est sous la tribune.
6: Sous la tribune gouache, oui, exactement. Donc, la tribune historique du stade Gilbert Brutus. Et on va aller réveiller la mascotte qui sommeille ici depuis le dernier match.
5: Et vous, Nicolas, vous faites quoi ici?
6: Alors moi, je suis donc président de la Peigne de Canoës. Et depuis la saison dernière, j'endosse aussi le rôle de mascotte lors des matchs.
5: D'accord, c'est-à-dire on ne vous voit pas.
6: On ne me voit pas.
5: Voilà, et vous enfilez le costume.
6: Le costume là, qui se trouve juste ici. Donc les différents éléments, donc la tête et le reste du corps... qui sort du pressing.
5: Donc là, on est un peu dans votre loge.
6: Voilà, dans ma loge à moi, donc avec mon coéquipier qui fait Drago, moi je fais Drax et on fait l'animation, l'entrée des joueurs, on salue les supporters et donc les photos avant le match.
5: Voilà, les mascottes, l'une est jaune, l'autre voilà, rouge.
6: C'est ça, aux couleurs des dragons, donc avec le nouveau maillot qui va être porté par la mascotte aussi. On fait toutes les animations liées avec les dragons, donc tous les événements qu'il peut y avoir et les différents matchs tout au cours de la saison.
5: Et alors, comment vous avez eu cette opportunité de devenir mascotte? Il y a eu un appel d'offres? Comment ça s'est passé?
6: Alors non, je connaissais l'ancienne mascotte. Je lui ai demandé si jamais il y avait quelqu'un intéressé pour faire la mascotte, comment ça se passait. Et j'ai testé et ça m'a plu. Et du coup, je continue depuis l'an dernier.
5: D'accord, là on ressort donc.
6: On ressort de la tribune et généralement quand je ressors ici, c'est habillé avec le costume de la mascotte et on va saluer les supporters anglais lors des matchs et on va faire quelques photos près de la boutique et après on revient ici pour aller sur le terrain sortir avec les joueurs.
5: Mais dites-moi, vous aviez une âme d'artiste parce que c'est un petit peu spectacle là ce que vous faites?
6: Non, pas vraiment, mais bon, je suis un peu dans les associations, tout ça, donc ça me plaisait bien. Et une fois qu'on a la tête, ça, on change de rôle et ça permet de faire des gestes, aller serrer les mains avec les supporters, aller prendre les gens dans les bras quand ils nous tendent les bras, aller faire les photos avec des petits, voir les petits aussi contents de nous voir arriver en mascotte, de voir la mascotte, ça réjouit les petits. Les photos, les Anglais, beaucoup de supporters anglais aussi veulent leurs photos avec la mascotte.
5: Donc finalement, les gens ne savent pas que c'est vous à l'intérieur?
6: Non, ils ne savent pas. Maintenant, certains vont savoir. Mais dans mes proches et un peu dans les membres de la peigne, il y en a qui savent que c'est moi à l'intérieur. Oui. Beaucoup ignorent et après j'aime bien leur dire « Ah ben je t'ai vu au match ». Et eux, ils m'ont pas vu, mais je leur dis « Oh, moi, je t'ai vu ». Moi, j'aime bien, ça me fait voir autre chose du match.
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8: Ai-je encore besoin de le présenter? Arnaud Fromage est avec nous. Bonjour Arnaud.
9: Bonjour, bonjour.
8: Pour votre nécessaire minute comtoise, Arnaud, il y a quelques temps, vous nous avez expliqué pourquoi l'emblème de la Franche-Comté était un lion.
9: Mais je ne suis pas allé au bout du raisonnement. Pour rappel, la Franche-Comté adopte le lion vers 1278-79 quand le comte de Bourgogne, Othon IV, décide de se rapprocher du royaume de France. Il décide pour cela d'adopter le lion, le roi des animaux et symbole de la monarchie française. La Franche-Comté n'est d'ailleurs pas la seule région à arborer cet animal que l'on retrouve aussi sur les armoiries de la Normandie ou en Aquitaine et qui est tout autant le symbole de Belfort que de la ville de Lyon parce que oui, il y a une logique là-dedans. Mais voilà, maintenant qu'on a dit ça, reste une question. Pourquoi le lion, qui n'est pas le plus imposant des animaux et qui, soit dit en passant, est une sacrée grosse feignasse, a-t-il pu devenir le roi des animaux et pas la baleine bleue ou le chinchilla?
8: Bon, déjà, ce n'est pas le cas partout, hein.
9: C'est vrai. En Asie, c'est plus souvent l'éléphant ou le tigre qui sont considérés comme les rois des animaux. En Amérique, c'est l'aigle qui règne aux côtés de l'ours, du jaguar ou du puma. En Afrique, le rhinocéros et le léopard sont aussi dans la place aux côtés, c'est vrai, du roi lion. Et en Europe, eh bien avant le lion, c'était l'ours qui était considéré comme le roi des animaux, mais tout va changer au Moyen-Âge. En gros, ce sont des histoires de symboles. Au Moyen-Âge, on se passionne pour la mythologie grecque, dans laquelle Hercule, qui était méga fort, a tué le lion de Némée, dont la peau était pourtant censée être impénétrable. Et puis, la crinière du lion est vue comme une sorte de couronne, ce qui fait bien plaisir aux souverains du continent, d'autant que bon, l'Afrique c'est méga loin et que personne n'ira vérifier.
8: Et bon, un roi c'est très humain, alors comment un animal peut-il être le roi de quoi que ce soit, quelque part, Arnaud?
9: Là encore, vous marquez un point, mais ce qualificatif de roi des animaux, depuis qu'il s'est débarrassé de sa symbolique royale, est plutôt là pour qualifier ce qu'en zoologie, on appelle les super-prédateurs. Ces animaux qui sont tout en haut de la chaîne alimentaire et qui sont relativement imprenables à la baston contre les autres espèces du coin. Et même dans ces cas-là, on devrait dire que ce sont les lionnes qui sont les reines, parce que ce sont elles qui chassent, mais seulement les reines de la savane. Bah oui, si on va par là, chaque type de terrain a son roi. Celui de la jungle amazonienne, ce serait plutôt le jaguar, et celui de nos forêts à nous, eh ben ce serait plutôt le cerf. Mais au fond, une grosse feignasse qui laisse les autres combattre à sa place, qui se fait nourrir et qui prend la lumière, est-ce que ce serait pas ça, la définition d'un roi? Bon bah, je retire tout ce que j'ai dit alors.
8: Retirez tout. Merci beaucoup, Arnaud.
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